0: ce dernier département, la situation est critique. Les feux ne sont pas fixés. Ils ont déjà parcouru environ 100 hectares à Lançon dans un massif forestier et 20 à Rognac. À Kiev, une nouvelle série d'explosions s'est fait entendre cette nuit après que l'armée de l'air a averti que plusieurs missiles étaient à l'approche de la capitale ukrainienne. Kiev est sous le feu du missile, a indiqué le maire Vitali Klitschko sur la messagerie Telegram. Au Venezuela, le bilan du double séisme dévastateur de la semaine dernière n'en finit plus de grimper. Les autorités annoncent 2295 morts et des milliers de disparus. Près de 13 000 personnes sont sinistrées par ces tremblements de terre, a déclaré le président de l'Assemblée nationale du pays. Un deuil national de 7 jours a été décrété. Il est temps maintenant, au cœur de cette nuit, de parler de sport avec du football et du Mondial 2026 aux États-Unis, au Mexique et au Canada.
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0: Et l'un des pays hôtes de cette compétition, les États-Unis, commence tout juste son 16e de finale face à la Bosnie-Herzégovine du côté de San Francisco. Le coup d'envoi vient d'être donné un peu plus tôt. Deux résultats ont eu lieu, nous sont parvenus. Victoire de la Belgique au bout des prolongations, 3-2 face au Sénégal. Les Diables Rouges avaient pourtant été longtemps menés 2-0 par les Lions de la Teranga. Et puis l'Angleterre de son côté s'est imposée 2-1 face au la République démocratique du Congo. Il est 2h02, c'est la fin de ce flash. Très belle route à tous, à l'écoute du 107.7. Le retour à vos conditions de circulation juste après la météo. La météo de ce jeudi avec des départements, on le rappelle, donc en vigilance orange canicule, le Var, les Alpes-Maritimes, mais aussi les deux départements de l'île de Beauté avec un thermomètre encore élevé. À l'échelle du pays, on aura quelques nuages quand même de la Bretagne aux Hauts-de-France dans le courant de la matinée avec quelques gouttes au nord du pays, mais autrement le soleil finira par s'imposer partout. Température assez élevée déjà ce jeudi sur la moitié sud du pays. On va frôler les 30 degrés en de nombreux endroits. Plus au nord, on devrait être autour de valeurs comprises entre 20 degrés à Brest et 24 du côté de Paris. Il fera quand même jusqu'à 28 à Strasbourg. Et donc, une nouvelle canicule. En tout cas, une nouvelle vague de chaleur est attendue à partir de ce week-end. Les températures vont monter crescendo avec beaucoup de soleil ces prochains jours.
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0: Et au menu de ce point trafic, je vous le rappelle, toujours de bonnes nouvelles dans l'ensemble, plus d'accidents sur la 62. À ce niveau-là, tout est rentré dans l'ordre. Vraiment, je vais mettre juste faire un focus sur des zones de travaux que vous rencontrez cette nuit, parce que quand même, tout va donc très très bien. Des travaux, en l'occurrence, sur l'autoroute A10, au niveau de Poitiers, fermeture des bretelles de sortie dans les deux sens de circulation pour y rénover la chaussée. Si vous roulez en région Paris, depuis l'A10, le péage de Saint-Arnaud en Yvelines, et avait l'habitude de prendre la nationale 118 vers le sud-ouest de la capitale, et bien vous ne pourrez pas le faire cette nuit encore, comme tout au long de la semaine. La direction des routes d'Île-de-France procède à des travaux et donc des déviations vous sont proposées en transitant par Massy-Palaiseau, puis en prenant pourquoi pas à terme le périphérique d'Île-de-France, la 86, pour rejoindre Vélizy, Versailles ou Boulogne-Billancourt. La 11 aussi fermée dans les Pays de la Loire au plus tard jusqu'à 5h30 ce matin dans les deux sens de circulation entre les sorties Nantes, périphérique sud, l'échangeur 22 et le numéro 38 pour la porte de Gèvres afin d'effectuer des travaux de fauchage de la végétation. Plus au sud aussi, parce que je vous accompagne quand même dans le sud-ouest, les travaux sont encore une fois menés et c'est le cas dans la région de Brive, de la bifurcation qui vous permet depuis l'autoroute A20 en provenance de Paris, Limoges-Châteauroux, de vous engager sur la 89 direction Bordeaux reste fermée. La direction des routes centre-ouest effectue des travaux de sécurisation d'un ouvrage endommagé par des intempéries. Donc vous pouvez sortir à Objat, échangeur 50, puis emprunter le réseau secondaire pour rejoindre la 89 par l'entrée 19 Brive-Ouest. Nous aurons l'occasion aussi de parler d'autres zones de chantier tout au long de points trafic de cette nuit.
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C'était De Palmas pour ouvrir cette heure sur nos ondes du 107.7 avec le jour de nos fiançailles. La nuit, elle se passe bien. En ce moment, on va reparler de vos conditions de circulation à 2h15 après encore quelques belles notes portées par le groupe Chic et puis tout de suite le Girls Band Cat Psy avec leur dernier titre en date, Pinky Up, aux notes électro, ça part fort. Je vous préviens tout de suite.

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1: Le retour à vos conditions de circulation à 2h15, je ne vous ai pas oublié, je suis bien là, l'heure promise, l'heure dite, et encore une fois, assez peu d'informations à vous donner, un peu de difficultés, même aucune, sur les axes de l'ouest de la France, avec bien des infos travaux qu'on va prendre le temps de détailler, puisque si vous roulez sur l'autoroute A20, une sortie est obligatoire pour vous depuis Montauban, et peut-être même en amont, Toulouse, si vous remontez direction Brive, vous avez la sortie 61 pour Zédinor, de Montauban, obligatoire au kilomètre 414. Des déviations ensuite pour vous sur le réseau secondaire sur cette autoroute A20, je le redis, jusqu'à l'échangeur 60 au Sonde. Un chantier destiné à remplacer ensuite pour vous sur le réseau secondaire sur cette autoroute A20, je le redis, jusqu'à l'échangeur 60 au Sonde. Un chantier destiné à remplacer

ferons un nouveau point trafic ensemble dans un petit quart d'heure. Et d'ici là, pour vous accompagner, un mot de littérature. Car il n'y a pas besoin de billets d'avion ni de place pour la Coupe du Monde afin de s'envoler vers les États-Unis. La littérature s'en charge très bien. Moi, je vous lis avec le sourire, mais c'est vrai. Dans un instant, dans Marque-Page, on vous proposera trois livres signés d'auteurs américains. Nos idées de lecture pour ces vacances d'été qui commencent juste après Pepper Island, c'est Wicked Boy.

0: Pepper Island, pour ce qui est de la musique, restez à l'écoute. Nous aurons le dernier single de Mentissa, la chanteuse belge, révélée par The Voice très vite, la chanson d'amour. À venir aussi les Silencers et le trafic dans 10 petites minutes. Et maintenant, comme tout l'été sur le 107.7, on vous propose des idées de lecture pour vos vacances, alors que la Coupe du Monde bat son plein outre-Atlantique. Cap sur les États-Unis avec 3 livres sélectionnés pour vous par Francine Thomas.
1: Nos 3 auteurs du jour sont nés aux États-Unis et ils ont tous quelque chose à dire sur leur pays. Le premier, on ne le présente plus, c'est Douglas Kennedy. L'écrivain qui vit une grande partie du temps en Europe n'en porte pas moins un regard acerbe sur son pays d'origine. Mais son dernier livre n'est pas un pamphlet, c'est un roman, véritable page-turner. L'homme qui n'avait pas assez d'une vie nous raconte l'histoire d'un veuf, prof de photographie, rattrapé par son passé, ou plutôt ses passés. Et c'est le livre que vous allez adorer dévorer. Notre deuxième auteur est lui aussi connu, très très connu même, mais en tant qu'acteur. Et pourtant Tom Hanks nous

0: montre son talent dans son premier roman, Naissance d'un chef-d'œuvre du cinéma. Comme son nom l'indique, il nous plonge dans les coulisses de la réalisation d'un film, mais pas que. Laure de Vaugrigneuse est l'éditrice en France de Tom Hanks.
1: Il y a l'histoire du cinéma, du film, de cette réalisation, mais pas seulement. C'est-à-dire qu'on commence avec l'histoire d'un petit garçon à la fin des années 40. Et ce petit garçon va rencontrer son oncle, qui est un soldat qui rentre de la Seconde Guerre mondiale, qui est traumatisé par tout ce qu'il a vu et tout ce qu'il a dû faire. Et Tom Hanks nous raconte tout ça aussi. C'est-à-dire qu'il mêle 70 ans d'histoire américaine à la réalisation d'un film. Et effectivement, c'est extrêmement maîtrisé, que c'est très construit. Ça ne retombe jamais. Et on voit là vraiment tout le talent de Tom Hanks, écrivain.
0: Notons que dans les remerciements de fin de livre, Tom Hanks remercie Anne Patchett. Et c'est d'elle dont nous parlons pour terminer. Elle est l'une des plus grandes romancières de sa génération. Son tout premier roman, sorti aux États-Unis en 1992, vient enfin d'être traduit en français chez Actes Sud par Hélène Frappa. La sainte patronne démenteuse nous emmène dans un ancien hôtel reconverti en foyer pour jeunes femmes enceintes. Et comme tous les livres d'Anne Patchett, c'est une réussite totale. On résume, si vous cherchez trois livres pour vous envoler vers les États-Unis, ne manquez pas L'homme qui n'avait pas assez d'une vie de Douglas Kennedy chez Belfond. Naissance d'un chef-d'œuvre du cinéma de Tom Hanks au Seuil. Et La sainte patronne démenteuse d'Anne Patchett chez Actes Sud.
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1: Le retour à vos conditions de circulation à 2h31 cette nuit du mercredi au jeudi 2 juillet avec toujours bien de bonnes conditions dans l'ensemble. Un peu de choses à retenir si c'était un obstacle en Touraine au départ de la ville de Tours. Si vous, depuis la 10, vous avez basculé sur la 28 en direction ensuite du Mans, de la Normandie, un cône serait renversé sur les deux voies de circulation et pourrait se révéler gênant. Voilà donc pour cette information trafic kilomètre 26 avant l'échangeur 27. Neuillet-Pompierre. Pas grand chose d'autre à remonter si ce n'est des zones de travaux assez importantes. C'est le cas sur la 11. Nous sommes sur cette autoroute Paris-Nantes au niveau de Nantes, de cette agglomération au cœur de la Loire-Atlantique. Fermeture de cet axe dans les deux sens de circulation. Alors globalement entre les échangeurs 38 pour la porte de Gèvres et 22 pour Nantes, périphérique sud, vieille ville et Carquefou. Vous suivez les déviations mises en place. On parle de travaux de fauchage de végétation. Des travaux rencontrés en Ile-de-France aussi pour certains d'entre vous au bout de votre voyage. Sur la 10, vous ne pourrez pas prendre la nationale 118 qui vous mène vers Boulogne-Billancourt, le pont de Sèvres. Des déviations mises en place hein, en passant notamment, pourquoi pas, par le périphérique d'Île-de-France, la 86, en prolongeant l'aventure, votre voyage en tout cas sur la 10. La 10 ou un échangeur, en tout cas les bretelles de sortie, 30 Poitiers Sud dans la Vienne, sont fermées à la circulation. Là aussi, chantier nocturne ou plus tard hein, jusqu'à l'aube. Là, il faudra privilégier les échangeurs précédents ou suivants, 31 Saint-Mexant-l'École Lusignan en provenance de Bordeaux ou 29 Poitiers-Nord. Si vous arrivez de Paris, de Tours, vous avez des chantiers aussi plus au sud sur la 62, l'autoroute Toulouse-Bordeaux, avec la fermeture des bretelles de sortie pour Marmande, échangeur numéro 5 dans les deux sens de circulation. Là encore, des déviations possibles par d'autres échangeurs à proximité, le numéro 4 La Réole ou le 6 Aiguillon.
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1: Et on repart avec la musique de Soprano, c'est DJ maintenant, une toute une belle nouveauté. On aura Clapton dans la foulée avec Nathan Nicholson pour Heartbeat.

On est bien ensemble cette nuit sur le 107.7, moi dans mon studio, vous au volant. N'oubliez pas de faire des petites pauses hein, de temps à autre, toutes les deux heures au maximum. 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Je vous retrouve surtout après encore pas mal de musique. Kiss Me, des Sixpence None the Richer, après le titre Doria, et c'est une belle nouveauté, soirée mondaine pour vous sur la route.

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1: Merci d'avoir fait le choix de Radio Vinci Autoroute du 107.7 à 2h46. Le retour à vos conditions de circulation toujours bonnes, très bonnes dans l'ensemble. Opération de ramassage d'un obstacle en cours au nord de Tours sur les premiers kilomètres de la 28 en provenance d'une autre autoroute, la 10, et en direction pour vous du Mans, de Normandie ou de Bretagne. Vous ouvrez l'œil, on avait un cône renversé sur voie de gauche et il faut encore qu'un patrouilleur sur place, Fabrice, intervienne. Pensez à lui, réduisez la vitesse et passez bien à droite comme il le faut. Vous avez quelques chantiers nocturnes, autrement au cœur de cette nuit sans trop de difficultés. C'est le cas sur l'autoroute A11, axe Paris-Nantes, fermé à la circulation à Nantes, en Loire-Atlantique, dans les deux sens de circulation, entre les échangeurs 38 pour la porte de Gèvres et 22 Nantes-Vieille-Ville, Carquefou. L'A11, où on a quand même aussi une information depuis quelques minutes. Un chevreuil errant, j'allais presque l'oublier, mais animal aperçu alors là dans un tout autre secteur entre Le Mans et Chartres, précisément entre les sorties 4 pour Brou et 5 La Ferté-Bernard au kilomètre 114. L'animal pourrait traverser les voies que vous empruntez à tout moment. Nous changeons de secteur. Je vous emmène maintenant sur l'autoroute A20, puisque vous avez des travaux réalisés sur cet axe à Montauban. Autoroute A20 fermée direction Paris à partir de la sortie 61 ZI Nord et jusqu'à l'échangeur suivant 60 pour Aussonne. Autre zone de travaux cette nuit sur l'A10, l'axe Paris-Bordeaux en Charente-Maritime au niveau de la sortie 35 pour Saintes, elle est fermée dans les deux sens de circulation en raison de travaux de fauchage de la végétation. Et je continuerai de parler de zones de travaux, de difficultés éventuelles. On se retrouve surtout à 3h pour l'actu, la météo, le trafic sur cette antenne. À venir, comme tout au long de cet été, votre rendez-vous Play Replay en mode vacances. On va parler de ces séries qui donnent envie de faire sa valise et nous font voyager sans bouger. Première escale de l'été, la Californie avec Alerte à Malibu. Préparez votre maillot, ça arrive juste après. Ma génération de Pascal Obispo.

0: Pascal Obispo sur le 107.7. Tina Spiro, la Britannique qui cartonne en cette année 2026 est en approche. On écoutera son beau titre Die on This Hill, tout comme un classique de l'Autrichien Falco, Der Kommissar, avant le retour à vos conditions de circulation dans 10 minutes sur cette antenne. Ça roule bien encore sur les axes de la moitié ouest du pays. Soleil, des vagues et des sauveteurs mythiques, direction les plages de Los Angeles, maintenant avec Mathilde Ferrière sur les traces d'alerte à Malibu.
1: Bienvenue sur les plages immenses de Malibu en Californie, entourées de palmiers face à l'océan Pacifique, d'un sable brûlant sous les pieds et sur le rivage des silhouettes devenues cultes qui courent au ralenti. Baywatch Alerte à Malibu, c'est l'histoire de sauveteurs qui veillent chaque jour sur les plages de Los Angeles entre interventions spectaculaires et soleil californien.
2: Elle va mourir enterrée! Pas de panique! On va vous sortir de là!
3: Mais pourquoi?
2: Ne vous affolez pas!
4: Vous devez accoucher quand?
2: Un jour à l'autre. Ah.
1: Dans les années 90, cette série transforme Malibu en carte postale mondiale. David Hasselhoff, Pamela Anderson et toute une équipe de sauveteurs font de ces plages un décor immédiatement reconnaissable.
5: Niveau de la tour 24, demande renfort maximum!
6: Tu es un héros de l'océan.
7: Alors, t'as trop tendu ?
8: Non, ça va, c'est une bonne journée.
1: Diffusée dans plus de 140 pays, la série a marqué toute une génération. Les tours de sauveteurs rouges, les sirènes. Aujourd'hui encore, les touristes viennent les photographier. Baywatch Alerte à Malibu, à revoir sans modération, par exemple sur Prime Video.
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1: Bonsoir à tous, un nouvel épisode caniculaire attendu ce week-end dans une grande partie de la France et c'est dans ce contexte que Sébastien Lecornu est attendu aujourd'hui à Marseille. Le Premier ministre y présidera une nouvelle cellule interministérielle de crise. Il promet de s'attaquer en même temps à l'atténuation du changement climatique et son adaptation. Vigilance extrême dans ce contexte face aux incendies, vigilance d'ailleurs orange toujours en cours dans plusieurs départements des régions Provence-Alpes-Côte d'Azur et de l'île de Beauté, mais on retient que le sud du pays frappé par plusieurs feux d'ampleur dans l'Hérault, mais aussi dans le Var et les Bouches-du-Rhône. Dans ce dernier département, la situation est critique. Les feux ont déjà parcouru environ 100 hectares à Alençon. À 6 jours de son jugement, Marine Le Pen affirme ne pas avoir peur de la décision de la Cour d'appel qui pourrait entériner son inéligibilité pour la présidentielle de l'an prochain. Et même si elle est finalement piste pour l'Élysée, la patronne du RN se retirera également si elle doit faire campagne avec un bracelet électronique, on le rappelle, dans le cadre de l'affaire des eurodéputés. Député du RN. À l'international, Kiev est touché par une nouvelle série d'explosions. Cette nuit, le centre et l'est de la capitale ukrainienne sont touchés après que l'armée de l'air a averti que plusieurs missiles étaient à l'approche. L'administration de Kiev recense déjà 5 blessés. Au Venezuela, un deuil national de 7 jours est décrété alors que le bilan du séisme, double séisme dévastateur, n'en finit plus de grimper. Les autorités annoncent quasiment 2300 morts et des milliers de disparus. Et dans l'actualité, il y a aussi du football avec la Coupe du Monde en ce moment même aux États-Unis. Le pays hôte joue.
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1: Et à la mi-temps de son match face à la Bosnie-Herzégovine à San Francisco, Team USA mène 1-0 et semble bien parti pour se qualifier en 8e de finale. Dans les autres matchs du jour un peu plus tôt, la Belgique est venue à bout au bout du suspense et des prolongations du Sénégal sur le score de 3-2 après avoir été longtemps mené 2-0. Les Diables Rouges ont trouvé la solution et puis on notera la victoire de l'Angleterre 2-1 face à la République démocratique du Congo. Il est 3h02, c'est la fin de ce flash. Belle route à tous, belle nuit à l'écoute du 107.7, vos conditions de circulation en région après la météo. Et concrètement, pour ce qui est de la météo, on le redit, on va vers une nouvelle vague de chaleur à partir de ce week-end sur une bonne partie de la France. Le soleil va vous accompagner globalement encore ce jeudi et vraiment avec ce ciel bleu, ce soleil, les températures vont monter à crescendo. Alors, ce ne sera pas encore complètement le cas aujourd'hui, même si sur la moitié sud du pays, on va tutoyer les 30 degrés plus au nord. Quelques nuages gris sont attendus, voire quelques averses dans le courant de la matinée au niveau des Hauts-de-France et de la Normandie. Et on aura, seulement 21 degrés à Brest, comme au Mans, 23 à Rennes, 24 à Paris, mais 29 degrés quand même attendus à Bordeaux, comme à Strasbourg. Il devrait faire 27 à Tours, 28 à Bourges pour ce jeudi après-midi, je le rappelle. Et puis des départements restent en vigilance orange dans le sud-est canicule. Le Var, les Alpes-Maritimes et les deux départements de l'île de Beauté sont concernés.
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1: Et puis, on parle beaucoup de météo dans nos différents points quand même, évidemment, cette nuit. Si vous vous rendez dans l'Hérault, il faudra être particulièrement prudent face au risque d'incendie en provenance de Toulouse, la 61. Vraiment, il va falloir avoir des gestes citoyens au vu des jours qui nous attendent et de ce risque de feu de forêt, car le vent souffle, la tramontane, le mistral aussi pour ce qui est de la vallée du Rhône. Et donc, avec ce contexte de forte chaleur, de sécheresse, les feux sont possibles à tout moment. Voilà, il était nécessaire de le rappeler. Côté trafic, autrement, sur tous les axes de la moitié ouest du pays, il n'y a plus rien à signaler. Vous roulez bien des Pyrénées à l'Île-de-France, de la Bretagne au Massif central. Et il y a des zones de travaux nocturnes, je vous en parle quart d'heure après quart d'heure. Et concrètement, par exemple, au niveau du périphérique toulousain, celui-ci est fermé, périphérique intérieur, à partir de Montaudran, l'échangeur 18, jusqu'à la barrière de péage de Toulouse-Sud. Travaux d'entretien réalisés au plus tard jusqu'à 6h du matin. Et puis à propos de la ville rose, dans le même temps, le périphérique intérieur direction Blagnac-Tarbes est aussi fermé à partir de Toulouse-Sud jusqu'à l'échangeur 19 pour le Palaïs. Nous restons d'ailleurs à Toulouse, puisqu'en provenance de la 64 jusqu'à 6h ce matin, la bifurcation qui vous permet de rejoindre le périphérique intérieur direction Blagnac-Bordeaux est fermée pour des travaux au-delà du réseau Vinci Autoroute. Nous changeons de secteur à Nantes, dans les Pays de la Loire, la 11 concernée aussi par d'importants travaux sur plusieurs kilomètres dans les deux sens de circulation. Axe fermé entre les sorties Nantes périphérique sud, l'échangeur 22 et le numéro 38 pour la porte de Gèvres. Travaux de fauchage de végétation. Vous rencontrez enfin aussi des travaux en Vendée sur la 83, un axe où la voie droite est neutralisée sur plusieurs kilomètres tout au long de la semaine, de jour comme de nuit, vraiment jusqu'à vendredi matin, et conséquence, la sortie 6 de cette autoroute reste fermée. Travaux d'entretien et de maintenance qui vous obligent à prendre les bretelles de sortie qui encadrent ce chantier, la numéro 5 Les Essarts ou la numéro 7 Saint-Hermine.
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C'est Enrique Iglesias avec Nadia sur l'antenne du 177 Tired of Bearing Sorry. De bonnes vibes, un beau titre pour commencer. Eh bien, cette nouvelle heure ensemble, je vous retrouverai très vite à 3h15 pour le trafic avec, je l'espère, toujours de très bonnes nouvelles. Dans la foulée de David Bowie et puis d'une nouveauté française, Céline avec Dans ton téléphone.

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1: 3h15 au cœur de cette nuit. Le retour à vos conditions de circulation, encore une fois bonnes, très bonnes. La météo est clémente cette nuit. Vous roulez bien, mais il y a quelques difficultés toutefois. On va parler du péage de Saint-Arnoult en Yvelines sur la 10 en Ile-de-France. Vous souhaitez quitter la capitale et vous passez ce péage et bien juste après un camion et sa remorque sont à l'arrêt, possiblement gênant. Soyez attentifs. Hein, je ne sais pas où exactement ce camion est signalé à l'arrêt. Mais à part cela, donc ça va bien, ça fait un petit moment que ça dure. Il y a toujours des zones de travaux en différents endroits. Vous avez, par exemple, toujours dans la région de Brive, une bifurcation qui est indisponible depuis plusieurs endroits. Vous avez, par exemple, toujours dans la région de Brive, une bifurcation qui est indisponible depuis l'A20 en province.

Billancourt, le sud-ouest de Paris, vous ne pourrez pas le faire cette nuit. La direction des routes d'Île-de-France travaille sur cet axe francilien, donc il faudra suivre des déviations bien indiquées en Île-de-France. Et puis sur la 10, au niveau de Poitiers-Sud, cet échangeur numéro 30 de cet axe Paris-Bordeaux, eh bien les bretelles de sortie sont fermées dans les deux sens de circulation en raison de travaux réalisés sur la chaussée au plus tard jusqu'à ce matin 6h. Restez branchés sur le 107.7, le trafic en détail à 3h30, puis à suivre sur nos ondes l'un des rendez-vous phares de l'été, les voitures mythiques, ces modèles cultes qui ont marqué le petit comme le grand écran. Dans un instant, retour en 1984, l'époque où l'on chassait les fantômes en Cadillac. À tout de suite après ce beau titre tout en poésie des Feux Chatterton, c'est l'oiseau.

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0: la voix d'Arthur Teboul et le groupe Feu Chatterton sur votre route. Cette nuit, c'était l'oiseau. Ça se passe encore une fois très bien. J'ai pas de difficulté à mentionner. Oh, allez, on croise les doigts. Il faut que ça dure. Ça commence par vous. Restez prudents. Et n'oubliez pas la pause. Toutes les deux heures, le retour à l'infotrafic à 3h30 après la musique d'une de Sam Sauvage. Une belle nouveauté, hein. Je ne t'aime plus de ce jeune artiste français prometteur. On l'écoutera après les Texas et puis tout de suite ce rendez-vous. Et comme promis, on parle de voitures du genre, de celles qui ont marqué leur époque. En 1984, sortait le premier SOS Fantôme Ghostbusters. Trois chasseurs de spectres et une voiture pour le moins atypique. Loïc Elsac nous en dit plus dans Voitures Mythiques.
1: C'est à bord d'une Cadillac Miller Meteor de 1959 que les héros du film SOS Fantôme, sorti en 1984,

0: 24 traque les ectoplasmes. Baptisé Ecto One, le break de couleur blanche avec de larges bandes rouges mesure plus de 6 mètres de long et dépasse les 3 tonnes. Modifié par les équipes du film, il est équipé de sirènes, de gyrophares, d'un toit rempli de matériel high-tech. Il arbore également sur ses portières le fameux logo d'un fantôme barré d'un cercle rouge.
1: SOS fantôme.
2: Là, il n'y a pas eu un revenant ?
1: 3 hommes capturent un fantôme impossible à tuer.
0: L'Ecto One, qui a failli d'ailleurs ne jamais voir le jour dans cette version, Dan Aykroyd, l'un des créateurs du film, avait imaginé à l'origine une version entièrement noire avec des reflets violets. Mais après quelques essais, l'idée a été abandonnée. En effet, avec de nombreuses scènes de nuit, la voiture se voyait mal à l'écran.
3: Allô, SOS fantôme.
0: Tout au long des 5 films de la saga, la Cadillac connaîtra de nombreuses améliorations, mais quelles que soient les évolutions, en plus de 40 ans d'histoire et au-delà des générations d'acteurs qui se sont succédés à l'écran pour incarner les chasseurs de fantômes, la voiture reste le véritable emblème de la franchise.
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1: De ce point trafic, quelques difficultés encore et toujours pour vous concernant des travaux, parce qu'autrement tout va bien. Vous avez par exemple la fermeture en plusieurs endroits du périphérique toulousain à partir de l'échangeur 18 Montaudran. Ce périphérique intérieur est fermé jusqu'à la barrière de péage Toulouse-Sud sur la 61, et puis depuis Toulouse-Sud jusqu'au Palais, échangeur 19 aussi, des travaux vous empêchent de rouler sur cette portion du périphérique intérieur de la Ville Rose. Vous avez des travaux aussi sur la 62, cet axe Toulouse-Bordeaux dans le sud-ouest, sortie 5 Marmande dans les deux sens de circulation fermée. Il faudra prendre les sorties qui encadrent justement cet échangeur concerné par les travaux, soit la sortie 4 La Réole, soit la numéro 6 Aiguillon. Voilà pour ces travaux. Il y en a d'autres qu'on prendra le temps d'évoquer tout au long de cette nuit.
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1: Et nous allons repartir avec quelques notes de musique. Angèle avec les Justice, tout de suite c'est What You Want avant Dire Straits. On aura aussi Trinix ou encore Marc Lavoine. Voilà pour ce gros quart d'heure musical ensemble. Et puis bah, je vous retrouverai in fine à 3h45 pour reparler, je l'espère encore, de vos bonnes conditions de circulation. Et sachez-le, je n'hésiterai pas à revenir vers vous en région, au cœur de la musique, si de nouvelles infos localisées devaient me parvenir.

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1: Trafic en détail, et comme tous les quarts d'heure sur cette antenne du 107.7, 24 heures sur 24, 7 jours sur 7, aucune difficulté ne m'est parvenue récemment. Ça va donc bien. Pour vous, avec quand même une opération dépannage d'un camion au niveau du péage de Saint-Arnaud en Yvelines sur la 10. Si vous quittez la capitale et souhaitez à terme justement quitter aussi la région parisienne après la sortie 10 d'Ourdon et ce péage, donc opération dépannage d'un camion à l'arrêt. Vous avez quelques zones de travaux nocturnes et c'est toujours le cas sur la 11 à Nantes, la fermeture de cette autoroute Paris-Nantes dans les deux sens de circulation entre l'échangeur 22 Nantes-Vieille-Ville et 38 pour la porte de Gèvres. Travaux de fauchage de la végétation plus tard jusqu'à 5h30 ce matin. Vous rencontrez aussi une zone de travaux tant que je suis dans les Pays de la Loire, en Vendée, sur l'A83. Voie de droite neutralisée dans les deux sens de circulation sur quelques kilomètres entre les sorties 5, les Essarts, et 7, Saint-Hermine, qu'il vous faudra prendre d'ailleurs, puisque dans l'intervalle, l'échangeur 6, Chantonnet, est au cœur de ces travaux et est fermé, que ce soit les bretelles d'entrée ou de sortie. Vous avez une sortie obligatoire aussi sur l'A20 maintenant, je change de secteur. Je vous emmène plus au sud, en provenance de Montauban et peut-être Toulouse, en remontée vers Brive, Paris. Vous avez cette sortie 61 pour la ZI Nord de Montauban obligatoire. Des travaux sont réalisés plus loin. Vous récupérez cet axe par l'entrée 60. Ossonne à quelques encablures. Voilà. Il y a d'autres zones de travaux qu'on va continuer de prendre le temps d'évoquer. Par exemple, à Sainte. Bah tiens, je vous le dis, l'échangeur 35, que ce soit les bretelles d'entrée et de sortie, reste fermé à la circulation cette nuit-là aussi avec des travaux de signalisation en place. Allez, sur cette antenne, le 107.7 vous fait revivre des concerts mythiques de ceux qui ont marqué les carrières, mais aussi les fans. C'est absolument live, avec un retour maintenant sur une tournée légendaire de Coldplay, A Heart Full of Dreams.
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1: Aujourd'hui, dans Absolument Live, Marie Codemo nous ramène en 2022 et nous plonge dans l'univers d'un groupe mythique, les Coldplay.
2: Quand on parle de Coldplay, on parle de musique, bien sûr, mais aussi de chiffres vertigineux. Plus de 100 millions d'albums vendus, un nombre de spectateurs tout aussi impressionnant depuis plus de 20 ans, mais on parle maintenant aussi d'écologie. En 2019, ils ont décidé d'annuler leur tournée pour travailler sur des spectacles plus respectueux de l'environnement. Alors, ils ont pris le temps pour repenser, restructurer leur façon de partager leur musique. Et ils ont repris la route en 2022. Tout le monde y a mis du sien, les transporteurs, les techniciens, bien sûr les quatre membres du groupe, et puis le public, avec le recyclage des bracelets LED, arrivant en covoiturage, à vélo ou à pied, et tant de petits gestes qui ont tout fait changer. Au bout de 2 ans, début juin 2024, ils ont publié les chiffres et ils sont assez probants. Ils ont réussi à faire baisser de 59% les émissions de carbone de leur tournée. Et quand je vous dis qu'on parle de chiffres, 7 millions d'arbres ont été plantés grâce à toutes ces mesures. Mais revenons quand même à la base de ce quatuor anglais, c'est la musique. Je vous propose de faire un plongeon dans la tournée A Head Full of Dreams Tour. Elle a duré 21 mois et on est sorti en 2018 l'album Live in Buenos Aires. Nous allons écouter une chanson de leur deuxième album, Rush of Blood to the Head, titre qui a reçu le Grammy Awards de l'enregistrement de l'année en 2004. Si vous savez de quelle chanson je parle, eh bien c'est officiel, vous êtes un grand fan du groupe. Voici Clocks de Coldplay dans Absolument Live.

Groove Play à l'instant dans Absolument Live pour revivre d'autres concerts emblématiques. 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Un beau rendez-vous porté par Marie Codemo. Cette nuit, plutôt tranquille, au demeurant toujours sur la route des axes de la moitié ouest du pays. Le retour au trafic après la météo et l'actu à 4h, et avant cela encore beaucoup de musique. Les Australiens de Parcells avec Famous. On aura aussi un duo d'une artiste australienne, Nicole Kidman, actrice et chanteuse pour l'occasion avec Robbie Williams, un beau tube de l'année 2000 de Something Stupid en approche, tout comme Jetlag, une nouveauté de la rennaise Louisa. Voilà pour ces trois titres au programme et je vous retrouve après.

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1: Bonjour à tous, la France devrait être touchée par un nouvel épisode caniculaire. Alors que le risque d'incendie s'intensifie dans le même temps, Sébastien Lecornu sera à Marseille aujourd'hui. Le Premier ministre doit présider une nouvelle cellule interministérielle de crise. Il promet de s'attaquer en même temps à l'atténuation du changement climatique et son adaptation. Plusieurs départements du sud-est de la Corse restent en vigilance orange canicule ce jeudi. Restez à l'écoute du 107.7. On reparle de météo en région à la fin de ce flash. Et pour en revenir au risque d'incendie en parallèle de cette canicule, le sud de la France est à nouveau frappé par plusieurs feux d'ampleur, que ce soit dans l'Hérault, mais aussi le Var et les Bouches-du-Rhône. Dans ce dernier département, la situation est critique. Les feux sont toujours non fixés et ont déjà parcouru plus de 100 hectares du côté de Lançon. Un mort et plusieurs blessés à Kiev cette nuit. Plus de missiles russes s'est abattu sur le centre et l'est de la capitale ukrainienne. Un peu avant, l'armée de l'air du pays avait donné l'alerte en affirmant que plusieurs missiles étaient en approche. Au Venezuela, le bilan du double séisme dévastateur n'en finit plus de grimper. Les autorités ont annoncé 2295 morts et des milliers de disparus. Plus de 13 000 personnes restent dans la position de sinistrés. Après ces tremblements de terre, un deuil national de 7 jours a été décrété. Nous partons maintenant aux États-Unis, théâtre de la Coupe du Monde de football.
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1: Même réduite à 10 depuis plus de 20 minutes de jeu, l'équipe des États-Unis est bien partie pour s'imposer à San Francisco. Team USA mène 2-0 face à la Bosnie-Herzégovine dans le temps additionnel de ce 16e de finale. Le vainqueur du match retrouvera en 8e de finale la Belgique, car un peu plus tôt les Diables Rouges sont revenus de loin, menés 2-0 par le Sénégal une bonne partie de leur match. Ils sont revenus au score avant de crucifier leurs adversaires grâce à un penalty transformé en toute fin de prolongation. Score final de 3-2. À noter aussi la qualification un peu plus tôt de l'Angleterre, victorieuse, elle, de la République démocratique du Congo 2-1. Les Free Lions retrouveront, eux, l'un des pays hôtes de cette compétition au prochain tour, le Mexique. Ce sera à Mexico. Il est 4h02. Merci d'avoir fait le choix du 107.7. Plaisir de vous accompagner et de vous donner rendez-vous en région dans un instant pour un nouveau point trafic. Ce sera juste après la météo. La météo avec toujours cette canicule qui n'en finit plus. Alors dans des départements de l'extrême sud-est du pays, on parle sur le continent des Alpes-Maritimes et du Var, mais aussi de l'ensemble de la Corse, la Haute-Corse notamment, avec toujours ce soleil de plomb, mais ce sera aussi le cas en Corse du Sud. Alors concrètement, le soleil sera présent dès la matinée sur une bonne partie de la France, hormis le long des côtes de la Manche, de la Bretagne ou Haute-France, où là on va avoir quelques grisailles. Un peu de grisaille et même quelques averses au nord du pays ainsi qu'en Normandie, mais le soleil s'imposera finalement quasiment partout et le thermomètre va commencer vraiment à grimper à partir de ce jeudi, puisqu'on atteindra jusqu'à 29 degrés à Strasbourg ou encore à Bordeaux, donc on tutoie les 30 degrés, il fera 28 à Bourges, au même moment dans l'après-midi 27 à Tours, seulement 24 à Paris, 23 à Rennes, 26 à Nantes et une minimale de 20 à Brest. Mais ayez dans un coin de votre tête que vraiment le mercure va grimper ensuite mercredi, puis samedi, on devrait basculer progressivement sur quasiment tout le pays au-delà des 30 degrés avant la fin du week-end. Voilà pour cet nouvel épisode, cette nouvelle vague de chaleur en approche.
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1: Le trafic en détail, en cette nuit du jeudi 2 juillet. N'allons pas trop vite en besogne, mais nous ne sommes que le 2. Et ça se passe encore une fois bien pour vous. Ça fait un petit moment que ça dure, que j'ai pas grand chose à remonter, tant mieux me direz-vous, et je vous en félicite. Il y a toujours des zones de travaux, je prends le temps d'évoquer pour vous, de détailler. C'est le cas au niveau du périphérique toulousain, avec des fermetures sur le périphérique intérieur de cette ville rose. À partir de Montaudran, sortie 18 obligatoire, vous ne pouvez pas rouler dessus jusqu'à la barrière de péage de Toulouse Sud. Et puis au sud-ouest de Toulouse, hein, au plus tard jusqu'à 6h ce matin, la bifurcation qui permet depuis la 64 de rejoindre le périphérique intérieur, direction Blagnac-Bordeaux, reste fermée pour réaliser des travaux au-delà du réseau Vinci Autoroute. Nous changeons d'axe, je vous emmène maintenant sur une autre autoroute, la 83 en Vendée, concernée par des travaux sur quelques kilomètres et ce qui entraîne tout au long de la semaine, de jour comme de nuit, la fermeture de l'échangeur 6 Chantonnet, que ce soit les bretelles de sortie et d'entrée dans les deux sens, travaux d'entretien et de maintenance qui justifient cela. Autre chantier important dans les Pays de la Loire et pour le coup en Loire-Atlantique, au niveau de Nantes, la 11, l'axe Paris-Nantes, axe majeur, est fermé dans les deux sens entre les sorties Nantes périphérique sud, l'échangeur 22 et le numéro 38 pour la porte de Gèvres, là, avec des travaux de fauchage de végétation mis en place. Et puis en région parisienne, passez le péage de Saint-Arnoult en Yvelines, vous roulez bien jusqu'à la fin du réseau Vinci Autoroute de l'A10, mais si vous avez pour habitude de prendre la Nationale 118 qui vous mène vers le sud-ouest parisien, bah vous ne pourrez pas le faire. Comme tout au long de la semaine, la direction des routes d'Île-de-France procède la nuit à des travaux sur cet axe jusqu'à Vélizy, donc poursuivez votre chemin, suivez les déviations qui vous feront passer peut-être quand même par le périphérique d'Île-de-France, la 86, afin de récupérer les destinations de Vélizy, Villa Coublette, Versailles ou de Boulogne-Billancourt.
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venez d'écouter Clara Luciani pour ouvrir cette nouvelle heure ensemble. Son hommage à sa sœur aussi qui s'était lancée dans la chanson amour, fraternel, j'ai presque envie de dire, entre Clara Luciani et sa sœur, sororité au maximum. J'essaie de trouver le bon mot, mais les bons mots, je vous les réserve surtout pour le prochain point trafic à l'horizon à 4h15, en espérant que ça se passe toujours aussi bien. Ça a été le cas tout au long de cette soirée, de cette nuit. Il faut que ça dure. Je vous retrouve après une nouveauté des Australiens de Tame Impala. On les écoute, c'est Dracula en collaboration avec la chanteuse Jenny, puis il y aura Cheryl Crow juste après, avant nos retrouvailles.

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1: Et toujours peu de difficultés pour vous sur la route. Cette nuit, ça se passe bien encore une fois. Quel que soit l'axe choisi, votre destination, alors il vous faut composer avec des travaux nocturnes, la mise en place évidemment à ces heures-ci quand il y a moins de trafic. Et pour vous offrir toujours plus de confort, de sécurité sur les grands axes que vous empruntez. Alors concrètement, vous avez ces travaux sur la 62 avec la fermeture d'un échangeur, le numéro 5 Marmande, dans les deux sens de circulation de cette autoroute Toulouse-Bordeaux, au kilomètre 71, donc privé les sorties près Marmande dans les deux sens de circulation de cette autoroute Toulouse-Bordeaux au kilomètre 71, donc privilégiez les sorties précédentes ou suivantes.

accident, quelques secondes même dirais-je, sur la 11, l'autoroute Nantes-Paris, une voiture possiblement accidentée au niveau du talus. Je vais avoir plus d'informations dans les minutes qui viennent, mais sur cet axe Nantes-Paris, intervention probable et à venir au kilomètre 88 après la sortie 4 pour Broue. Je le redis, direction Chartres-Paris, soyez attentifs à cela. Voilà, un patrouilleur Olivier est attendu sur place comme les forces de l'ordre et les secours. On parle d'une voiture au fossé. Vous avez sur la 11, un peu d'autres travaux, si ce n'est la fermeture sur quelques kilomètres de cette A11 à Nantes entre les échangeurs 38 et 22. J'aurai l'occasion de reparler en détail. Allons sur l'A10 où vous avez un échangeur fermé à la circulation. C'est le numéro 35 pour Sainte, que ce soit les bretelles d'entrée et de sortie en raison de travaux sur quelques kilomètres. Vous êtes donc invité à prendre les sorties qui encadrent cette zone de travaux et notamment un peu plus au nord, la numéro 34 Saint-Jean d'Angély. Et puis à Poitiers Sud aussi, une sortie fermée à la circulation dans les deux sens cette nuit, la numéro 30. Et là, il faudra privilégier d'autres échangeurs à proximité. 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Tout ce parc arrive après Franz Ferdinand.

0: Entre les années 80, The Reflex, les conditions de circulation, hein, j'y reviendrai, elles sont toujours bonnes dans l'ensemble, ce sera 4h30. Et puis vous avez ce rendez-vous aussi maintenant. Tous au parc. Et cette semaine, oui, première étape de notre Tour de France des parcs à thème, direction Avignon avec vous, Mathilde Ferrière.
1: Aujourd'hui, retour en enfance. Je vous emmène prendre un grand bol d'air, direction le parc Spirou en Provence. Pour découvrir les lieux, je retrouve à l'entrée le directeur du parc, Hervé Lux.
2: Le parc de Spirou, en fait, c'est le parc du journal de Spirou. C'est un journal qui est né dans les années 50, hein, effectivement, avec tous les personnages que vous allez retrouver dans le parc Spirou, finalement. Que ce soit Gaston Lagaffe, on a même eu les Schtroumpfs, Lucky Luke, notre ami Kid Paddle, le marsupilami qui est le personnage phare, évidemment, hein, du parc. Nous avons dans le parc une trentaine d'attractions.
1: Je retrouve mon âme d'enfant, il est donc temps de tester les premiers manèges.
2: On a effectivement une super attraction qui est Blorks Attack. Vous allez monter à plus de 20 mètres, enfin, c'est quelque chose d'assez sympa. Ça envoie quand même un peu.
1: Ah, ça y est, ça démarre.
3: Ouais, c'est parti.
4: Sensations
5: incroyable.
4: Incroyable.
6: Enfin, vraiment, genre quand tu montes en haut et après tu redescends, enfin, c'est ton cœur il bat son.
5: Je fraye un petit chemin parmi toutes les personnes.
2: Voilà, là, on a nos Schtroumpfs qui sont ici.
5: Exactement.
2: On va se diriger sur effectivement la nouveauté 2026 sur un personnage iconique qui est le ninja le plus connu au monde qui est Naruto. Okay. Dans laquelle on a mis un coaster qui est un prototype unique au monde qui raconte l'histoire de Kyuubi et on va dire le monstre qui est en lui mais qui lui amène tous ses pouvoirs finalement. Okay. Il monte sur une flèche que vous pouvez voir là à plus de 34 mètres de haut. Il accélère à 85 km/h.
5: Okay.
2: Il fait un retour en marche arrière. Vous avez aussi un wagon inversé. Enfin, vous pouvez vivre des aventures assez incroyables.
6: C'est vraiment très bien, ça fait comme une sensation, comme si on allait tomber, alors qu'on est maintenu.
7: L'attraction Kyuubi, oh, il est incroyable. Quand c'est une blush en arrière, c'est trop bien.
2: On a vécu des belles aventures, on a croisé des gens avec le sourire, on n'a plus qu'à attendre les prochains, voilà tout simplement.
1: On vient pour les manèges et on repart surtout avec des souvenirs. Le parc Spirou est accessible via la sortie d'Avignon-le-Pontet de l'autoroute A7.
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1: Et le retour au trafic sur notre antenne du 107.7 à 4h passées de 31 minutes. Les nouvelles sont encore une fois bonnes avec quand même un accident. Une voiture possiblement partie au fossé. Accident signalé sur la 11 dans le Perche. Pour vous qui même entrez dans les plaines de Beauce à l'approche de Chartres et direction peut-être à terme Paris depuis le Grand Ouest après l'échangeur 4 Brou et au kilomètre 88 on attend du monde, force de l'ordre, secours et patrouilleurs sur cette zone possible d'accident. Donc d'ailleurs pas très loin de l'air de repos de l'ALE de cette autoroute à 11. À la 11 est fermée à la circulation en Loire-Atlantique au plus tard jusqu'à 5h30 ce matin, donc pendant une bonne heure encore en raison de travaux de fauchage de végétation entre les échangeurs 38 pour la porte de Gèvres et 22 pour Nantes-Vieilleville et Carquefou. Donc il faudra suivre les déviations mises en place pour l'occasion. Et puis sur le périphérique toulousain, il y a des travaux là aussi sur le périphérique intérieur à partir de Montaudran sortie 18 jusqu'à la barrière de péage de Toulouse Sud de l'autoroute à 61. Je vous rappelle aussi que la direction des routes Centre-Ouest, donc au-delà du réseau Vinci Autoroute, procède toujours à des travaux à Brive en ce début d'été. Et pour vous qui arrivez de Lavin, Limoges, Châteauroux, Paris, vous ne pouvez pas prendre la bifurcation habituelle qui vous mène vers Bordeaux. Oui, vous ne pourrez pas prendre la 89, donc bifurcation fermée. Il vous faut sortir à Objat sur l'autoroute A20, cet échangeur numéro 19, puis rouler sur le réseau secondaire pour rejoindre la 89 par l'entrée Brive-Ouest.
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1: Bon, il y a quelques zones de chantier encore persistantes, on va aller revenir très vite, mais place à la musique. C'est Just Stone que je vous promets sur cette antenne, juste après le nouveau M Pokora.

This is avec Théodora sur notre antenne du 107.7. C'était Mélodrama, l'un des beaux titres de la fin d'année dernière qui a quand même été récompensé aux victoires de la musique. Vous avez des difficultés en cours alors que la nuit était très calme. Là, on a des accidents en plusieurs endroits dont l'autoroute A63 au kilomètre 190. Là, pour l'instant, nous aurions une voiture peut-être sur bande d'arrêt d'urgence, accidenté dans le Pays Basque en provenance de l'Espagne, de Saint-Sébastien après l'échangeur 3 Saint-Jean-de-Luz Nord, kilomètre 190. Ouvrez l'œil, s'il vous plaît, avant d'atteindre l'agglomération de Bayonne-Biarritz. Je vais prendre le temps d'évoquer cet accident comme d'autres événements. Après la musique de U2 sur cette antenne, c'est One au programme tout de suite.

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1: Le retour à vos conditions de circulation et cette fin de nuit, ce début de matinée est quand même vraiment moins calme. Tout s'est bien passé pendant plusieurs heures et là, j'ai quand même un chapelet d'informations à vous transmettre. Plusieurs accidents au nombre de trois. On va commencer par l'A11, l'autoroute Nantes-Paris, c'est confirmé. Hein, sur voie droite et bande d'arrêt d'urgence, il y a du monde, les secours notamment, pour vous qui arrivez du Grand Ouest, après la sortie 4 pour Brou et kilomètre 88, donc passez bien sur les voies du milieu et de gauche. Une voiture est partie au fossé. Je vous emmène maintenant sur la 10. Si vous quittez Bordeaux et souhaitez sortir du département de Gironde en remontant vers Sainte, Niort, Poitiers, Paris, une voiture serait accidentée après le péage de Virsac au kilomètre 507. Un homme en jaune, Thierry, est attendu sur place. Le troisième accident, enfin, il vous concerne dans le Pays Basque sur la 63 en provenance de l'Espagne, Saint-Sébastien, Irun. Vous passez la sortie 3 Saint-Jean-de-Luz-Nord et il y aurait une voiture accidentée au kilomètre 190. Je ne sais pas où exactement, mais une possible gêne à prévoir. Voilà donc pour ces premières infos. Nous partons maintenant au niveau de Toulouse, la ville rose, avec un piéton signalé aux abords des voies du périphérique de la ville dans les deux sens de circulation, périph' intérieur et extérieur. Méfiez-vous de cette personne vue au kilomètre 237. On est d'ailleurs au niveau de l'échangeur 18 pour Montaudran, où des travaux sont entrepris ce soir jusqu'au sud de Toulouse. Et puis, autres travaux au bout de votre voyage sur la 64. Vous ne pourrez pas prendre le périphérique intérieur qui vous mènera d'habitude vers Blagnac sans problème. Bah là, il y a des travaux au-delà du réseau Vinci Autoroute sur cette portion du périphérique intérieur. Donc, il faudra suivre les déviations mises en place. Autre zone de chantier en Vendée, sur l'A83, l'autoroute Nantes-Niort, avec la fermeture de l'échangeur 6 Chantonnet. Vous prenez en amont ou après les sorties 5, les Essarts ou 7 s'interminent en fonction de votre sens de circulation. D'autres zones de chantier dont on prendra le temps de parler à Nantes. Hein, c'était le cas tout au long de cette nuit et au plus tard pendant 3 quarts d'heure encore. Vous êtes dévié dans les deux sens en raison de travaux de fauchage de végétation entre les sorties 38, Porte de Gèvres et 22 pour Nantes, vieille ville périphérique sud. Voilà pour ce point trafic assez riche quand même. Je vous tiens informé de l'évolution des accidents que j'évoquais, de toutes ces infos. À 5h après l'actu, la météo, on fera ce point trafic d'ici là, de la musique. Et puis ce rendez-vous estival, on va revenir sur des expressions de la route comme appui sur le champignon, roule ma poule ou en voiture Simone. Vous les utilisez parfois sans y penser. Eh bien cet été, on en parle, on évoque leur histoire. Coup de projecteur sur l'une d'entre elles après Francis Cabrel.

0: Dur comme fer, c'était le chanteur d'Astafor, Francis Cabrel, pour égayer votre route en cette fin de nuit, ce début de matinée. Avec quelques infos sur les axes autoroutiers de la moitié ouest du pays, j'y reviens pour vous très vite. Ce sera 5 heures après l'actu, la météo. D'ici là, musique à venir de l'américaine Taylor Swift ou encore des Norvégiens de AA avec Take On Me. Ce sera après ce rendez-vous.
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0: Et sur la route des vacances, il y a les kilomètres et puis il y a toutes ces expressions qu'on utilise sans y penser. Tiens, vous avez déjà dit « roule ma poule », vous ? Benjamin Sirvent nous en parle.
4: Allez, roule ma poule. On l'a tous déjà dit ou entendu. Mais pourquoi une poule ?
5: C'est qui ma poule ?
4: Ça vient. L'expression apparaît dans les années 60 dans l'argot populaire parisien. À l'époque, poule, c'est un mot familier pour désigner une femme. Un peu comme meuf aujourd'hui. Et roule, ça veut simplement dire avance, démarre. Assemblés, les deux donnent une formule légère, un peu rigolote pour dire « ok, on y va ». Une expression qu'on entend beaucoup dans les films, les cabarets, les chansons de l'époque, et qui va rester.
6: Hé, hey, Loki, s'il vous plaît, 2 saucisses, bien chimiques.
7: 2 corn dogs, ça roule ma poule.
4: Aujourd'hui, roule ma poule, ce n'est pas seulement prendre la route, c'est donner le feu vert. Autrement dit, on se lance. Et quand on se lance, on peut aussi appuyer sur le champignon. Mais ça, c'est une autre expression.

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1: Bonjour à tous, la France devrait bien être touchée par un nouvel épisode caniculaire dès ce week-end et c'est dans ce contexte que Sébastien Lecornu est attendu aujourd'hui à Marseille. Le Premier ministre doit y présider une nouvelle cellule interministérielle de crise. Il promet de s'attaquer dans le même temps à l'atténuation du changement climatique et son adaptation. Et c'est dans ce contexte que la vigilance reste extrême face aux incendies. Le sud de la France est frappé par plusieurs feux d'ampleur dans des départements comme l'Hérault, le Var et les Bouches-du-Rhône. Et dans ce dernier département, la situation est critique. Les feux ont ravagé déjà plus de 100 hectares de végétation à Lançon dans un massif forestier. À 6 jours de son jugement dans le procès des eurodéputés RN, Marine Le Pen a affirmé hier ne pas avoir peur de la décision de la Cour d'appel qui pourrait entériner son inéligibilité pour la présidentielle de 2027. Et même si elle est finalement en piste pour l'Elysée, la patronne du RN se retirera également si elle doit faire campagne avec un bracelet électronique. À l'international, Kiev est touché cette nuit par une nouvelle série d'explosions. Le centre et l'est de la capitale ont été particulièrement visés après que l'armée de l'air a averti que plusieurs missiles russes étaient à l'approche. L'administration de Kiev fait état de 2 morts et de plusieurs blessés. Au Venezuela, un deuil national de 7 jours est décrété. Le bilan du double séisme dévastateur de la semaine dernière n'en finit plus de grimper. On annonce quasiment 2300 morts désormais et des milliers de disparus ainsi que 13 000 personnes sinistrées. Et il est temps maintenant ce flash de passer au sport avec du football.
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1: Il y avait des matchs cette nuit et les États-Unis, comme les 2 autres pays organisateurs, le Canada et le Mexique, se sont qualifiés pour les 8e de finale de cette Coupe du Monde grâce à un succès 2-0 contre la Bosnie-Herzégovine. C'était à San Francisco. Team USA affrontera au prochain tour la Belgique, tombeuse un peu plus tôt de son côté du Sénégal sur le score de 3-2. Les Diables Rouges ont même été menés 2-0 avant de renverser leurs adversaires, les Lions de la Teranga. Et puis, il y avait en fin de journée hier un autre résultat, la qualification de l'Angleterre aux dépens de la République démocratique du Congo 2-1. Les Anglais retrouveront, eux, le Mexique en 8e de finale. Il est 5h02, c'est la fin de ce flash. Belle route à tous à l'écoute du 107.7. Le trafic en région, juste après la météo. La météo, donc, on ne parle pas encore de canicule. Ce jeudi, sur une grande partie de la France, le soleil sera globalement là au rendez-vous, même si des nuages gris sont attendus. Dans la matinée, le long des côtes de la Manche, de la Bretagne aux Hauts-de-France, avec peut-être dans cette dernière région quand même quelques gouttes attendues. Et finalement, ensuite, ça se dégagera, hormis dans le Finistère. Là, on aura des éclaircies, même un beau soleil quasiment partout. Le mercure va grimper, on attend cet après-midi jusqu'à 29 degrés à Bordeaux, comme à Strasbourg. Il fera 24 à Paris. La minimale sera pour Brest avec 20 degrés et puis on attendra 23 à Rennes, 26 à Nantes, 28 à Bourges, 27 à Tours. Et les thermomètres grimperont ensuite dans les jours qui viennent hein, et avant la fin du week-end, on devrait atteindre voire dépasser les 30 degrés sur une bonne partie de la France.
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1: L'info trafic sur cette antenne du 107.7. Je vous accompagne sur toute la moitié ouest du pays depuis plusieurs heures et ce pour quelques minutes encore avec, eh bien, des accidents. Ils émaillent votre parcours en différents endroits. 3 accidents au total et ce depuis une bonne demi-heure. Le premier d'entre eux, il vous occupe, vous concerne sur la 11, grande autoroute Nantes-Paris. Si vous roulez en provenance de l'ouest, direction Chartres, la capitale, la voie droite comme la bande d'arrêt d'urgence sont neutralisées. Beaucoup de monde, hein. Patrouilleurs, secours, forces de l'ordre et dépanneurs. Voiture partie au fossé, donc kilomètre 88, après la sortie 4 pour Brousse, c'est le point de repère à retenir. Vous passez sur les voies du milieu et de gauche. Sur la 10, maintenant, autre accident. Et là, au niveau du terre-plein central et de la voie de gauche de cet axe Bordeaux-Paris, dans ce sens-là, en remontée vers le nord, en provenance de Bordeaux, vous avez passé le péage de Virsac, vous avez roulé même pas 10 minutes, kilomètre 506, c'est le point de repère à retenir. Les secours sont mobilisés autour d'une voiture, donc accidenté, possiblement, hein, qui a touché quand même le terre-plein central. Il vous faudra bien passer à droite, s'il vous plaît, en réduisant votre vitesse, à voir quel sera aussi peut-être l'impact dans l'autre sens de circulation, direction Bordeaux, le sud-ouest, si les glissières du terre-plein central devaient être touchées. Le troisième accident, et on va encore plus au sud, il vous concerne dans le Pays Basque, en provenance de l'Espagne, Saint-Sébastien et Irún, après l'échangeur 3 Saint-Jean de Luz-Nord, sur cette autoroute qui vous permet d'atteindre Bayonne et à terme Bordeaux. Vous êtes attentif, une voiture serait accidentée, je ne sais pas encore où exactement, c'est au kilomètre 190 que l'info nous est parvenue. Un patrouilleur Peyo est attendu sur place. Les forces de l'ordre sont également appelées. Autrement, eh bien la nuit, en termes de trafic, s'écrit aussi avec des zones de travaux nocturnes. Certaines zones vont commencer à se terminer. C'est le cas à Marmande sur la 62, l'autoroute Toulouse-Bordeaux, où tout au long de la nuit, les sorties 5 dans les deux sens Marmande donc étaient fermées au kilomètre 70. Et tout va rentrer dans l'ordre. Tout rentre dans l'ordre même à ce niveau-là. Vous allez pouvoir à nouveau prendre cet échangeur. Des travaux aussi nous occupaient du côté de Sainte, sur l'autoroute A10, un chantier qui vous impacte encore. Les bretelles de sortie ne sont pas forcément disponibles, surtout en provenance de Bordeaux, pour en revenir à cet A10. Donc c'est au kilomètre 439, une sortie 35 donc qu'il vous faut éviter. Privilégiez en amont la numéro 36 pour Pont depuis Bordeaux, ou alors plus loin la 34 pour Saint-Jean d'Angély. Et puis à Nantes, vaste zone de chantier aussi, travaux de fauchage de la végétation entre les échangeurs 38 pour la porte de Gèvres et 22 pour Nantes, Vieilleville, Carquefou. Les déviations sont encore en place, donc il faudra les suivre s'il vous plaît. Puis, dernière chose, en Ile-de-France, sur les derniers kilomètres de la 10 et du réseau Vinci Autoroute, vous avez peut-être l'habitude de basculer ensuite sur la Nationale 118. Elle a été longtemps fermée cette nuit. Les travaux vont bientôt s'interrompre. Un chantier mené par la direction des routes d'Ile-de-France.
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écouter Raphaël avec Prochaine Station pour entamer cette nouvelle ensemble sur le 107.7 avec quelques difficultés quand même. Eh bien, ce matin, avant le lever du jour, plusieurs accidents. Je prendrai le temps de développer encore une fois, si vous venez de me rejoindre, sur plusieurs axes de la moitié ouest du pays, car je suis là à vos côtés, des Pyrénées à l'Île-de-France, de la Bretagne au Massif central, en passant par la Sologne, en passant par l'agglomération toulousaine, celle de Brive, ou encore la façade atlantique. Bruno Mars est là au programme, c'est I Just Might, avant les Daft Punk.

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1: Venez peut-être de me rejoindre sur le 107.7 pour tout connaître du trafic en voyant peut-être que par endroit il y a des difficultés. Et oui, parce que nous avons trois accidents en cours. Alors ils n'entraînent pas de bouchons, mais une vraie gêne pour vous sur la 11 avec la voie de droite neutralisée comme la bande d'arrêt d'urgence. Beaucoup de monde mobilisé autour d'une voiture partie au fossé. C'est sur cette autoroute Nantes-Paris, dans ce sens-là, que vous êtes concerné en provenance du Mans, peut-être même en amont d'Angers, de Nantes ou de la Bretagne, voire de la Normandie, qu'il vous faudra bien passer sur les voies du milieu. Et de gauche, direction Chartres-Paris, après la sortie 4 Brou, au kilomètre 88. Autre accident gênant sur la 10 en Gironde, au départ de Bordeaux, en remontée vers Tours-Paris, après le péage de Virsac, moins de 20 km après, et donc moins de 10 minutes plus loin. Vous passez bien à droite, s'il vous plaît, à vitesse réduite. Secours autour de cette voiture accidentée. Un patrouilleur est également sur place. Il s'agit d'Hervé. Il y a des dégâts au niveau. La vitesse réduite. Secours autour de cette voiture accidentée. Un patrouilleur est également sur place. Il s'agit d'Hervé. Il y a des dégâts au niveau des glissières.

0: 90. J'attire votre attention aussi sur la présence à Toulouse maintenant d'un piéton aux abords des voies du périphérique dans les deux sens de circulation au niveau de l'échangeur 18 Montaudran. Personne possiblement en danger du mauvais côté des glissières de sécurité. Donc, quelle que soit votre provenance, vous vous en méfiez. Puis si cette personne devait faire du stop, je vous rappelle qu'on n'est pas le droit de vous arrêter pour la prendre. C'est tout simplement interdit par le code de la route sur de tels axes. Voilà pour l'essentiel du trafic. Des travaux toujours entrepris par endroit à Sainte. On en revient à cet A10, la bretelle de sortie 35 au kilomètre 439 reste indisponible en raison de chantier. Il faudra privilégier les échangeurs précédents ou suivants. Tout comme dans la Vienne, au niveau de la sortie 30 Poitiers Sud, concernée elle aussi par un chantier nocturne au plus tard jusqu'à 6h ce matin. Kilomètre 311, il y a les sorties 31 ou 29 qui encadrent cette zone de chantier. Des travaux avaient aussi lieu sur l'autoroute A20 du côté de Montauban. Et tout est rentré dans l'ordre à ce niveau-là. Fin de cette zone de travaux pour être complet. Notez quand même quand sur la 11, il y a encore pour quelques minutes encore la fermeture dans les deux sens de la 11. Nous en revenons à cette autoroute Paris-Nantes entre les sorties 38 Porte de Gèvres et 22 Nantes périphérique sud en raison de travaux de fauchage de la végétation. 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D'ici là, votre rendez-vous au cinéma, c'est à voir du 177, puisque la fête du cinéma quand même bat son plein jus en ce moment et dans un instant, la sélection du rédacteur en chef de première sur le 177 va arriver. Thierry Chaise, pour l'occasion, va vous conseiller la sortie de la semaine, mais aussi un film à voir ou à revoir en famille du cinéma français et américain, juste après ce titre de Gaëtan Roussel.
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0: C'était Gaëtan Roussel sur ses notes de piano pour terminer avec Tout s'en va. Vous, ne vous en allez pas, restez avec moi au lever du jour. On reviendra sur vos conditions de circulation à 5h30 après la musique de Jim des Communards menée par le chanteur Jimmy Somerville. Don't leave me this way. Mais avant cela, c'est l'heure de cet avoir. Votre rendez-vous cinéma proposé toute l'année sur le 107.7. Yvan Mouton est en compagnie de Thierry Chaise, rédacteur en chef du magazine Première. Notre partenaire, voici sa sélection.
1: Et nous revoilà Thierry et moi en formule estivale. D'abord la sortie de la semaine et ensuite Thierry va nous conseiller un grand classique à voir ou à revoir en famille. Ce sera un film américain sorti en 1988. Pour l'instant Thierry, on parle de La Bataille de Gaulle. Deuxième volet, ça s'intitule J'écris ton nom.
2: Eh oui, le premier volet est sorti, n'avait pas connu au départ le succès qu'il méritait et puis eh bien c'est remonté et alors le deuxième volet est encore mieux, ça se concentre sur la fin de la Seconde Guerre mondiale. On continue évidemment à retrouver De Gaulle magistralement incarné par Simon Abkarian et ce qui fonctionne vraiment là c'est à la fois une mise en scène totalement efficace dans les moments de guerre, c'est-à-dire qu'il est beaucoup plus spectaculaire.
1: C'est la campagne d'Afrique.
2: Mais oui,
1: ouais, bah c'est ça.
2: Hein. On n'est plus dans les bureaux totalement,
1: oui,
2: on est là. Et là, on a l'impression de voir un film américain tellement c'est bien fait.
3: Si nous ne nous imposons pas sur le terrain, il n'y aura pas de France.
4: L'armée secrète se met en place. Nous allons pouvoir commencer à frapper fort.
2: Et il y a toujours ces scènes intimes. On retrouve évidemment notamment les face-à-face entre Churchill et De Gaulle. C'est une leçon d'histoire au pluriel, mais jamais fait de manière scolaire. Antonin Baudry a pour moi vraiment réussi son pari. Il faut courir voir le deuxième et le premier volet, dans l'ordre que vous voulez d'ailleurs, mais il faut aller les voir.
1: La bande-annonce du film que vous nous conseillez de voir ou de revoir cet été, Un délire, sorti en 1988, Qui veut la peau de Roger Rabbit.
2: Un film totalement novateur à l'époque puisqu'il mêlait des personnages réels, notamment un détective privé joué par Bob Hoskins et puis des cartoons.
1: Des cartoons, exactement.
2: Et il se trouve que le toon en particulier, c'est ce Roger Rabbit qui est très inquiet parce qu'il est amoureux d'une certaine Jessica, il croit que Jessica la trompe et donc il engage un détective privé. Ce qui marche au-delà même du récit, c'est en effet ce mélange entre animation et prise de vue réelle, le rythme du film totalement époustouflant. C'est vraiment un film qui a marqué son époque et qui fait surtout qu'aujourd'hui on le revoit avec le même plaisir. On ne se dit pas, tiens, il est dépassé techniquement. Zemeckis, rappelons-le, c'est celui qui avait fait notamment Retour vers le futur. Voilà, c'est un homme qui a fait beaucoup, beaucoup de films cultes et celui-là n'est pas un de ses plus mauvais.
1: Un lapin blanc mi-film, mi-cartoon, Qui veut la peau de Roger Rabbit, sur toutes les bonnes plateformes, hein, vous nous le confirmez. Et un général victorieux dans la bataille de Gaulle, deuxième partie, J'écris ton nom en salle cette semaine, à retrouver également dans le magazine Première et sur première.fr.
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1: Vous êtes à l'écoute du 107.7, c'est le bon réflexe. Nous sommes à vos côtés 24 heures sur 24, 7 jours sur 7, avec nos points trafic réguliers tous les quarts d'heure. Et ce jeudi matin, comment ça se passe pour vous sur les axes de la moitié ouest du pays? Bien, de nombreux endroits, il y a quand même deux accidents en cours, avec deux grandes autoroutes théâtre de ces événements. La 10, commençons par cette autoroute Bordeaux-Paris. Une voiture était accidentée sur la voie de gauche. Un dépanneur a rapidement agi pour l'évacuer. Reste toutefois des dégâts, conséquence de cet accident au niveau des glissières de sécurité du terre-plein central. Donc il faut encore agir. Voie de gauche que vous ne pouvez pas emprunter le long de ce terre-plein central. Serrez bien à droite. Au départ de Bordeaux, en remontée vers Saintes, Vergnières, Tours, Poitiers, Paris. Après la barrière de péage de Virsac, vous roulez même pas 10 minutes. Il faudra bien rester à droite au niveau du point kilométrique 506. Le deuxième accident, il vous concerne sur l'A11, l'autoroute Nantes-Paris. Nous sommes entre Le Mans et Chartres, direction cette ville de Chartres, ou encore à terme l'Île-de-France. Une voiture partie au fossé et cela nécessite encore la neutralisation de la bande d'arrêt d'urgence et surtout de la voie droite. Et par conséquent, vous passez sur les voies du milieu et de gauche, là il y a encore patrouilleurs, secours, forces de l'ordre et dépanneurs au niveau du kilomètre 88 sur cette zone d'accident après la sortie 4 pour Brou. Je suis complet concernant ces deux événements. Des travaux nocturnes touchent vraiment à leur fin quasiment partout. Ça va bien. Alors il y a quand même un chantier qui lui, tout au long de la semaine, vous concerne en Vendée sur la 83, de jour comme de nuit, sur cet axe Nantes-Niort, entre les sorties 5, les Essarts et 7, Saint-Hermine et l'échangeur. Au milieu de cette zone de travaux, le numéro 6 Chantonnet reste indisponible, que ce soit les bretelles de sortie et d'entrée. Donc, eh bien, il faudra se rabattre justement sur ces échangeurs que je viens de citer qui encadrent cette zone de travaux. Le numéro 5 Les Essarts ou le numéro 7 Saint-Hermine, en fonction de votre sens de circulation et de ce qui vous convient le mieux en vue de rouler sur le réseau secondaire. Voilà donc pour l'essentiel de vos conditions de circulation. Je vous le rappelle, nous allons aussi vers un nouvel épisode de vague de chaleur ce week-end. Il y a toujours un risque d'incendie important dans le sud du pays. L'Hérault a été concerné par des feux hier avec du vent, de la tramontane. Si vous roulez depuis Toulouse vers la Méditerranée en prenant la 61, prenez toutes vos précautions, s'il vous plaît. Il va falloir avoir cette pensée-là pour ce risque d'incendie et surtout avoir le comportement le plus citoyen possible ces prochains jours.
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1: Un beau programme musical pour entamer ce nouveau quart d'heure ensemble. Christophe Maé au programme avec La Lune. Il y aura Gwen Stefani dans la foulée.

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C'était il y a 20 ans déjà, Gwen Stefani qui rayonnait en solo avec ce titre What You Waiting For, hommage à l'univers d'Alice au Pays des Merveilles. Snap au programme maintenant, The Power, titre des années 90, et je vous retrouve avec le pouvoir de l'infotrafic ensuite à 6h moins le quart, en espérant que les nouvelles restent bonnes. Au lever du jour, on a quand même des accidents sur la 10 et la 11, j'y reviens très vite.

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1: Le trafic en détail, avec toujours deux accidents en cours, ou en tout cas les suites de ces événements sur la 10 et la 11. Bah, commençons par la 10, cette autoroute Bordeaux-Paris avec encore du monde autour du terre-plein central suite à l'accident d'une voiture qui est venue le heurter. Ces glissières de sécurité au départ de Bordeaux, et pour vous qui avez l'intention de quitter la Gironde, ça se passe au kilomètre 506. Après la barrière de péage de Virsac, je vous invite à bien serrer à droite. Encore et toujours, il y a du monde sur place. Les forces de l'ordre sont arrivées. Autre événement, autre accident, une voiture partie au fossé, cette fois-ci sur la 11, la grande autoroute Nantes-Paris en provenance de l'ouest et direction Chartres comme l'Île-de-France, après la sortie 4 pour Brou au kilomètre 88. Là, pour le coup, c'est la voie droite et la bande d'arrêt d'urgence qui reste inaccessible, neutralisée par les équipes de sécurité. Il y a encore beaucoup de monde mobilisé. Je vous en informe autrement, hein, ça se passe bien quand même sur le réseau Vinci Autoroute et le réseau Atlande pour vous qui empruntez la 63. Ça a été le cas quand même tout au long de cette nuit. Des zones de travaux nocturnes se sont globalement achevées. Pour en revenir à la 10, hein, reste la fermeture pour quelques minutes encore des bretelles de sortie de 30 Poitiers Sud dans les deux sens de circulation au kilomètre 311. Avec ces travaux, il faudra privilégier les échangeurs 29 Poitiers Nord à quelques encablures d'ici là, ou alors plus au sud, le 31 Saint-Mexant, l'école Lusignan. Tout au long de l'été, sur le 107.7, nous vous proposons un voyage à travers les lieux mythiques où les Français ont dansé d'hier à aujourd'hui. Dans un instant, premier épisode de notre grande saga « Ce soir, on danse ». On partira à Paris ou encore à Cannes dans les années 60 au Whisky à Gogo. Rendez-vous après ce titre de Soprano, c'est Cœur de Niais.

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1: Soprano avec cordonnier, beaucoup de musique encore à venir. À très vite et puis surtout ce rendez-vous.
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1: L'occasion, c'est ce matin, cet été. En tout cas, sur le 107.7, on vous raconte l'histoire de ces lieux mythiques où les Français ont dansé. Voici le tout premier épisode de cette saga estivale. Ce soir, on danse avec Francine Thomas.
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4: Notre saga démarre, vous l'aurez compris, dans les années 50. Si certaines boîtes de nuit existent déjà à cette époque, c'est bien au milieu du siècle dernier que s'imposent les codes des discothèques tels qu'on va les connaître ensuite. Et trois noms s'imposent dans l'histoire de cette révolution. Paul Passini, Régine et Lucien Leibovitz. Le premier est un ancien résistant du massif du Vercors qui va marquer le monde de la nuit en lançant à Paris une enseigne qui deviendra extrêmement connue, le whisky à gogo. Le principe, c'est qu'on y boit du whisky, donc, mais pas seulement. Et l'idée de génie de Paul Passini est d'y inviter à officier celle qui deviendra une des grandes reines des fêtes interlopes, Régine.
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4: De ce succès, Paul Passini part ensuite sur la Côte d'Azur et en 1956, il ouvre un autre whisky à gogo à Cannes, avenue de l'Hérens. Et sa deuxième idée de génie, c'est d'y engager le tout premier DJ de l'histoire au lieu d'un orchestre. Il s'appelle Lucien Leibovitz et il va officier aux platines à Cannes jusqu'en 1962. Habillé d'une blouse blanche, il n'est pas reconnu sous le nom de DJ mais d'opérateur, mais sa fonction est bel et bien d'ambiancer le dance floor.

0: quand même incontournable. Les soirées fastes jusqu'à 1200 personnes se pressent au Whisky à Gogo de Cannes. Les plus chanceux y assistent au concert privé de Stevie Wonder ou de Demis Roussos et y côtoient Johnny Hallyday, Jean-Paul Belmondo ou encore Serge Gainsbourg pendant un demi-siècle. Le Whisky à Gogo de Cannes ferme ses portes le 31 décembre 2005.
1: On coupe le son momentanément, hein. C'était Francine Thomas avec cet épisode de Ce soir on danse consacré au Whisky à Gogo. Mais donc le son, je le remonte tout de suite pour vous. Tyke arrive avec Girlfriend, l'un des beaux tubes Afro Love qui va nous accompagner cet été. Et bien classique d'Irene Cara, une voix de diamant et surtout une chanteuse qui a porté de grands titres de bandes originales de films comme celui-ci, Fame, du long métrage du même nom sorti au tout début des années 80 sur une académie de danse, de chant qui a inspiré beaucoup de choses dans les années qui ont suivi. Voilà pour le programme, ces deux titres. Je vous retrouve à 6h pour l'actualité. Puis ensuite, de nouveaux copilotes prendront le relais, vous accompagneront sur la moitié ouest. Sébastien Ponchetet pour le centre-ouest et au sud-ouest, Quentin Lachaise. Belle route à tous, belle matinée.

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1: Bonjour à tous, vigilance maximale aux incendies dans le sud de la France. Entre vent, sécheresse et canicule, ces phénomènes ont été à l'origine de plusieurs feux d'ampleur dans l'Hérault, mais aussi dans le Var et les Bouches-du-Rhône. Dans ce dernier département, les feux avaient déjà parcouru près de 100 hectares à Lançon, dans un massif forestier en début de nuit. Plusieurs départements du sud-est et de la Corse restent en vigilance orange canicule. D'ailleurs, ce jeudi, alors que la France voit arriver ce week-end une nouvelle vague de chaleur, dans ce contexte, Sébastien Lecornu sera à Marseille. Aujourd'hui, le Premier ministre y présidera une nouvelle cellule interministérielle de crise. Il promet de s'attaquer en même temps à l'atténuation du changement climatique et l'adaptation nécessaire face à cela. Au moins 8 morts et plusieurs blessés à Kiev cette nuit. Une pluie de missiles russes s'est abattue sur le centre et l'est de la capitale ukrainienne un peu avant l'armée de l'air avait donné l'alerte, en affirmant que plusieurs missiles étaient à l'approche. Au Venezuela, le bilan du double séisme dévastateur n'en finit plus de grimper. Les autorités ont annoncé 2295 morts et des milliers de disparus. Près de 13 000 personnes restent dans la position de sinistrés suite à ces tremblements de terre. Un deuil national de 7 jours a été décrété. Nous partons maintenant aux États-Unis, théâtre de la Coupe du monde de football.
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1: Et on parle justement de l'équipe des États-Unis. Elle jouait cette nuit et réduite à 10. Elle s'est qualifiée en huitième de finale en s'imposant 2-0 face à la Bosnie-Herzégovine. Team USA retrouvera au prochain tour la Belgique. Un peu plus tôt, les Diables Rouges, eux, sont revenus de loin, menés 2-0 par le Sénégal une bonne partie du match. Ils ont égalisé avant de crucifier leurs adversaires grâce à un pénalty transformé en toute fin de prolongation. À noter aussi la qualification de l'Angleterre victorieuse de la République démocratique du Congo, 2-1. Au menu de ce jeudi soir, 3 nouveaux matchs, Espagne-Autriche, Portugal-Croatie et Suisse-Algérie. C'est la fin de ce flash à 6h passé de 2 minutes. Dans une heure, pour l'info, vous retrouverez Sébastien Ponchelet. Quant à vos conditions de circulation, on y revient dans un instant, juste après la météo.
3: Merci beaucoup Florian, et à très bientôt sur le 107.7. Un temps radieux sur le sud-ouest du pays, pas de nuages à l'horizon, en tout cas rien sur la carte de Météo France, mais il y aura du vent au programme. La tramontane se maintient autour de 70 à 80 km/h tout au long de la journée, ce qui accentue le risque de feux de forêt, hein, et c'est d'ores et déjà le cas dans le sud du département, dans le sud du massif central, dans le nord du département de l'Hérault, avec donc des incendies qui se sont déclarés dans ce secteur à mi-chemin entre l'Aude et l'Hérault. On surveille tout cela comme d'habitude. De noter que la météo des forêts annonce toujours une vigilance rouge, donc un risque de départ de feu très élevé pour le département des Pyrénées-Orientales, de l'Aude, de l'Hérault, du Gard ainsi que du Vaucluse, entre autres. Pensez vraiment à prendre toutes les précautions nécessaires. Si vous êtes fumeur, si vous êtes bricoleur, que vous faites des travaux qui sont susceptibles de générer des étincelles, évitez de vous balader en forêt, hein. Je sais que c'est tentant avec ce beau temps, mais vraiment, ne serait-ce que pour éviter de vous mettre en danger. Si jamais il y a le moindre départ de feu, vous gardez un œil sur les différents sites des préfectures pour savoir l'ouverture ou non des massifs forestiers. Vous qui allez voyager cet après-midi dans le sud-ouest du pays, on va garder un œil sur les températures avec du 24 degrés cet après-midi à Bayonne, 27 à Tarbes, 28 à Toulouse et Clermont-Ferrand, 29 pour Bordeaux.
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3: 6h03, c'est très simple, RAS, rien à signaler, pas le moindre événement lié au trafic à vous indiquer sur votre route, c'est tant mieux. On va donc garder un œil sur des conditions de circulation qui restent dans l'ensemble plutôt calmes. Je vous rappelle néanmoins que si vous circulez dans le secteur de Brive-la-Gaillarde sur l'autoroute A20, la partie gérée par la direction des routes centre-ouest, celle-ci procède à de très importants travaux au niveau de Brive-la-Gaillarde, avec une conséquence, c'est que si vous êtes sur l'A20 direction Toulouse, vous ne pouvez pas vous engager directement sur l'A89 en direction de Bordeaux. La bretelle qui permet de le faire en temps normal est fermé pour une durée indéterminée. Il faudra passer par Objat, la sortie qui porte le numéro 50. Vous savez tout.
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Tony Braxton avec Unbreak My Heart. Bonne route avec nous. Très bon jeudi à toutes et à tous. Je suis Quentin, votre nouveau copilote, pour vous accompagner sur les différents axes que nous allons parcourir ensemble. Une route dans le sud-ouest du pays qui, pour l'instant, reste plutôt tranquille. On va garder un œil sur vos conditions de circulation avec des voyants au vert pour le moment. Je vous propose donc de vous continuer le voyage ensemble en musique. Mylène Farmer, Sextonic, juste après Lady Gaga.

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1: 6h passées de 16 minutes et pas plus d'informations que tout à l'heure à vous transmettre. Trafic qui s'écoule dans l'ensemble plutôt bien. Pas de soucis particuliers à vous indiquer le long de votre route. Les voyants sont tous au vert. Côté météo, il va y avoir un petit peu de vent aujourd'hui. Risque incendie, donc qui, je vous le rappelle, est élevé sur les différents axes que vous allez emprunter du côté du Golfe du Lion, l'autoroute A61, l'autoroute A9, si telle est votre destination. Pensez à bien vous renseigner avant de prendre la route. Côté trafic, donc je vous le disais, ça se passe tranquillement, même pour le moment du côté de Bordeaux, de Toulouse ou encore de Bayonne. Alors on continue le voyage en musique puisque c'est tranquille. Kelly Clarkson arrive dans un instant avec Stronger, ce sera après Benabar.
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Kelly Clarkson sur le 107.7. Bon début de journée à toutes et à tous. Vous venez de nous rejoindre. Sachez que le trafic est fluide sur les grands axes que vous parcourez. Pas vraiment de soucis à vous indiquer à cette heure-ci. On va donc garder un œil sur des conditions de circulation avec des voyants au vert. On va surveiller l'évolution du trafic qui devrait, si rien ne s'y oppose,

prendre un petit peu d'intensité au cours de la prochaine heure. Et on garde un œil aussi sur la playlist du 107.7. Je vous prépare Just of Funk dans un instant, Say It Again. Juste après le tout dernier Teddy Swims. Voici Mr. Know It All. Bonne route.

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1: À 6h passées de 31 minutes, on prend les mêmes et on recommence toujours des voyants quasiment tous au vert sur les différents axes que vous empruntez. Il y a simplement cette zone où je vais vous retrouver, c'est le Pays Basque et l'autoroute entre l'Espagne et Bordeaux. C'est l'autoroute A63 que vous empruntez peut-être actuellement en direction de Bayonne et de Bordeaux. Notez simplement que si vous passez le péage de Biarritz juste après, une route poids lourd nous est annoncée sur les voies de circulation, kilomètre 183, donc un obstacle, vous en conviendrez, plus plutôt conséquent, il faut impérativement lever le pied. Un patrouilleur est en train de se rendre sur place. Il s'agit de Damien, qui a été prévenu et qui va faire le nécessaire pour aller intervenir. Sinon, partout ailleurs, encore une fois, c'est le calme plat. Je garde néanmoins, vous le savez, comme toujours, un œil du côté de Bordeaux ou encore de Toulouse, mais aussi de Bayonne, qui sont traditionnellement des secteurs chargés. Quand le trafic de début de journée s'installe, on n'en est pas encore là à 6h30. Pour l'instant, les voyants restent verts.
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1: Cet été, votre rendez-vous Plériplay se met en mode vacances. Certaines séries ont transformé villes et plages en véritables destinations. De Saint-Tropez à Dubrovnik, d'Hawaï à New York, elles donnent envie de faire sa valise et nous font voyager sans bouger. Première escale cette semaine, direction la Californie avec Alerte à Malibu. Préparez votre maillot, ça arrive juste après les Imagine Dragons. Voici Symphony.

0: Les Imagine Dragons avec Symphony sur le 107.7. 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Avant de passer à la suite du programme, une toute nouvelle info qui me parvient à l'instant même. Priorité au trafic avec vous qui circulez sur l'axe Bordeaux-Toulouse. C'est l'autoroute A62. Vous partez en direction de Bordeaux, 10 km après Castelsarrasin, sortie numéro 9. Notez la présence d'un animal mort sur la voie la plus à gauche. Les patrouilleurs, là encore, sont prévenus et vont se rendre sur place pour intervenir. Le trajet se poursuit en musique avec Jean-Jacques Goldman. Il arrive dans un instant. Du soleil, des vagues et des sauveteurs mythiques. Direction les plages de Los Angeles avec Mathilde Farrière sur les traces d'Alerte à Malibu.
1: Bienvenue sur les plages immenses de Malibu en Californie, entourées de palmiers face à l'océan Pacifique, d'un sable brûlant sous les pieds et sur le rivage des silhouettes devenues cultes qui courent au ralenti. Baywatch, Alerte à Malibu, c'est l'histoire de sauveteurs qui veillent chaque jour sur les plages de Los Angeles entre interventions spectaculaires et soleil californien.
2: Elle va mourir enterrée! Pas de panique, on va vous sortir de là!
3: Mais pourquoi?
2: Ne vous affolez pas!
4: Vous devez accoucher quand?
2: Un jour à l'autre. Ah.
1: Dans les années 90, cette série transforme Malibu en carte postale mondiale. David Hasselhoff, Pamela Anderson et toute une équipe de sauveteurs font de ces plages un décor immédiatement reconnaissable.
5: Niveau de la tour 24, demande renfort maximum!
6: Tu es un héros de l'océan.
7: Alors, t'as entendu ?
8: Non, ça va, c'est une bonne journée.
1: Diffusée dans plus de 140 pays, la série a marqué toute une génération. Les tours de sauveteurs rouges, les sirènes. Aujourd'hui encore, les touristes viennent les photographier. Baywatch, Alerte à Malibu, à revoir sans modération, par exemple sur Prime Video.
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0: La musique de Marie Sarah, c'était Ken Philitt sur le 107.7. Je vous souhaite une excellente route et je vous souhaite plein de belles choses pour cette nouvelle journée. On va reparler dans le détail de vos conditions de circulation, quelques obstacles dans le sud-ouest du pays. Et puis, nous écouterons Angèle avec Dis-le, c'est une nouveauté à découvrir dans un instant.
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0: À 6h46, trafic fluide d'un ciel qui reste plutôt radieux sur les différents axes que vous empruntez. Pour le moment, ça se passe globalement bien. Notez néanmoins la présence d'obstacles, c'est le cas du côté du sud de Bayonne au Pays Basque. Nous sommes ici sur l'autoroute A63, l'axe Espagne-Bordeaux. Vous roulez en direction de Bayonne et de Bordeaux. Notez qu'un patrouilleur est en train de se rendre juste après le péage de Biarritz au kilomètre 183 pour aller ramasser un obstacle, une route poids lourd qui nous a été indiquée et que ce patrouilleur a confirmé en position sur la voie de gauche. Donc ce patrouilleur, je vous le rappelle, il s'agit de Damien qui va donc s'arrêter sur les voies de circulation pour pouvoir aller bien ramasser à pied sur les voies cette route poids lourd. Et une route poids lourd, bon, je ne sais pas si vous en avez déjà eu dans les mains, mais ce n'est pas un obstacle qui est léger. Donc forcément, ce patrouilleur va rester un petit peu plus longtemps que pour une autre intervention sur les voies de circulation. Donc raison de plus pour respecter l'avis des hommes, des femmes en jaune qui, je vous le rappelle, interviennent 24 heures sur 24 et 7 jours sur 7 pour assurer votre sécurité. Il est donc primordial d'ouvrir l'œil, pas de distracteur au volant, s'il vous plaît. Vous qui faites le trajet ailleurs, je vous le disais, ça se passe bien, mais j'ai un autre obstacle à vous indiquer. Et là, on va saluer Corentin, donc qui va se rendre sur les lieux de l'intervention. C'est un autre patrouilleur qui vous accompagne sur l'axe entre Toulouse et Bordeaux. Vous roulez en direction d'Agen et de Bordeaux. Un animal mort se trouverait sur les voies de circulation 10 km après Castelsarrasin, sortie numéro 9. Là aussi, ça se passe sur la voie de gauche. Je ne peux que vous inciter à ralentir et ouvrir l'œil. Une fois de plus, vous savez désormais tout. Ailleurs, pour le moment, je n'ai rien d'autre à vous indiquer. Très bon voyage avec nous et avec les False Garden Lemon Tree, juste après, comme promis, le tout nouveau Angèle.

pas de vacances pour votre sécurité. 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

La musique de Fool's Garden sur le 107.7, je vous souhaite une excellente route. Encore une fois, le trafic est dans l'ensemble plutôt calme et fluide sur de très nombreux axes. On va quand même garder un œil sur l'apparition des bouchons de début de journée. Pour l'instant, ça se passe dans l'ensemble plutôt tranquillement. Il y a simplement des obstacles du côté de l'autoroute A62 entre Toulouse et Agen, direction Bordeaux, mais aussi au sud de Bayonne, au Pays Basque, sur l'autoroute A63 en direction de Bordeaux. Je vous en reparlerai dans les prochaines minutes. Et puis on s'intéressera aussi à la présence d'un poids lourd qui nous a été indiqué en panne dans le secteur de Montauban sur l'autoroute A20 en direction de Limoges et de Paris. Là aussi, j'aurai le plaisir de vous en reparler dans quelques instants. Ce sera après un petit coup d'œil à l'actualité nationale et internationale à 7h tout pile. Et puis, nous aurons le plaisir de voyager après l'infotrafic au cours de la prochaine heure avec Estelle pour American Boy. Vous connaissez le programme. Je n'hésite pas à interrompre le programme si d'ici là, j'ai d'autres informations à vous transmettre. D'ici là, je vous souhaite une excellente route avec nous. Avec la musique de Rag & Bone Man, voici Skin sur le 107.7.

0: C'était la musique de Ragan Bonneman. Je vous souhaite une excellente route. Merci une fois de plus de nous avoir choisis pour vous accompagner en ce début de journée. Avec quelques conseils toujours à vous rappeler, notamment un que vous êtes très nombreux à nous demander de rappeler sur cette antenne. Je m'exécute. En France, sur autoroute, on roule à droite. On ne reste pas en permanence sur la voie du milieu. C'est important, c'est écrit dans le code de la route. Je vous souhaite une excellente matinée. Et avec cela, un très bon jeudi. Soyez les bienvenus, il est 7h.
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2: Bonjour, à la une ce matin, un feu majeur s'est déclaré hier entre l'Hérault et l'Aude. 800 hectares sont déjà partis en fumée selon un dernier point des pompiers. Ils sont 150 actuellement sur place. Par ailleurs, deux autres incendies sont en cours dans les Bouches-du-Rhône. Si à Rognac, le feu est fixé selon les pompiers, à Lançon de Provence, à une cinquantaine de kilomètres de Marseille, le feu s'est réactivé avec déjà 275 hectares parcourus. Les flammes sont attisées par les fortes chaleurs et surtout du vent violent. 6 départements du pourtour méditerranéen reste en vigilance rouge, risque très élevé de feu des Pyrénées-Orientales aux Bouches-du-Rhône. C'est notamment en raison de ces incendies et d'un possible nouvel épisode caniculaire que le Premier ministre Sébastien Lecornu se rendra aujourd'hui à Marseille pour présider une nouvelle cellule de crise interministérielle. Au Venezuela, le décompte macabre se poursuit une semaine après le double séisme qui a frappé le pays. Au moins 2295 personnes sont mortes et 11 000 blessées. Actuellement, des secouristes tentent d'extraire un homme retrouvé en vie au bout de 7 jours dans les décombres. En France, Marine Le Pen n'a pas peur. C'est ce qu'elle a déclaré hier soir lors d'une interview télévisée à 6 jours de la décision en appel dans son procès des assistants parlementaires fictifs au RN. C'est à ce moment-là qu'elle saura si elle peut se présenter ou non à l'élection présidentielle. Allez, le sport et le football.
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2: Et les États-Unis se sont qualifiés pour les huitièmes de finale après avoir battu cette nuit la Bosnie-Herzégovine de 2-0. Les Américains qui affronteront lundi la Belgique, les Diables Rouges qui se sont fait très peur hier soir face au Sénégal. Menés 2-0, les Belges ont totalement renversé la situation, remontant le score à 2-2. Et c'est en prolongation que la Belgique a marqué le but de la qualification en huitièmes. L'Angleterre s'est également qualifiée en battant la République démocratique du Congo de 1-1. Les Anglais affronteront le Mexique en huitième de finale. Les trois matchs du jour, Espagne-Autriche, Portugal-Croatie et Suisse-Algérie. 7h02, c'est la fin de ce flash. Très bon début de matinée. L'infotrafic revient dans un instant, juste après votre météo.
0: Merci beaucoup Sébastien. Mais avant cela, un retour au trafic avec une toute nouvelle information qui vient de me parvenir et qui vous concerne. Priorité à votre sécurité sur l'A89 dans le secteur de Périgueux. Vous roulez en direction de Bordeaux, vous avez passé Périgueux Sud, sortie numéro 15, kilomètre 106. Des obstacles, des morceaux de pneus pourraient gêner votre passage sur la voie de gauche. Concernant la météo, vous le constatez avec moi, le temps est plutôt clément, alors même s'il y a quelques nuages par-ci par-là qui vous accompagnent, vraiment pas de soucis à avoir pour cette journée. Vous pourrez profiter du soleil si vous avez la chance de prendre un peu de repos aujourd'hui. Quoi qu'il en soit, il va falloir se méfier du vent, la tramontane qui se maintient notamment. Alors il y aura du vent d'ouest hein, aussi tout au long de la journée sur le sud-ouest du pays, mais c'est un peu plus critique pour la tramontane parce qu'elle va souffler à 70-80 km/h tout au long de la journée. Et dans ce contexte, les départs de feu sont préoccupants. Hein. Le département de l'Aude fait partie des départements en vigilance rouge hein, pour un risque très élevé de départ de feu. Et c'est déjà le cas, hein. Sébastien Poncelet nous le disait il y a quelques instants, entre l'Aude et l'Hérault dans le sud du Massif central, avec vraiment encore des départs de feu comme on a connu l'année dernière. Je vous tiens au courant de l'évolution de la situation. Si jamais ça se rapproche du réseau autoroutier, pour l'instant, il vaut mieux éviter le secteur et surtout respecter les consignes des autorités pour pouvoir éviter les départs de feu. Je vous rappelle que 9 feux sur 10 sont d'origine humaine. Tous les bons réflexes à adopter, à retrouver sur le site feu-forêt.gouv.fr. Un petit mot des températures pour cet après-midi. 24 degrés du côté de Bayonne, 27 à Tarbes, 28 à Toulouse et Clermont-Ferrand, 29 à Bordeaux.
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0: 7h03, trafic fluide sur les grands axes que vous empruntez, mais des événements à vous rappeler ça et là le long de votre route. Je commencerai avec ce poids lourd en panne sur les voies d'une autoroute. Ça se passe à Montauban. Vous êtes sur l'autoroute A20. Vous roulez en direction de Limoges et de Paris dans le secteur de Sapiac, la sortie numéro 64. Un véhicule nous a été indiqué en difficulté sur la voie la plus à droite. Peut-être une gêne à votre passage. Il a été indiqué au kilomètre 420. Si vous êtes sur l'axe Bordeaux-Toulouse, je vous rejoins sur l'autoroute A62, direction Bordeaux. Un d'animal mort se trouverait sur les voies de circulation, kilomètre 159, soit une dizaine de kilomètres après Castelsarrasin, sortie numéro 9. Et puis, si vous êtes dans le secteur de Périgueux, sur l'axe Bordeaux-Lyon, l'autoroute A89, direction Bordeaux, 11 kilomètres après Périgueux-Sud, la sortie numéro 15, là ce sont des morceaux de pneus qui nous ont été indiqués sur la voie de gauche, au kilomètre 106. Tant qu'on est sur la 89, j'en profite pour vous retrouver en Corrèze. Vous m'écoutez peut-être avec l'intention de traverser la région de Brive-la-Gaillarde. Je vous rappelle qu'il y a d'importants travaux dans ce secteur, travaux de sécurisation d'un ouvrage qui a été endommagé par de très fortes intempéries. Ça se passe sur le secteur de la direction des routes centre-ouest qui procède à de très importants travaux dans ce secteur. Ça a une conséquence surtout pour vous qui circulez sur l'A20 en direction de Toulouse. Vous ne pouvez pas partir directement sur l'A89 en direction de Bordeaux. La bretelle de bifurcation qui permet de passer d'une autoroute à l'autre est fermé uniquement dans ce sens, et ce pour une durée indéterminée. Il faudra en attendant passer par Objat, sortie numéro 50. Vous savez désormais tout. Pour le moment, le trafic reste plutôt contenu. Ça se passe dans le plus grand des calmes du côté de Bayonne. Du côté de Toulouse, ça reste là aussi plutôt tranquille. C'est à Bordeaux que, comme souvent le matin, ça coince un petit peu, tout au bout de l'autoroute A62, et puis désormais dans le secteur de Sestas, avec une dizaine de minutes d'attente à prévoir, donc tout au bout de l'autoroute A63. Je vous tiens au courant de l'évolution de la situation.
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La musique d'Estelle et Kanye West sur le 107.7. Bon voyage avec nous. Des conditions de circulation qui vous concernent surtout du côté de la région Nouvelle-Aquitaine, avec des bouchons traditionnels ou pas du côté de l'approche de Bordeaux. Ça se passe sur le réseau géré par la direction des routes atlantiques dans le secteur de Sestas, ou encore du côté de Villeneuve-d'Ornonde. Quelques minutes supplémentaires le long de votre route. On va en reparler, bien entendu. Et puis la présence d'un obstacle dans le secteur de Périgueux. Ailleurs, les autres événements que nous avons pu citer auparavant sont de l'histoire ancienne. On surveille quand même l'arrivée du trafic du côté de Toulouse ou encore de Bayonne. Restez avec nous. Côté musique, je vous propose de repartir avec un très joli duo, Pascal Obispo et Icar. Voici Viens sur le 107.7. Je vous souhaite une excellente route.

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1: 7h passées de 15 minutes, on prend les mêmes et on recommence. Situation calme sur de nombreux secteurs que vous allez emprunter. Une journée qui commence plutôt tranquillement à cette heure-ci. Néanmoins, j'aimerais simplement insister sur la présence d'une zone avec des obstacles, des morceaux de pneus qui peuvent vous concerner si vous empruntez l'autoroute A89, l'axe Bordeaux-Lyon, en direction de Bordeaux, 11 km après Périgueux Sud, la sortie qui porte le numéro 15. Notez qu'au sud de Bordeaux, sur l'autoroute A63, dans sa partie gérée par la direction des routes Atlantique, il va falloir bien lever le pied. Ça se passe après Marcheprime et Pierrotont-Saint-Jean-d'Illac. Un véhicule est tombé en panne sur l'autoroute A63 d'après la direction des routes atlantiques. Et cela génère un bouchon qui vous concerne en direction de Bordeaux. Comptez 10 minutes, un quart d'heure de patience selon les estimations. Véhicule annoncé aux abords du kilomètre 15, toujours d'après les indications de la direction des routes atlantiques. Sinon, ailleurs, pour le moment, encore une fois, les voyants restent au vert. Je surveille l'arrivée du côté de Toulouse avec des bouchons, des ralentissements qui commencent à se former dans le secteur de Sesquières. Donc il y a fort à parier que ça va remonter sur le périphérique dans le secteur de la Lande, et puis des ralentissements aussi qui se forment sur l'autoroute A64 dans le secteur de Portet-sur-Garonne. Que du classique. Vous avez peut-être prévu de partir en vacances ces prochains jours, peut-être même dès demain. Comment ça va se passer sur la route? Qu'est-ce qui est prévu? Nos prévisions trafic sont là pour vous guider. Elles arrivent juste après Natacha Saint-Pierre.

0: nous écouterons Neck avec Laura Nonche ou encore Clan avec Café Con Ron, ça ce sera dans un instant. Mais pour l'heure, avant d'évoquer vos prévisions trafic, gardez en tête que le trafic est plutôt calme, les bouchons traditionnels se mettent en place à Bordeaux et à Toulouse et il y a des obstacles dans le secteur de Périgueux sur l'A89 direction Bordeaux.
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0: Vous allez peut-être prendre la route. Bah oui, c'est le coup d'envoi officiel des vacances d'été ce week-end et d'un trafic un peu plus chargé. Demain, vous serez nombreux à prendre la route au départ de la région parisienne et du bassin lyonnais vers la façade atlantique et la Méditerranée. Donc le trafic se chargera dès la mi-journée jusqu'en fin d'après-midi. Notre conseil pour demain, c'est de privilégier un départ en fin de matinée ou en début de soirée. Pour samedi, Bison Futé voit du rouge dans le sens des départs sur le quart nord-ouest, orange partout ailleurs. Dès le début de la matinée et jusqu'en milieu d'après-midi, l'axe Paris-Bordeaux, mais aussi la 7 ainsi que la 9 près de la Méditerranée seront très empruntés. Le conseil pour samedi, c'est de partir tôt le matin ou d'attendre la fin d'après-midi pour voyager plus sereinement. Et puis dimanche, le drapeau sera orange dans le sens des départs en Auvergne-Rhône-Alpes avec quelques bouchons en région lyonnaise et en vallée du Rhône sur la 7 entre Lyon et Orange. Notre conseil pour dimanche, c'est d'éviter de prendre la route entre 14h et 19h.
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0: Laura Lanchet sur le 107.7, c'était NEC, le 107.7 qui vous fait revivre des concerts emblématiques. Dans quelques minutes, direction les États-Unis où en 2018, Queen Bee a offert l'un des shows les plus marquants de sa carrière. Beyoncé aura les honneurs d'Absolument Live, ce sera juste après vos conditions de circulation qui arrivent dans une toute petite minute.
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0: 7h29, nous gardons un œil sur des conditions de circulation qui restent quand même très très très majoritairement calmes. Vraiment pas de soucis à se faire à cette heure-ci, avec simplement le trafic habituel de début de journée qui s'installe du côté de Toulouse et de Bordeaux. Ce sont vraiment les principales infos que j'ai à vous transmettre. J'allais vous parler d'autres événements du côté de la région de Périgueux. C'est désormais de l'histoire ancienne. Donc sachez que pour l'instant, si vous n'êtes pas à l'approche d'une zone de grande agglomération comme Bordeaux, Toulouse ou encore Bayonne, que je surveille aussi, ou avec un trafic qui va monter là encore en intensité, bien pour l'instant je n'ai pas d'infos en particulier à vous transmettre et c'est tant mieux. Gardez de bonnes distances de sécurité. Si vous avez le bon réflexe de nous écouter avant de prendre la route ce matin, n'hésitez pas à prendre vos lunettes de soleil. Le soleil peut être encore un peu rasant à cette heure-ci et donc réduire votre visibilité en fonction du cap que vous prenez. Donc pensez vraiment à bien ouvrir l'œil et surtout aller protéger ses yeux avec vos lunettes de soleil, ce qui peut être évidemment salvateur en cas d'éblouissement. Vous savez tout.
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0: Et comme promis, on va rouler ensemble et en musique.
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0: Aujourd'hui dans Absolument Live, Gilles Ravarino nous emmène aux États-Unis pour un show époustouflant de Beyoncé qui a fait l'objet d'un documentaire sur Netflix.
6: En 2018, Beyoncé a bluffé le monde entier avec un show absolument hallucinant. Voix impeccable, chorégraphie maîtrisée, invité de choix, c'était au festival de Coachella. Il faut d'abord expliquer ce qu'est le festival de Coachella. C'est tout simplement le festival considéré comme l'un des plus importants des États-Unis. Première chose qui fait que ce concert est marquant, même avant son passage sur scène, c'est que Beyoncé est la première femme noire à être la tête d'affiche de ce festival. On comprend aisément pourquoi la star va faire de ce rendez-vous un événement engagé, un hommage à la culture noire et à la Black Excellence. Mais Beyoncé est une performeuse qui ne laisse rien au hasard. Durant les deux dernières semaines, elle travaille sans relâche à raison de 11 heures par jour, 11 heures de répétition scénique et vocale pour une durée finale de pratiquement 2 heures de show, accompagnée d'une centaine de danseurs et de musiciens, majoritairement afro-américains. Devant un parterre de plus de 100 000 festivaliers, entre hit indémodable et danse frénétique, Beyoncé, habillée par la maison Balmain, a convié du beau monde, à commencer par sa famille, son époux le rappeur Jay-Z, sa sœur Solange Knowles, et puis les retrouvailles avec Kelly Rowland et Michelle Williams des Destiny's Child. Performance hors du commun et engagée à tel point que cette édition du festival Coachella a été renommée Beychella, car Queen Bey a tout renversé dans ce moment absolu.

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Dans un instant, un nouveau point complet sur vos conditions de circulation, des infos qui nous parviennent à l'instant sur différents axes qui vous concernent dans le sud-ouest du pays. Je vous en reparle pour les personnes concernées dans un point géolocalisé. J'aimerais simplement vous retrouver sur la façade atlantique, sur l'autoroute A63. Deux sorties sont fermées en direction de Bordeaux, à savoir La Bouère, la sortie numéro 16, et Salles, la sortie numéro 21, conséquence de travaux qui sont en cours désormais donc dans ces deux bretelles de sortie. Je vous en reparlerai et puis on reviendra évidemment sur le trafic de début de journée à Bordeaux et à Toulouse en particulier. La musique pour les prochains kilomètres, voici Blackpink.

0: C'était Patrice, Walking Alone sur le 107.7. Bon voyage avec nous. Des conditions de circulation qui restent dans l'ensemble tranquilles, mais avec quand même quelques événements le long de votre trajet. Je vous en reparle dans quelques instants avec un nouveau point complet sur le trafic.
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0: 7h46, un trafic qui n'a pas beaucoup évolué, avec un trafic qui reste dans l'ensemble calme sur les grands axes que vous empruntez et avec les bouchons traditionnels de début de journée qui s'installent à Toulouse comme à Bordeaux. On va jeter un œil d'abord au sud-est de Toulouse sur l'autoroute A61 avec un obstacle et pas des moindres. Il s'agit d'un diable sur les voies de circulation, sur la voie du milieu, en l'occurrence kilomètre 250, soit 3 km après Montgiscard, sortie 19.1. Les patrouilleurs sont prévenus et vont faire le nécessaire pour se rendre sur place. C'est Stéphane qui a été appelé à se rendre sur place pour intervenir. Vous faites le trajet du côté de la région de Toulouse. Les bouchons sont plutôt traditionnels ce matin sur l'autoroute A64, à l'approche du Palais-Is ou encore de la bifurcation de la Lande. Rien d'inhabituel. Le long des Pyrénées sur l'autoroute A63, ça se passe tranquillement. Ça me permet de faire quelques kilomètres avec vous sur l'axe Bayonne-Toulouse ou à Bayonne. Pour l'instant, le trafic est plutôt calme. Si vous faites le trajet sur l'axe entre l'Espagne et Bordeaux, sur l'A63 dans la traversée des Landes, deux sorties sont actuellement fermées en raison de travaux. Il s'agit de la fermeture de La Bouère, la sortie numéro 16, et celle de Salles, la sortie numéro 21. Dans chaque cas, vous sortez en amont, alors respectivement à Sabre-Escourse, la sortie numéro 15, ou à Belin-Bélier, la sortie numéro 20. Concernant l'arrivée à Bordeaux, il y a un véhicule qui nous a été indiqué en panne tout à l'heure par la direction des routes atlantiques. Alors, si pour autant il y a eu une amélioration dans ce secteur, eh bien, sachez que les bouchons sont quand même bien présents. Vous comptez quelques minutes supplémentaires tout au bout de l'autoroute A63 dans sa partie gérée par la direction des routes atlantiques. Vous comptez une dizaine de minutes de patience. Ce sera sensiblement le même temps d'attente entre la Brède, la sortie 1.1 et Villeneuve-d'Ornon tout au bout de l'autoroute A62 pour accéder à la rocade bordelaise. Pour l'instant, la Nationale 89 est plutôt épargnée par les difficultés. Voilà pour tout ce que j'avais à vous raconter sur le trajet dans le sud-ouest du pays. Ailleurs, les voyants restent ouvert. Et on continue de voyager en musique. Je vous prépare l'hymne de la Coupe du Monde, Daï Daï, Shakira et Burna Boy dans un instant, juste après Marc Lavoine.

Shakira et Burna Boy et Die Die sur le 107.7 pour bien commencer cette journée. Dans quelques instants, un tour d'horizon de vos conditions de circulation. Un trafic grandement, en grande majorité fluide hein, sur les grands axes que vous empruntez, même si ça se charge à l'approche de Toulouse et sur son périphérique. Nous allons garder un œil aussi sur la région bordelaise. Des zones de travaux qui peuvent éventuellement vous demander de modifier un petit peu votre itinéraire. Ça aussi, je vous en reparlerai. Mais ce sera après l'actualité nationale et internationale de 8h. Côté trafic, donc vous l'aurez compris ailleurs, si je ne cite pas votre région, c'est que pour le moment, ça se passe plutôt bien. On voyage donc en musique avec The Do. Voici On My Shoulder pour terminer l'heure.

0: de The Do on My Shoulders sur le 107.7. Vous passez une excellente matinée avec nous. On revient dans quelques instants sur vos conditions de circulation. Un accident se serait produit dans le secteur au sud-est de Toulouse sur la 61 direction Toulouse, kilomètre 249. Je vous en parle dans un instant. 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
2: Bonjour, à la une ce matin, la nuit a été difficile pour les pompiers en Languedoc-Roussillon et dans les Bouches-du-Rhône et la journée ne s'annonce pas mieux pour les soldats du feu au nord-ouest de Marseille, à une cinquantaine de kilomètres. Un feu est toujours en cours près de Lançon de Provence, il s'est même réactivé. 600 personnes ont été évacuées de la commune de la Fin-les-Oliviers et 500 personnes évacuées à Lançon. Concernant le brasier entre l'Hérault et l'Aude, au moins 800 hectares ont déjà été détruits. Un feu fixé selon les pompiers ce matin qui reste très prudent car du vent violent est attendu aujourd'hui. Un feu fixé ne veut pas dire maîtrisé ni éteint. Cela signifie que pour le moment, il ne progresse plus. Le Premier ministre se rend à Marseille aujourd'hui pour une nouvelle réunion de crise pour faire le point sur les incendies et la canicule. En Ukraine, une nouvelle série de frappes russes ont secoué cette nuit le pays et particulièrement Kiev, la capitale. Au moins 9 personnes ont été tuées et 34 autres blessées selon un dernier bilan provisoire des autorités ukrainiennes. En France, une femme a priori en état de démence a été tuée par la police hier soir dans un restaurant du 12e arrondissement de Paris. La victime a surgi avec un couteau sur les forces de l'ordre quand ils sont arrivés sur place. Ils ont alors fait feu. Ils avaient été appelés pour une femme retranchée dans une cave du restaurant. Le Parlement a adopté hier une hausse de 36 milliards d'euros, le budget de la défense. En tout, l'armée dispose maintenant de 436 milliards d'euros pour investir d'ici 2030, mais un montant qui pourrait être ou non remis en question à l'issue de la prochaine élection présidentielle. Allez, nous parlons foot tout de suite.
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2: Et se sont qualifiés hier pour les huitièmes de finale l'Angleterre, la Belgique et les États-Unis. À nouveau trois matchs aujourd'hui à 21h, Espagne-Autriche. À 1h la nuit prochaine, le Portugal affrontera la Croatie. Et puis à 5h, ce sera la rencontre entre la Suisse et l'Algérie. Il est 8h, passé de 2 minutes, c'est la fin de ce flash. L'infotrafic revient dans un instant et ce sera juste après votre météo.
0: Merci Sébastien et à tout à l'heure. Concernant la météo, un temps radieux sur le sud-ouest du pays, alors peu de nuages à l'horizon et en tout cas ils n'apparaissent pas sur la carte de Météo France, mais il y aura du vent au programme sur toute la façade atlantique et puis ce vent va s'engouffrer notamment entre le massif central et les Pyrénées et devenir de la tramontane du côté du Lauragais, mais aussi donc du golfe du Lion, ce qui accentue avec ses rafales de l'ordre de 70-80 km/h, ce qui accentue le risque de départ de feu. Voilà pourquoi le département de l'Aude fait aussi partie des départements placés en vigilance rouge par la météo de forêt de Météo France. Il va falloir donc évidemment prendre toutes les précautions nécessaires. Vous retrouvez tous les bons réflexes à adopter pour éviter les départs de feu. 9 départs de feu sur 10 sont d'origine humaine. Donc pour les éviter, n'hésitez pas à vous renseigner sur le site feu-forêt.gouv.fr. Les températures cet après-midi, 24 à Bayonne, 27 à Tarbes, 28 à Toulouse et Clermont-Ferrand, 29 à Bordeaux.
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0: Et à 8h passées de 3 minutes, nous allons ensemble nous intéresser à la région toulousaine en premier lieu avec les bouchons à début de journée du côté de Toulouse, mais surtout au sud-est de Toulouse sur la 61, l'axe entre la Méditerranée et la Ville Rose, direction Toulouse, 3 km environ après Montgiscard, la sortie 19.1, un véhicule a arrêté sur la voie la plus, sur la bande d'arrêt d'urgence, kilomètre 249, la conséquence donc d'un obstacle qui était sur les voies de circulation. En tout cas, les événements sont liés dans ce secteur. Je vous tiens au courant de l'évolution de la situation. Le patrouilleur se trouve sur place sur la bande d'arrêt d'urgence pour intervenir. Pensez à bien respecter le corridor de sécurité. J'aperçois qu'il y a aussi du monde du côté du sud-ouest de Toulouse sur l'autoroute A64, mais dans sa partie gérée par la direction des routes sud-ouest. Vous comptez une vingtaine de minutes de patience à partir de la commune du Foga pour continuer votre trajet ensuite dans le secteur de Muret. Je vous tiens au courant de l'évolution de la situation dans ce secteur. Pour l'instant, les services de la direction des routes sud-ouest n'ont rien indiqué dans ce secteur. Vous qui faites le trajet sur l'autoroute A64, mais dans la partie gérée par Vinci Autoroute, dans le secteur entre le péage de Muret, entre le secteur de Muret et celui de la bifurcation de Bordeaux-Longue, bouchon traditionnel pour accéder à la rocade et au périphérique surtout toulousain. Et sur le périphérique toulousain, ça coince entre les bifurcations de Mont-Blanc et de la Lande dans les deux sens de circulation. Bref, rien de particulier à vous annoncer donc sur les différents axes qui font le périphérique toulousain, en tout cas les parties qui nous concernent. Allez, un petit détour très rapidement par la Corrèze. Je vous rejoins sur l'autoroute A20, la partie gérée par la direction des routes centre-ouest, direction le sud, à direction Toulouse. Je vous rappelle qu'en raison d'importants travaux et pour une durée indéterminée, vous ne pouvez pas vous engager directement sur l'autoroute A89 en direction de Bordeaux. La bretelle est fermée. En attendant, il faudra passer par Objat, la sortie numéro 50 pour récupérer la 89 un tout petit peu plus loin par l'entrée Brive-Ouest, entrée numéro 19. Sur l'autoroute A89, je vous rejoins à l'est de Bordeaux, au niveau du péage d'Arvers. Si vous roulez en direction de Périgueux et de Brive-la-Gaillarde, un véhicule est tombé en panne au niveau du péage. Pensez vraiment à bien lever le pied. Du côté secteur de Toulouse, de Bordeaux, sur le réseau de la direction des routes atlantiques, des bouchons, là aussi habituels, sur la 62, un peu moins sur l'autoroute A63, il y a eu un véhicule en panne qui est tombé en panne, qui s'est retrouvé en difficulté dans ce secteur. Ça va mieux, de mieux en mieux dans ce secteur. Néanmoins, vous êtes nombreux à l'approche de la rocade bordelaise. Sur l'autoroute entre Bordeaux et l'Espagne, l'autoroute A63, je terminerai par là, deux sorties qui sont fermées en direction de Bordeaux, celle de La Boère, sortie numéro 16, et Salle, sortie numéro 21. À chaque fois, vous anticipez votre sortie en sortant respectivement à Sabre, Escourse, sortie numéro 15, ou à Belin-Bélier, sortie numéro 20.
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Le Greg Kin Band, c'était Jeopardy sur le 107.7. Bon voyage avec nous et du courage si vous approchez de Toulouse avec quelques événements. La présence d'un véhicule accidenté sur la bande d'arrêt d'urgence après Montgiscard, la sortie 19.1, un bouchon sur le réseau de la direction des routes sud-ouest à l'approche de Muret qui nous est désormais confirmé par cette information de la direction des routes sud-ouest. Un accident dans le secteur de Muret, kilomètre 270. Et puis si vous faites le trajet dans le secteur de Sam sur l'autoroute à 64, si vous passez sur cette autoroute en direction de Bayonne et de Saint-Sébastien, sachez qu'un véhicule est tombé en panne dans ce secteur. Je vous reparle également de l'arrivée à Bordeaux, qui là aussi pose quelques légers soucis en termes de fluidité du trafic. On va en reparler dans les prochaines minutes. Pour l'instant, le retour de la musique avec Zawi et Stéphane en duo. Voici Love Noir.

0: La musique de Zaoui et Stéphane, c'était Love Noir sur le 107.7 pour vous accompagner. J'espère que tout se passe bien pour vous en ce début de journée. Courage si vous êtes dans les quelques rares difficultés de ce début de journée. On va refaire le point, hein, bien entendu, sur les prochains kilomètres, sur les toutes prochaines minutes, dans quelques secondes. Hein, restez avec nous. Et puis côté programme, je vous proposerai votre guide de vacances dans une poignée de minutes.
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0: 8h passées de 15 minutes avant de vous parler de la situation du côté de Toulouse. Un bref détour par la façade atlantique. Je vais vous rejoindre d'abord avec cette toute dernière information qui vient de me parvenir et qui vous concerne sur le réseau Atlande. Si vous êtes sur l'autoroute A63 en direction de Bordeaux, notez qu'un obstacle se trouverait sur la voie de droite juste avant d'arriver au péage de Sognac et Muret. On est donc après l'Hypostaye, la sortie numéro 17. J'en profite pour vous rappeler que sur le réseau Atlande, si vous roulez en direction de Bordeaux, deux sorties sont fermées, celle de Labouère, sortie numéro 16. Il faudra sortir à Sabre-Escourse, la sortie numéro 15, et puis celle de Salles, la sortie numéro 21, en direction de Bordeaux. Toujours, il faudra sortir à Belin-Bélier, la sortie numéro 20. Vous qui faites le trajet du côté de Bordeaux, bon, il y a du monde, hein, sans trop de surprise, à l'approche de la rocade. D'abord sur le réseau géré par la direction des routes atlantiques, sur une partie de la 63, de la 62, où d'ailleurs un véhicule est tombé en panne sur la voie de droite. Les opérations de dépannage vont être lancées. En attendant, eh bien, juste après la Brède, la sortie 1.1, vous en avez pour 20 minutes d'attente. C'est donc la Brède, la sortie 1.1, qui reste la dernière sortie avant de rentrer dans les difficultés. Et puis du monde, hein, désormais aussi, sur la Nationale 89, tout au bout de l'autoroute, dans le prolongement de l'autoroute A89, tout au bout de cet axe Bordeaux-Lyon. Si vous quittez la région bordelaise, d'ailleurs, c'est en direction de Brive-la-Gaillarde et de Clermont-Ferrand. Notez qu'au péage d'Arvers, un véhicule est tombé en panne. Ça peut éventuellement gêner votre passage. Vous faites la route dans le secteur de Toulouse. À présent, un bouchon qui peut être un peu long à traverser si vous arrivez par le sud-ouest de la ville rose. Il s'agit ni plus ni moins que de l'autoroute A64 avec, dès le secteur de la commune du Foga, une vingtaine de minutes d'attente. Conséquence d'un accident qui s'est produit sur le réseau géré par la direction des routes sud-ouest. Si vous êtes sur l'autoroute A64, mais dans sa partie gérée par Vinci Autoroute, à l'approche de Toulouse, notez qu'il va falloir donc bien lever le pied là aussi, puisqu'il y a des ralentissements traditionnels avant d'accéder au périphérique toulousain, à la bifurcation de Bordeaux-Longue et puis du monde, sans trop de surprises là encore, sur la partie est du périphérique, en particulier en sens extérieur direction Bordeaux, après le secteur de la Roseraie. Enfin, je terminerai avec le sud-est de Toulouse, sur l'autoroute A61. Vous roulez en direction de Toulouse, un véhicule est accidenté sur la bande d'arrêt d'urgence. Le patrouilleur se trouve à ses côtés pour intervenir. C'est 3 km après Montgiscard, sortie 19.1, les services de l'autoroute donc qui assurent votre sécurité. Pensez à respecter la leur. En attendant le dépanneur, écartez-vous-en. This is avec Try, Try, Try, mais juste avant cela, laissez-moi vous rappeler que votre premier guide de vacances de l'été arrive. Au programme cette semaine, le festival de Carcassonne à vivre avec le 107.7, des spectacles de rue à Castres ou encore une virée à moto, rythme du blues dans les Landes. Tous les détails arrivent après, donc This is avec Try, Try, Try.

0: La musique de Dizzy's pour vous aider à patienter des difficultés sur différents réseaux que nous allons emprunter ensemble. Le réseau de la direction des routes sud-ouest, si vous êtes au sud-ouest de Toulouse, sur la 64 en direction de Toulouse, avec des bouchons liés à un accident qui s'est produit un petit peu plus tôt au cours de cette matinée. Et puis un véhicule qui est tombé en panne tout au bout quasiment de l'autoroute, la 62. Là, c'est le réseau de la direction des routes atlantiques que j'ai à évoquer avec vous, avec un long bouchon, là encore, qui, comme à Toulouse, vous donne une vingtaine de minutes de patience. En direction donc de Bordeaux, ça se passe après la Brède, la sortie 1.1 de l'autoroute A62. Vous savez désormais tout. Ailleurs, on va garder un œil sur le trafic traditionnel de ce début de journée. Côté musique, je vous prépare le Hermès House Band, ça arrive dans un instant. Votre guide de vacances, première partie dans le sud-ouest, Marielle Tillier, c'est parti pour le grand festival de Carcassonne à vivre jusqu'au 8 août avec le 107.7. Entre concerts, théâtre, humour, danse et cinéma, vous allez forcément trouver votre bonheur.
1: Carcassonne, c'est d'abord le festival In dans le splendide théâtre en plein air Jean Deschamps qui accueille notamment Ben Mazuet, Cœur de Pirate et Léna. C'est aussi le off dans différents lieux de la ville et ses 40 spectacles gratuits, une programmation éclectique dont nous parle Barbara Horta, l'adjointe à la culture.
2: On touche plusieurs publics. Alors bon, pour l'humour, nous avons Laurent Gérard. On a aussi déballé avec le chorégraphe Benjamin Millepied avec Barbara du bout des lèvres. On a comme vedette internationale ou Chris Isaac. Et après, vous avez Booba, Gaëtan Roussel, Franz Ferdinand, les Sex Pistols aussi. Enfin, il y a de quoi faire et pour tous les goûts. Il y a même les Carmina Burana qui sera interprétée par l'orchestre et les chœurs nationaux du Capitole de Toulouse. Un spectacle vraiment hors du commun.
1: Et le festival de Carcassonne se poursuit jusqu'au 8 août avec le 107.7. Vous y accédez via la sortie 23 de la 61. Les rues cambolesques s'ouvrent cette fin de semaine à Castres dans le Tarn, un festival de spectacles de rue entièrement gratuit. Déambulation, concerts festifs, performances poétiques, comme ce samedi soir, Anima, la voix des flammes, un spectacle de feu, place Jean Jaurès. Et puis Dax accueille son 16e Motors and Blues sur 3 jours, cette fin de semaine jusqu'à lundi. À la fois rassemblement de motos et de véhicules anciens et 11 concerts blues rock, avec aussi des balades à moto dans les paysages landais et l'ambiance du village ombragé qui vous accueille, bikers ou passionnés de moto.
0: Merci beaucoup Marielle, et tout à l'heure nous irons du côté de Périgueux pour le plus grand festival de marionnettes. Nous irons également voyager en musique dans tout le sud-ouest du pays. Ce sera avec Naïka, One Track Mind, dans un instant, juste après, comme promis, le Hermès House Band.

0: la musique de Naïka, One Track Mind, pour voyager ensemble. Je prépare les propellers à Heads et puis la seconde partie de votre agenda des sorties, de votre guide de vacances qui arrive dans quelques instants. Vous restez avec nous sur le 107.7, bien entendu.
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0: 8h passées de 31 minutes, le trafic qui reste dense autour des grandes agglomérations et en particulier accentué par la présence de quelques véhicules en difficulté. C'est ce qui est en train de se passer au sud-ouest de Toulouse sur l'autoroute A64 dès la commune pour Le Foga. Si vous roulez en direction de Toulouse, sachez qu'un accident s'est produit au kilomètre 270. C'est une zone gérée par la direction des routes sud-ouest. Ça occupe la voie de gauche d'après les informations qui nous ont transmises. Vous qui faites le trajet du côté du secteur de Toulouse, plus précisément à l'approche du périphérique de la Ville Rose. Ça va quand même relativement bien du côté de Portée-sur-Garonne, de la bifurcation de Bordelongue, quelques ralentissements à prévoir. Également sur la partie est du périphérique toulousain, la partie qui nous concerne, hein, si vous faites le trajet entre le secteur de la Roseraie et celui de la Lande en direction de Bordeaux, vous comptez quand même encore une petite dizaine de minutes supplémentaires en direction donc de Bordeaux. Vous faites le trajet actuellement sur l'autoroute entre Toulouse et la Méditerranée, l'autoroute A61, je viens de la prendre à l'instant. Un animal errant, un chevreuil, se trouverait près des voies de circulation entre Villefranche de Lauragais, la sortie numéro 20, et le secteur de Castelnaudary, la sortie numéro 21, aux abords du kilomètre 273, qui n'est pas très très loin de l'aire de service de Port-Lauragais. Vous qui faites le trajet ailleurs sur le reste du réseau autoroutier, je vais vous retrouver du côté de Bordeaux. Bordeaux avec son réseau géré par la direction des routes atlantiques, là où un véhicule est tombé en panne en direction de Bordeaux, ça vous concerne après la Brède, la sortie 1.1. Et le bouchon commence d'ailleurs à partir de l'échangeur de la Brède. Hein. Il va falloir quand même s'armer de beaucoup de patience puisqu'on parle quand même désormais d'une trentaine de minutes d'attente à l'arrière de ce bouchon. Sachez que ça se charge sur la départementale 6113 qui se trouve donc dans ce secteur. Mais ça reste quand même une petite dizaine de minutes de patience selon les estimations pour traverser l'ensemble de la zone sur le réseau secondaire au lieu de la demi-heure donc sur le réseau autoroutier, d'après le comparatif que je peux faire avec les estimations qui me parviennent. Voilà pour tout ce que j'avais à vous rappeler en termes de bouchons. Il y a aussi du monde d'ailleurs sur la rocade, sur l'autoroute A63 autour de Bordeaux. Et puis, puisque j'évoque l'autoroute A63, l'axe entre l'Espagne et Bordeaux, direction Bordeaux, je vous rappelle ces deux sorties qui sont fermées, celle de La Bouère, la sortie numéro 16, et celle de Salles, sortie numéro 21.
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0: Très bon voyage avec nous et avec, dans un instant, la seconde partie de votre guide de vacances dans le sud-ouest au programme le plus grand festival des arts du geste d'Europe à Périgueux, la culture flamenca dans les Landes et une journée pleine d'audace à Toulouse. Les détails arrivent juste après les Propellerheads.

0: Les Propellerheads sur le 107.7 History Repeating. Bonne route avec nous et avec quelques rares événements le long de votre trajet, mais qui suffisent à avoir un impact. Je pense notamment à vous au sud-ouest de Toulouse sur le réseau de la direction des routes sud-ouest. Un accident dans le secteur de Muret en direction de Toulouse. Et puis, ça devrait aller mieux désormais du côté de Bordeaux sur l'autoroute A62 avec la fin de l'événement qui a jusqu'ici retenu le trafic et avec une voie en moins pour passer. Désormais, ça repart sur l'ensemble des voies de circulation d'après les informations qui viennent tout juste de me parvenir. Néanmoins, ne repartez pas trop vite pour éviter le suraccident qui viendrait empirer la situation. Côté musique, je vous propose Alex Warren avec Eternity. Ce sera dans un très court instant, juste après avoir pris le temps de s'évader un petit peu. En route pour la seconde partie de votre guide de vacances dans le sud-ouest avec vous, Marielle Tillier, direction cette fois le Périgord et Périgueux pour le festival Mimos, le plus grand rendez-vous des arts du geste en Europe.
1: Les arts du geste mêlent le mime, la marionnette, le théâtre gestuel, la danse ou le masque. 20 spectacles de création sur le festival IN. Le OFF propose 100 représentations gratuites du matin au soir et investit les parcs et les salles de Périgueux. Nathalie Hélin, la directrice, nous donne un aperçu de quelques spectacles à voir ce samedi.
2: Le bip sonore, c'est du théâtre gestuel. Un solo extrêmement drôle qui raconte le rapport qu'on peut avoir à l'attente quand on se trouve devant un répondeur téléphonique qui nous demande d'appuyer sur la touche 1 puis attendre. Et donc ça, c'est un spectacle très drôle. Et le spectacle du soir, à découvrir en famille, un spectacle visuel d'une très grande poésie, l'occasion de rêver en famille devant un spectacle d'une très grande beauté visuelle. On essaye d'avoir une programmation qui est la plus large possible pour que chacun s'y retrouve.
1: Et le festival Mimos se tient à Périgueux jusqu'à ce samedi. On s'y rend via la sortie 15 Périgueux Sud de l'A89. Arte Flamenco, c'est le rendez-vous de la culture flamenca à Mont-de-Marsan. Jusqu'à samedi, vous allez vivre des spectacles autour du chant, de la danse et de la guitare flamenco. Certains sont gratuits. Le village du festival, place Charles de Gaulle, s'anime de démonstrations et d'initiations à la danse ou aux percussions comme le caronne. Et puis l'envol des pionniers consacré à la mémoire de l'aéropostale à Toulouse vous convie dimanche à une journée gratuite sur le thème « Tous audacieux ». Vous pourrez pratiquer une vingtaine d'activités en famille, comme un simulateur de chute libre ou de vol en planeur. Les plus jeunes pourront se prendre pour un sapeur-pompier. Et puis un étonnant personnage grimpé sur une monture machine en métal fera régner la bonne humeur. Très belles vacances.
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0: Alex Warren sur le 107.7, restez avec nous dans un instant, un nouveau tour d'horizon de vos conditions de circulation. Ce sera dans une toute petite minute.
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0: 8h passées de 44 minutes, le trafic reste très majoritairement calme sur de très nombreux secteurs, sauf du côté des grandes agglomérations, Bordeaux ou encore Toulouse. Il va falloir donc bien lever le pied à l'approche de certains secteurs parce que ça risque de freiner encore brutalement juste devant vous. C'est le cas au sud-est de Bordeaux sur la 62, dans la partie gérée par la direction des routes atlantiques. Vous êtes nombreux et nombreuses à vous rendre sur la rocade bordelaise. Alors sachez qu'il y a un véhicule qui est tombé en panne tout à l'heure. C'est désormais terminé, nous dit la direction des routes atlantiques. Mais néanmoins, le bouchon qui s'est formé à l'arrière, lui, il reste bien présent. Donc ça va demander de patienter encore un petit peu à cette heure-ci. Si vous empruntez l'autoroute A89 à l'est de Bordeaux, un véhicule est en panne au niveau du péage d'Arvers, pensez à bien lever le pied. Là encore, c'est important pour assurer la sécurité de tout le monde, notamment celle du patrouilleur qui est arrivé sur place il y a encore quelques instants. Sur la façade atlantique entre Bordeaux et l'Espagne, si vous empruntez l'autoroute A63 dans la traversée des Landes ou de la Gironde en direction de Bordeaux, les bretelles de sortie suivantes sont les fermées, celle de La Bouère, sortie numéro 16, et celle de Salles, la sortie numéro 21. Alors vous sortez avant, respectivement à Sabre-Escourse, la sortie numéro 15, ou à Belin-Bélier, la sortie numéro 20. Du côté du Pays Basque, du monde, du côté de Bayonne-Saint-Esprit, la sortie numéro 6 qui sature de temps en temps, ça arrive régulièrement le matin, on en reparlera. Entre Bayonne et Toulouse, l'autoroute A64, ça se passe bien, sauf à un endroit sur le réseau géré par la direction des routes sud-ouest, ce qui nous a indiqué un petit peu plus tôt un accident sur le terre-plein central et la voie de gauche au kilomètre 270, d'après les estimations qui me parviennent. Pour traverser le bouchon qui s'est formé, il va falloir s'armer de beaucoup, beaucoup, beaucoup de patience, puisque le temps de parcours est quand même monté à une heure, signe qu'il se passe des choses dans ce secteur géré par la direction des routes sud-ouest. Je le rappelle, un tout petit peu plus loin, vous arrivez sur le réseau de la direction de Vinci Autoroute, et avec donc les traditionnels ralentissements pour accéder à la rocade et au périphérique toulousain à Bordelongue. Il faudra aussi patienter un peu sur la partie est du périphérique toulousain, celui qui nous concerne. Donc si vous roulez en direction de Bordeaux, comptez une bonne dizaine de minutes de patience entre le secteur de la Roseraie et la bifurcation de la Lande. Ce sont, comme d'habitude, des estimations que je vous transmets. Au sud-est de Toulouse, sur l'axe Toulouse-Narbonne, l'autoroute A61, que vous soyez en direction de la ville rose ou bien de Montpellier de Barcelone, notez la présence d'un animal errant. Un chevreuil qui aurait été aperçu au kilomètre 273 entre Castelnaudary, sortie 21, et Villefranche-de-Lauragais, la sortie numéro 20. Et vous savez désormais tout, sinon ailleurs les voyants sont au vert. Je pense notamment à la traversée du Massif Central ou encore sur l'autoroute A20 dans le secteur de Cahors, par exemple, pour ne citer que cet exemple. La route en musique avec Avril Del Mar, c'est ce que nous écouterons, c'est Bayabé que nous écouterons juste après. Phil Collins, voici ce duo pour les souvenirs.

0: Avril Delmar sur le 107.7. Bon voyage avec nous. Passez une excellente matinée. Courage sur la route du travail. Il reste quand même des bouchons, en particulier du côté de Bordeaux et de Toulouse. On en reparlera. Côté trafic, il y a ailleurs assez peu de choses à vous indiquer, hormis un animal errant au sud-est de Toulouse ou encore la présence est là de quelques rares véhicules en difficulté. Ça se passe dans l'ensemble plutôt tranquillement. J'ai quand même quelques infos avant de vous transmettre la suite du programme, notamment de la musique.
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0: Et je vous propose d'évoquer ces zones de travaux qui sont prévues dans le Lot-et-Garonne à partir de 21h ce soir et au plus tard jusqu'à 5h du matin. La sortie Agen numéro 7 de l'autoroute A62 sera fermée dans les deux sens de circulation pour remplacer des panneaux lumineux au-dessus de l'autoroute. Dans le sud-ouest de Toulouse, à partir de 21h ce soir et au plus tard jusqu'à 6h du matin, la bifurcation qui permet depuis l'autoroute A64 de rejoindre le périphérique intérieur direction Blagnac et Bordeaux sera fermée pour réaliser des travaux au-delà du réseau Vinci Autoroute. Et puis à Toulouse, toujours, cette nuit, à partir de 21h et au plus tard jusqu'à 6h du matin, le périphérique extérieur direction Bordeaux sera fermé entre la barrière de péage de Toulouse-Sud sur la 61 et Montaudran, la sortie numéro 18, pour effectuer des travaux d'entretien. Notez que dans le même temps, le périphérique intérieur direction Montpellier sera aussi fermé entre le Palais numéro 19 et Toulouse-Sud.
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0: Nous voyageons ensemble et en musique jusqu'à la fin de cette heure pour ensuite repartir du côté de l'actualité nationale et internationale. Et puis un nouveau point complet sur vos conditions de circulation arrivera juste après. Voici Seal et sa reprise de It's a Man's World. Bonne route.

0: La musique de Seal sur le 107.7. Je vous souhaite une excellente route. Et merci une fois de plus pour votre fidélité. 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
2: Bonjour, plus de 1200 hectares ont déjà été détruits par les flammes dans le sud de la France ces dernières heures. Entre l'Aude et l'Hérault, ce sont 900 hectares selon un nouveau bilan qui sont partis en fumée. Le feu est pour le moment fixé, mais les pompiers redoutent le vent violent d'aujourd'hui. Des centres d'hébergement ont été ouverts pour accueillir d'éventuels sinistrés. Dans les Bouches-du-Rhône, à Lançon de Provence, au moins 250 hectares détruits par un feu stabilisé pour le moment selon les pompiers. Un peu plus de 1000 personnes vont être ou sont évacuées de manière préventive. Dans le Var, à Fréjus, 2200 personnes ont été évacuées, dans une grande majorité des campeurs, après un feu fixé qui a détruit une trentaine d'hectares. Le Premier ministre se rend à Marseille aujourd'hui pour une nouvelle réunion de crise pour faire le point sur les incendies et la canicule. Cette canicule et ses conséquences, selon un nouveau point réalisé ce matin par le gouvernement, ce sont 90 personnes qui sont mortes par noyade depuis le 19 juin dernier. Des progrès positifs entre Iraniens et Américains, déclaration ce matin du ministère des Affaires étrangères du Qatar. Après de nouvelles discussions techniques indirectes, les pourparlers devraient reprendre après les funérailles de l'ex-guide suprême iranien Ali Khamenei qui doivent avoir lieu ce week-end. Sans transition, le sport et le football.
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2: Et les États-Unis se sont qualifiés pour les huitièmes de finale après avoir battu la Bosnie-Herzégovine 2-0. Les Américains qui affronteront lundi la Belgique. Les Diables Rouges qui se sont fait très peur hier soir face au Sénégal. Menés 2-0, les Belges ont totalement renversé la situation, remettant le score à 2-2. Et c'est en prolongation que la Belgique a marqué le but de la qualification en huitièmes. L'Angleterre s'est également qualifiée en battant la République démocratique du Congo 2-1, les Anglais qui affronteront le Mexique. Les trois matchs du jour, Espagne, Autriche, Portugal face à la Croatie, encore la Suisse qui rencontrera l'Algérie. Il est 9h, passé de 2 minutes à la fin de ce flash. Très belle journée à toutes et tous. L'infotrafic revient juste après votre météo.
0: Merci beaucoup Sébastien. Concernant la météo, un temps radieux sur le sud-ouest du pays, pas de nuages à l'horizon sur la carte de Météo France. Il y aura quand même du vent au programme de ce jeudi, avec notamment du vent relativement fort sur la façade atlantique du côté de la Gironde, mais surtout du côté du Lauragais, du département de l'Aude, de la Tramontane qui va se maintenir aux alentours de 70 à 80 km/h tout au long de la journée, ce qui accentue, vous en doutez, le risque d'incendie qui est jugé très élevé, notamment dans le département de l'Aude, mais pas seulement, du côté des Pyrénées-Orientales, de l'Hérault, du Gard et du Vaucluse, si vous allez au bord de la Méditerranée. Bref, évitez les balades en forêt pour éviter tout départ de feu. 9 feux sur 10 sont d'origine humaine. Si vous êtes fumeur, on compte aussi sur vous pour investir dans un petit cendrier de poche ou en bricoler un qui pourra être à votre disposition dans votre véhicule, mais vraiment ne jetez pas votre mégot par la fenêtre de votre véhicule. Et puis si vous avez prévu dans les prochains jours de faire un barbecue, bien entendu, si vous utilisez du charbon, eh bien prenez les précautions qui vont avec et faites-le loin de la végétation. Bref, autant de recommandations que vous retrouverez sur le site feu-forêt.gouv.fr. Les températures de cet après-midi, prévoyez 24 degrés à Bayonne, 27 à Tarbes, 28 à Toulouse et Clermont-Ferrand, 29 à Bordeaux.
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0: 9h03, nous allons ensemble voyager avec un trafic qui reste quand même fluide sur les différents axes que vous parcourez. Nous allons simplement nous retrouver du côté de Toulouse. C'est là que ça coince le plus à cette heure-ci sur les routes qui vous permettent d'accéder à cette grande agglomération qui est celle de Toulouse. Il va falloir donc s'armer de patience puisque il y a du monde, surtout sur l'autoroute A64. Alors le secteur géré par la direction des routes sud-ouest qui nous a indiqué la présence d'un accident au kilomètre 270 dans le secteur de Muret. Ça vous demande quand même, selon les estimations qui me parviennent, au moins 3 quarts d'heure d'attente. Donc vraiment éviter la zone dans la mesure du possible. Vous qui faites le trajet du côté de Toulouse, ça coince en partie sur la partie est du périphérique toulousain en direction de Bordeaux, le sens extérieur, lentement mais sûrement. Le temps de traverser des difficultés est en train de faiblir. Il reste quand même aussi un petit peu de monde sur l'autoroute A64 dans la partie gérée par Vinci Autoroute, dans le secteur entre Portet-Saint-Simon et le secteur de Bordeaux-Longue. Voilà pour les grandes lignes à connaître pour Toulouse. Du côté de Bordeaux, rares sont les endroits sur la rocade gérée par la direction des routes atlantiques où vous serez amené à ne pas patienter dans un bouchon. Vous l'aurez compris, c'est vraiment très compliqué ce matin du côté de Bordeaux. Il y a du monde partout et vraiment, ce serait même plus intéressant de vous dire où ça ne coince pas tant. Il y a du monde ce matin. Il y a aussi des véhicules en difficulté, accidentés, à qui accentue le tout, notamment sur la partie ouest de la rocade. On garde un œil quand même sur l'évolution de la situation. Tant qu'on parle de Bordeaux, je vous retrouve sur l'axe Bordeaux-Lyon, l'autoroute A89, où ça se passe globalement bien. Néanmoins, si vous traversez la région de Brive-la-Gaillarde, je vous rappelle qu'il y a d'importants travaux là sur le secteur de la direction des routes centre-ouest en direction de Toulouse. Si vous empruntez l'autoroute A20 en raison de travaux de sécurisation d'un ouvrage qui a été endommagé par des intempéries, eh bien vous ne pouvez pas vous engager directement sur l'A89 en direction de Bordeaux. Celle-ci est fermée, cette bretelle de bifurcation est fermée pour une durée indéterminée, donc il faudra passer par Objat, la sortie numéro 50. Je change totalement de secteur, je vous retrouve au sud de Bordeaux, cette fois sur l'autoroute A63, l'axe Bordeaux-Espagne. Si vous roulez en direction de Bordeaux, deux sorties sont fermées, celle de Labouère, la sortie numéro 16, il faudra sortir avant, à Sabre-Escourse, la sortie numéro 15, et celle de Salles, la sortie numéro 21, il faudra sortir avant, à Belin-Bélier, la sortie numéro 20. Et puis un petit peu de monde encore à cette heure-ci dans la sortie pour Bayonne-Saint-Esprit, sortie numéro 6 de l'autoroute A63.
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La musique de Kenji, Girac, c'était Sonrisa sur le 107.7. Nous allons prendre un petit peu le soleil de la Méditerranée. 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Une situation qui devrait s'améliorer côté trafic du côté du sud-ouest de Toulouse sur l'autoroute A64 avec la fin de l'accident annoncé sur le réseau géré par la direction des routes sud-ouest en direction de la ville rose. Il reste cependant autour de Toulouse encore quelques ralentissements et bouchons tout à fait traditionnels à cette heure-ci. On en reparlera dans les prochaines minutes. Ce sera après encore un peu de musique pour rythmer le trajet. Je vous propose tout de suite de repartir avec Sienna Spiro. Voici Die on This Hill.

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1: 9h17, assez peu de choses à vous transmettre sur les grands axes que nous empruntons en dehors des grandes agglomérations, parce qu'à Bordeaux et à Toulouse, ça coince toujours. Du côté de Bayonne, c'est revenu à la normale. Alors, pour ce qui est de Bordeaux, hein, ça coince encore, et pas qu'un peu, du côté de l'autoroute A62, la partie gérée par la direction des routes atlantiques. Il faudra s'armer de quelques 10 minutes de patience, selon les estimations. Et si vous empruntez la rocade bordelaise, c'est un quart d'heure entre Bègle et le secteur de Gradignan, en direction de Bayonne, par exemple. Il faudra compter un quart d'heure également en direction de Paris à l'approche de la bifurcation de Lormont avant de s'engager sur les voies de l'autoroute A10. Il faut dire qu'il y a eu un accident juste avant le pont d'Aquitaine en sens extérieur, donc c'est ce qui génère des difficultés. Du côté de Toulouse, on va surveiller aussi l'évolution de la situation, puisque le trafic qui s'est retrouvé coincé sur le réseau de la direction des routes sud-ouest a été libéré et donc va se retrouver sur l'autoroute A64, ensuite à rejoindre le secteur de la bifurcation de Bordeaux-Longue. On va là aussi guetter l'arrivée de tout ce trafic dans ce secteur, je vous tiens au courant de l'évolution de la situation, mais globalement autour du périphérique toulousain, c'est en train de revenir, en tout cas sur la partie est, celle qui nous concerne, c'est en train de revenir à la normale. Partout ailleurs, pas le moindre événement à vous transmettre pour l'instant, et c'est tant mieux. Allez, restez à l'écoute et ne manquez pas Cadmerat dans un instant sur le 107.7. L'acteur est notre invité à l'occasion de la sortie du film Permis de détruire d'Eric Fraticelli. Une comédie estivale tournée en Corse, direction l'île de beauté. Ce sera juste après Anastasia.

0: Anastasia, would you lie to me sur le 107.7. Bon voyage avec nous, avec encore des difficultés autour de Bordeaux et de Toulouse. On refait le point dans le prochain point complet sur le trafic aux alentours de 9h30. Mais pour l'instant, je vous propose de faire la route et qui plus est avec le sourire. Parce qu'il est l'heure de retrouver notre invité sur le 107.7 sur la route avec Cadmerade au micro de Sébastien Datte.
1: Cadmerade, bonjour.
2: Bonjour.
1: J'ai le plaisir de vous recevoir sur le 107.7 à l'occasion de la sortie de la comédie Permis de détruire, de et avec Eric Fraticelli. C'est la suite du film Permis de construire, sorti en 2021, dans lequel Didier Bourdon tenait l'affiche aux côtés du réalisateur qui reprend son rôle de Santou. L'inconnu, lui, n'est plus là, et pour le remplacer dans cette histoire déconnectée de la première, vous jouez le rôle d'Olivier, un psy qui débarque en Corse pour retrouver son ami Dominique Dentiste, interprété par Patrick Timsit. C'est un peu, on peut mettre des guillemets, votre bienvenue chez les Corses.
2: C'est un peu ça, oui, oui, oui. Oui, mais de toute façon, la comédie, elle fonctionne parce qu'il y a évidemment cette différence de région, de tradition, et qu'il y a tous ces clichés, évidemment, autour de la Corse, qui sont, je crois, comme un peu dans Bienvenue chez les Ch'tis, abattus les uns derrière les autres. Parce que c'est ça qui fonctionne dans les comédies, c'est quand il y a une opposition, forcément, quand il y a un antagonisme. Et là, en l'occurrence, entre les Corses et le continent. Eric est Corse, hein, Eric Fraticelli est Corse. Donc, on était vraiment. Pour moi, c'est un film d'auteur. Hein. On était chez lui, dans son, sur son île, dans sa région, et on sentait bien que partout où on allait, on était bien reçu. Ça, c'est quand même assez agréable.
1: Bah, vous me parlez du réalisateur, justement, en 2016. Bah, ça fait 10 ans. Vous avez dirigé Eric Fraticelli dans votre film Marseille.
2: Ouais.
1: Cette fois, c'est l'inverse.
2: Ouais.
1: Comment ça se passe? Qu'est-ce qui est le plus agréable?
2: Écoutez, moi,
1: c'est des exercices.
2: Oui, non, mais moi, j'ai découvert Eric Fraticelli grâce à Patrick Bosso. Et je cherchais un acteur pour une scène, mais une scène importante dans Marseille, parce qu'il fallait un acteur corse qui raconte Gravity, le film Gravity, à un taxi marseillais, avec sa vision à lui de Gravity. Et donc, et c'est Patrick qui m'en a parlé en premier, il m'a dit, tiens, je connais un acteur qui est super. Et effectivement, j'ai rencontré Eric, on a fait un tour de Corse en moto. Tous les trois, d'abord, pour se connaître,
1: Ouais, vraiment. Sympa.
2: Ça, c'était chouette. Ah, ça, j'avoue que c'était un super souvenir. Maintenant, il est lui-même réalisateur. Bah, j'aime bien parce qu'il a, d'abord, on sent qu'il aime beaucoup les acteurs. Il en prend soin, et, il dirige. Donc, oui. Je crois que je préfère presque que lui me dirige que moi je le dirige, en fait.
1: Cadmerade, ne bougez pas. Nous allons faire une petite pause musique et info trafic sur le 107.7 et on se retrouve juste après pour parler de route, de Corse et de voyage. À tout de suite.
2: De route, de Corse et de voyage, ça, pas de problème.
0: Merci à tous les deux. On vous retrouve effectivement dans quelques instants, tout de suite, avant de reparler dans le sud-ouest du pays, dans le détail de vos conditions de circulation. C'est Mylène Farmer en nouveauté. Voici C'est à qui le tour.

0: La musique de Mylène Farmer, c'est à qui le tour? C'est à votre tour d'avoir un nouveau point complet sur vos conditions de circulation. Ça arrive juste le temps pour moi de vous dire que Kadmerad est toujours notre invité dans Sur la route avec, à l'occasion de la sortie en salle de Permis de détruire. Dans un instant, nous évoquerons avec lui la route et les vacances. Ça tombe bien, cette saison. Rendez-vous pour en savoir plus juste après le trafic.
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0: 9h28 et nous allons ensemble garder un œil sur des conditions de circulation qui restent encore un peu tendues du côté de Bordeaux, du côté de Toulouse à cette heure-ci. Ça se passe relativement bien, c'est surtout à Bordeaux que vous patienterez. Une dizaine de minutes d'attente tout au bout de l'autoroute à 62. Ce sera sensiblement la même chose pour celles et ceux qui vont arriver par l'autoroute à 63 au sud-ouest de Toulouse, de Bordeaux. Et sur la rocade bordelaise, eh bien c'est surtout à l'est que ça coince. Sinon, à l'ouest, ça roule dans l'ensemble tranquillement. Et si vous passez donc par l'est, vous comptez une vingtaine de minutes supplémentaires sur la direction de Paris. Ce sera plutôt une quinzaine de minutes en direction de Toulouse et de Bayonne. Voilà pour ces quelques infos que j'avais à vous rappeler autour de Bordeaux. Toulouse, à présent, je vous ai promis qu'on allait en parler, ça va de mieux en mieux, du côté de Muret sur l'autoroute à 64, mais aussi du côté du périphérique toulousain. Finalement, le trafic se densifie un petit peu tout au bout de l'autoroute à 64 pour accéder à au périphérique toulousain à Bordeaux-Longue, mais rien d'alarmant à cette heure-ci, c'est l'affaire de quelques petites minutes supplémentaires au moment où je vous parle. Voilà pour tout ce que j'avais à vous rappeler, ailleurs il n'y a rien d'autre à signaler.
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0: Et comme promis, c'est le moment de retrouver notre invité sur le 107.7, toujours en compagnie de Sébastien Datte.
2: Kadmerad, nous sommes toujours ensemble à l'occasion de la sortie de Permis de détruire de et avec Eric Fraticelli. Comme à chaque film, le réalisateur a choisi comme décor son île, la Corse. Dans le film, on parlait de quelques clichés tout à l'heure. En ce qui concerne la route et la conduite, vous avez eu droit dans le film à un accueil en règle aussi.
3: Alors ça fait partie des clichés, mais c'est quand même, les routes corses sont quand même un peu périlleuses, on va dire. les Corses roulent vite. Je crois qu'ils connaissent la route. Alors quand vous arrivez, vous débarquez avec votre voiture ou même quand vous êtes dans un taxi... Et ce qui arrive à mon personnage dès le début, il est transporté par Eric Fraticelli qui roule à 300 à l'heure en fait sur les routes corses. Bon, ça fait partie effectivement des
2: visibilité réduite, pas de problème.
3: Bon, après ça fait partie des clichés corses qui sont avérés quand même, parce que c'est vrai qu'il y a faut être prudent encore. Ça c'est sûr.
2: Et puis il y a de la route sinueuse, les temps de trajet, les temps de parcours, pas facile.
3: Et puis il y a du monde l'été, ce qui est normal d'ailleurs.
2: Et on a finalement les deux extrêmes. Vous parliez donc d'Eric Fraticelli comme une bombe à bord de sa Jeep. On a aussi la petite Fiat électrique qui finit comme la deux chevaux de Bourville.
3: Exactement, qui finit explosée.
2: Elle va nettement moins bien marcher.
3: Ça va bien marcher maintenant. Là c'est les extrêmes évidemment. C'est moi qui conduis une voiture sans permis, donc la Fiat pour ne pas la nommer puisque vous l'avez fait. Voilà la Topolino.
2: Et dans la vraie vie justement, vous êtes plutôt quel genre de conducteur? Vous nous parliez de moto aussi tout à l'heure.
3: Moi je suis motard, je suis routier, je suis un vrai. Avec mes parents, on faisait beaucoup de voitures. Moi, je me souviens que mes parents partaient beaucoup en vacances en Espagne, on est partis très loin en voiture, dans les températures que vous connaissez, sans la clim, avec le père qui fume à l'avant, avec les quatre frères et sœurs derrière.
2: Les serviettes sur les fenêtres.
3: Franchement, à compter les voitures, parce qu'il n'y avait pas d'écran, nous, à l'époque. Bon, mais c'est vrai que ça fait un peu nostalgique, mais c'était une autre façon de voyager, on va dire.
2: Kadmerad, merci. Je rappelle que vous étiez l'invité du 107.7 à l'occasion de la sortie du film Permis de détruire 2 et avec Eric Fraticelli, dans lequel vous jouez notamment aux côtés de Patrick Timsit. À bientôt.
3: Eh bien, merci, cher ami. Et puis, merci de votre accueil. Et puis, bonne route à tout le monde. Et soyez prudents. Et bonnes vacances, surtout. Et allez au cinéma le 1er juillet, voir Permis de détruire.
2: Évidemment.
3: C'est l'occasion d'amener. Et puis, avec toute la famille.
2: Et comme ça, on va en Corse juste en allant au ciné.
3: Même avant d'aller en Corse pour regarder Permis de détruire, vous en saurez un peu plus sur l'endroit où vous allez.
2: Puis à propos de Corse, on va terminer en beauté comme termine le film, en musique avec la petite culotte et sa gofa Lolita. Allez, c'est parti.
3: Allez, allons-y. Merci beaucoup.

La Gofa Lolita, la bande originale du film Permis de détruire, dans lequel vous retrouvez Kad Merad. L'acteur est notre invité cette semaine. Vous retrouvez son interview sur notre site et notre application. Vous retrouverez aussi sur notre site et notre application toute l'infotrafic. 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Dans un instant, un nouveau point complet sur vos conditions de circulation. Donc, mais d'ici là, encore un peu de musique. C'est surtout du côté de Bordeaux que ça coince au moment où je vous parle. Ça va de mieux en mieux du côté de Toulouse et ailleurs. Ce sont des voyants au vert. Alors profitez bien de la playlist du 177 pour vous accompagner. Voici Nemo, Eva Jane et Emily Tangonier avec Together sur le 177.

0: Excellente route en notre compagnie. Je vous souhaite plein de belles choses pour ce jeudi 2 juillet, peut-être avec un vendredi de posé pour la journée de demain. J'espère que ce jeudi signera le début de vos vacances. Dans un instant, un nouveau tour d'horizon de vos conditions de circulation, parce que le trafic ne prend jamais de vacances et ça arrive dans un instant.
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6: 9h passées de 44 minutes, hein, trafic tout à fait fluide sur de très très nombreux secteurs. Il reste encore quand même quelques difficultés à traverser si vous avez l'intention d'emprunter la rocade bordelaise. Alors surtout sur le nord-ouest de Bordeaux, il y a eu un accident qui s'est produit à proximité du célèbre pont d'Aquitaine dans le secteur de Lormont. Et ça génère des difficultés qui remontent progressivement par-ci par-là, tout au bout de la Nationale 89, sur la rocade en partie est et en sens extérieur, c'est-à-dire en direction de Libourne et de Bordeaux, pour faire clair. Et puis, il y a toujours autant de monde au sud-est de la ville pour passer le secteur de l'autoroute A62, compris entre Saint-Médard-des-Rangs et Villeneuve-d'Ornon. Voilà pour les grandes lignes à connaître. Sinon, il y a de traditionnels ralentissements dans le secteur de Sestas sur l'autoroute A63 en direction de Bordeaux. Puisque j'évoque l'autoroute A63, l'axe entre l'Espagne et Bordeaux, vous roulez peut-être en direction de Bordeaux. Deux sorties sont actuellement fermées en raison de travaux. Il s'agit de La Bouère, la sortie numéro 16. Il faudra sortir avant à Sabre-Escourse, la sortie numéro 15. Et puis Salles, sortie numéro 21 en Gironde. Et là aussi, il faudra sortir avant à Belin-Bélier, la sortie numéro 20. Partout ailleurs, c'est le calme plat. Notez néanmoins que si vous empruntez la Pyrénéenne, l'autoroute A64 entre Toulouse et Bayonne, si vous avez l'intention d'emprunter l'échangeur de Cap-Verne, un véhicule de l'autoroute est en intervention dans ce secteur au niveau du péage qui permet d'aller et venir sur le réseau secondaire. N'arrivez pas trop vite dans ce secteur. Mentis arrive dans un instant avec sa chanson d'amour. Ce sera juste après Prince.

petite douceur pour bientôt terminer cette heure ensemble. Je vous souhaite une excellente journée avec nous. Encore quelques bouchons et ralentissements du côté de Bordeaux. Ça déborde un peu sur la Nationale 89 dans le prolongement de l'A89. Si vous roulez en direction de Bordeaux depuis l'est de la ville, sachez qu'il y a aussi des ralentissements qui persistent au sud-ouest comme au sud-est de Bordeaux. On en reparlera ailleurs. Ça reste quand même beaucoup plus calme. Très peu de choses à vous indiquer. Ce sera en compagnie d'une autre voix du 177 que vous ferez la route après l'actu de 10h. Pour l'instant, le retour de la musique. Marguerite, la bosse se prépare juste après Tracy Chapman.

0: La musique de Marguerite, à l'instant sur le 107.7. Merci de votre fidélité. Dans un instant, une autre voix de notre équipe pour vous accompagner dans le sud-ouest du pays. 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
2: Bonjour, c'est une décision rarissime de la justice et un coup de théâtre dans une affaire de meurtre qui a secoué la France dans les années 90. La cour de révision vient d'annuler ce matin la condamnation à la prison à perpétuité de Dany Le Prince. Il devrait être rejugé pour un quadruple meurtre dans la Sarthe en 1994, celui de son frère, de sa belle-sœur et deux de leurs filles. Des éléments retenus lors du procès en assises pourraient fragiliser l'accusation de l'époque. Un millier de pompiers sont actuellement mobilisés sur plusieurs incendies majeurs dans le sud de la France. Entre l'Aude et l'Hérault, 900 hectares ont déjà été détruits dans un feu qui est pour le moment fixé, mais les soldats du feu se disent inquiets du vent fort attendu dans le secteur aujourd'hui. Dans les Bouches-du-Rhône, secteur de Lançon de Provence, le feu a été réactivé par les vents violents et la sécheresse. Un peu plus de 1000 personnes sont ou vont être évacuées de manière préventive. C'est notamment en raison de ces incendies et d'un possible nouvel épisode caniculaire que le Premier ministre Sébastien Lecornu se rendra aujourd'hui à Marseille pour présider une nouvelle cellule de crise. Concernant la canicule passée de ces derniers jours, SOS Médecins a annoncé ce matin une hausse de 85% de la mortalité des personnes âgées de 75 ans et plus. Par ailleurs, le gouvernement a indiqué que 90 personnes sont mortes noyées depuis le 18 juin. En Ukraine, une nouvelle série de frappes russes ont secoué cette nuit le pays et particulièrement Kiev, la capitale qui vient de vivre sa pire attaque depuis le début de la guerre. Au moins 13 personnes ont été tuées, 34 autres blessées selon un dernier bilan provisoire des autorités ukrainiennes et les dégâts sont très importants. Sans transition, nous parlons foot.
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2: Se sont qualifiés hier pour les huitièmes de finale l'Angleterre, la Belgique et les États-Unis. Aujourd'hui, à nouveau trois matchs. À 21h, Espagne-Autriche. À 1h la nuit prochaine, Portugal-Croatie. Et à 5h, la Suisse affrontera l'Algérie. 10h02, c'est la fin de ce flash. Dans 1h, pour l'actualité, Sébastien Date. Très belle journée. L'infotrafic revient après votre météo.
4: Merci Sébastien. Ce jeudi, le temps est estival. Le brouillard matinal a vite cédé sa place à un grand ciel bleu et un soleil éclatant. Seules ombres au tableau, du vent qui souffle fort localement près de l'océan et des Pyrénées, avec des rafales pouvant atteindre les 70 km/h localement et plusieurs départements autour du golfe du Lion qui sont placés en alerte rouge au feu de forêt par Météo France, dont l'Aude, et le Tarn est lui en alerte orange. Côté mercure, il fait chaud, mais les températures restent raisonnables au meilleur de la journée. Vous pourrez compter 25 à Biarritz, 27 à Tarbes, 29 à Toulouse, 30 à Clermont-Ferrand et jusqu'à 31 degrés près de Bordeaux.
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4: 10h passées 3 minutes, vous écoutez le 107.7. Côté trafic, eh bien, ça se passe plutôt bien. Très peu de difficultés à vous signaler en ce début de journée, en tout cas en cette matinée du jeudi 2 juillet. Allez, je vous les détaille quand même. Je vous rejoins tout d'abord, vous qui circulez dans les Landes. Vous êtes sur la 63 en direction de Bordeaux. Notez que la sortie 16, la Bouère, est fermée. Vous pouvez sortir avant à Sabrescourse numéro 15. On poursuit d'ailleurs en direction de Bordeaux. Il y a aussi la sortie Salle 21 qui est fermée. Là aussi, vous pouvez sortir avant, il faut anticiper. C'est Belin-Bélier, votre alternative numéro 20. On arrive désormais à Bordeaux. Pas de grosses difficultés, mais les accès quand même à la rocade bordelaise sont parfois un petit peu chargé, notamment au niveau de la Nationale 89, de la 62 ou encore sur l'autoroute A63. Ailleurs, si je n'ai pas évoqué vos conditions de circulation, notamment pour vous qui y roulez tout au long de la 89, près de Toulouse ou encore au pied des Pyrénées, eh bien c'est que tout se passe pour le mieux.
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Creature Man, c'était Mélodie Gardot sur le 107.7. 10h passées de 7 minutes. Côté trafic, ça se passe toujours aussi bien ce matin avec le soleil en prime dans le sud-ouest. Ça, c'est quand même assez sympathique. Et puis, pour que votre trajet, justement, se passe au mieux à n'importe quelle heure de la journée, je vais vous parler un petit peu des travaux qui peuvent vous impacter ce soir à Toulouse à partir de 21h. Et au plus tard, jusqu'à 6h du matin, le périphérique extérieur direction Bordeaux sera fermé entre la barrière de péage de Toulouse-Sud sur l'A61 et Montaudran numéro 18 pour effectuer des travaux d'entretien. Dans le même temps, le périphérique intérieur direction Montpellier sera aussi fermé entre le Palais numéro 19 et Toulouse-Sud. Et puis, au sud-ouest de la ville rose, toujours à partir de 21h ce soir et au plus tard jusqu'à 6h du matin, la bifurcation qui permet depuis la 64 de rejoindre le périphérique intérieur direction Blagnac-Bordeaux sera fermée pour réaliser des travaux au-delà du réseau Vinci Autoroute. Voilà, cette fois vous savez vraiment tout. On va donc pouvoir repartir en musique et vous allez retrouver cet intemporel Daniel Balavoine. Et juste avant, si vous étiez en manque d'énergie, on va vous en donner avec le groupe Cat's Eye et leur titre Pinky Up.

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1: 10h passé de 14 minutes sur le 107.7, que des bonnes nouvelles quasiment à vous fournir puisque tout se passe pour le mieux sur le sud-ouest du pays. La seule zone où vous pouvez être amené à légèrement ralentir, c'est pour vous qui roulez au-delà du réseau Vinci Autoroute et qui souhaitez accéder à la rocade bordelaise sur la Nationale 89 par exemple, ou sur la 63 dans le secteur de Sestas. Ceci dit, pas de gros bouchons, simplement quelques coups de frein à donner. C'est donc la première information que j'avais à vous donner. Maintenant, pour vous qui souhaitez rejoindre Bordeaux depuis l'autoroute A63, vous circulez donc dans les Landes, notez que la sortie 16 est fermée, il va falloir anticiper conséquences de travaux et sortir avant à Sabrescourse numéro 15, et puis on va justement remonter en direction de Bordeaux. Il y a aussi la sortie salle 21 qui est elle aussi fermée pour les mêmes conséquences des travaux, et là aussi il faut anticiper et vous pouvez sortir à Belin-Bélier numéro 20. Autre zone de travaux aussi qui pourrait vous gêner, mais un petit peu plus à l'est, pour vous qui circulez dans la région de Brive-la-Gaillarde, la bifurcation qui permet, depuis l'avant, direction de Toulouse, de vous engager sur l'A89 en direction de Bordeaux, reste fermée, pas de panique. En attendant, vous pouvez sortir à Aubjat, numéro 50, et emprunter le réseau secondaire pour rejoindre l'A89 à Brive-Ouest, numéro 19. Et enfin, c'est du direct. J'ai donc une information qui me parvient à l'instant et qui vous concerne dans le secteur d'Agen. Vous qui roulez sur la 62 en direction de Bordeaux, une quinzaine de kilomètres après la sortie 8, Valence d'Agen, des morceaux de pneus qui se trouveraient sur la voie de droite, près du kilomètre 135. Vous privilégiez donc de rouler sur la voie la plus à gauche dans ce secteur. Et vous savez déjà tout. Donc pouvoir poursuivre la route en musique aux côtés du Marseillais Soprano avec son titre DJ. Puis vous restez bien avec nous parce qu'après, je vais vous faire jouer et gagner des cadeaux. 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

Cheryl Crow, Soak Up The Sun pour vous accompagner en cette matinée du jeudi 2 juillet. Côté trafic seulement, quelques obstacles qui peuvent vous gêner près d'Agen ou encore de Biarritz, puis quelques zones de travaux. Mais hormis ça, ça se passe très très bien. On y revient dans le détail bien sûr à 10h30. Mais pour l'instant, comme promis, on joue ensemble. 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En attendant, comme promis, voici le retour de la musique, Freddie Mercury ou encore Trinix pour vous accompagner.

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1: 10h30 sur le 107.7, circulation parfaitement fluide dans le sud-ouest du pays. En prime, vous avez le soleil qui vous accompagne. C'est quand même plutôt agréable. Quand même quelques informations à vous donner, notamment des zones de travaux ou encore des obstacles qui pourraient vous gêner. Pour commencer, je vous rejoins, vous qui circulez au sud de Bayonne. Vous êtes sur l'A63 en direction de l'Espagne de Saint-Sébastien, 2 km après la barrière de péage de Biarritz. Des obstacles se trouveraient sur la voie du milieu au niveau du kilomètre 184. C'est Peyo, l'homme en jaune, qui est en train de se rendre sur place pour sécuriser cette zone. Je vais maintenant continuer sur la 63, mais vous rejoindre, vous qui circulez en direction de Bordeaux. Premier stop dans les Landes, la sortie La Bouère numéro 16 est fermée. Vous pouvez anticiper et sortir avant à Sabrise-Course numéro 15. Et puis un petit peu plus loin, en poursuivant toujours près de, en direction de Bordeaux. Il y a aussi des travaux au niveau de la sortie Salle 21 qui est donc elle aussi fermée. Et là aussi, il va falloir anticiper. Vous pouvez sortir à Belin-Bélier, sortie numéro 20. Je vais maintenant terminer par vous rejoindre, vous qui circulez près d'Agen. Vous êtes sur la 62 en direction de Bordeaux, une quinzaine de kilomètres après la sortie 8, Valence d'Agen. Cette fois, c'est des morceaux de pneus qui se trouveraient sur la voie de droite au niveau du kilomètre 135. Et c'est Denis qui est chargé de venir sécuriser cette zone. Une fois que vous savez ça, vous savez tout, ou quoique circulation quand même qui peut être chargée par moment près de Bordeaux. Pas de grosses difficultés, mais en tout cas, notez que vous n'allez pas être tout seul si vous comptez accéder à cette rocade bordelaise.
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0: comme un air latino qui souffle sur le 107.7. 10 heures passées de 34 minutes. Pas de nouvelles informations à vous donner. Ça se passe toujours très très bien dans le sud-ouest du pays.
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2: Aujourd'hui, retour en enfance. Je vous emmène prendre un grand bol d'air, direction le parc Spirou en Provence. Pour découvrir les lieux, je retrouve à l'entrée le directeur du parc, Hervé Lux.
3: Le parc de Spirou, en fait, c'est le parc du journal de Spirou. C'est un journal qui est né dans les années 50, hein, effectivement, avec tous les personnages que vous allez retrouver dans le parc Spirou, finalement. Que ce soit Gaston Lagaffe, on a même eu les Schtroumpfs, Lucky Luke, notre ami Kid Paddle, le marsupilami qui est le personnage phare, évidemment, du parc. Nous avons dans le parc une trentaine d'attractions.
2: Je retrouve mon âme d'enfant, il est donc temps de tester les premiers manèges.
3: On a effectivement une super attraction qui est Blorks Attack. Vous allez monter à plus de 20 mètres, enfin, c'est quelque chose d'assez sympa. Ça envoie quand même un peu.
2: Ah, ça y est, ça démarre.
3: Voilà, c'est parti.
2: C'était les sensations
4: incroyables.
2: Incroyable.
4: Enfin, vraiment, genre quand tu montes en haut et après tu redescends, enfin, c'est ton cœur il bat sans.
2: On se fraye un petit chemin parmi toutes les personnes.
3: Voilà, là, on a nos Schtroumpfs qui sont ici.
2: Exactement.
3: On va se diriger sur effectivement la nouveauté 2026 sur un personnage iconique qui est le ninja le plus connu au monde, qui est Naruto.
2: Okay.
3: Dans laquelle on a mis un coaster qui est un prototype unique au monde qui raconte l'histoire de Kyuubi et on va dire le monstre qui est en lui mais qui lui amène tous ses pouvoirs finalement.
2: Okay.
3: Il monte sur une flèche que vous pouvez voir là à plus de 34 mètres de haut. Il accélère à 85 km/h.
2: Okay.
3: Il fait un retour en marche arrière. Vous avez aussi un wagon inversé. Enfin, vous pouvez vivre des aventures assez incroyables.
2: Ok, donc là, on va monter dans Kyuubi.
4: Ouais, vraiment très bien. Ça fait comme une sensation, comme si on allait tomber, alors qu'on est maintenu.
5: L'attraction Kyuubi, oh, il est incroyable. Quand ça nous lâche en arrière, c'est trop bien.
3: On a vécu des belles aventures, on a croisé des gens avec le sourire. On n'a plus qu'à attendre les prochains, voilà, tout simplement.
2: On vient pour les manèges et on repart surtout avec des souvenirs. Le parc Spirou est accessible via la sortie d'Avignon-le-Pontet de l'autoroute A7.
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0: I've got to travel alone sur le 107.7. On va se retrouver pour faire un nouveau point sur vos conditions de circulation dans un peu moins de 2 minutes.
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0: 10h passées de 44 minutes sur le 107.7, circulation quasiment parfaitement fluide. Le seul secteur où vous pouvez être amené à donner quelques coups de frein, c'est près de Bordeaux. On y revient évidemment dans quelques instants. Pour l'instant, je vous rejoins, vous qui circulez dans les Landes. Vous êtes sur la 63 direction de Bordeaux. Notez que conséquence de travaux, la sortie 16, la Boère, est fermée. Il faut anticiper et sortir avant à Sabrescourse, numéro 15. Même scénario en Gironde, toujours sur cette même autoroute et dans le même sens. Cette fois, c'est la sortie Salle, numéro 21, qui est fermée. Ici aussi, vous pouvez sortir avant. Ce sera à Belin-Bélier, numéro 20. Comme promis, on arrive à Bordeaux. Vous qui quittez la rocade bordelaise ou qui souhaitez vous y engager dans le secteur de Cestas, toujours sur cette A63, sur un secteur qui est géré par la direction des routes atlantiques, il va y avoir quelques coups de frein à donner. Vous êtes nombreux à quitter et rejoindre la rocade bordelaise à cet endroit-là. Et globalement, partout à Bordeaux, vous êtes quand même assez nombreux à circuler, même s'il n'y a pas de grosses difficultés à vous signaler. Pour l'instant, on va terminer ce point dans le secteur d'Agen. Je vous rejoins, vous qui roulez sur la 62 en direction de Bordeaux. Une quinzaine de kilomètres après la sortie 8, Valence d'Agen, des morceaux de pneus se trouveraient sur la voie de droite. Privilégiez donc de rouler sur la voie la plus à gauche au niveau du kilomètre 135 en attendant l'arrivée de Denis, l'homme en jaune, qui va venir sécuriser cette zone. Une fois que je vous ai donné ces quelques informations, eh bien vous savez tout, ce n'est pas que je ne surveille pas les autoroutes. Pour vous qui rouliez notamment au pied des Pyrénées, près de Toulouse ou encore tout au long de la 89, c'est simplement que je n'ai aucune information à vous donner. On va donc pouvoir dès à présent reprendre la route en musique et ça va se faire aux côtés de Jack et Carla en duo qui vous interprètent leur titre, La Recette.

Unstoppable, c'était Sia sur le 107.7 à 10h53. Tout se passe toujours aussi bien dans le quart sud-ouest du pays, même si la circulation est quelque peu chargée autour de Bordeaux. On aura l'occasion d'y revenir ensemble dans quelques minutes. Mais pour l'instant, j'ai un rappel à vous faire. 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Et j'en profite pour vous rappeler que justement, dans ce quart sud-ouest du pays, plusieurs départements autour du golfe du Lion sont placés en alerte rouge aux feux de forêt par Météo France, dont l'Aude. Et le Tarn est, lui, en alerte orange. Maintenant que le petit message est passé, je vous laisse à nouveau en compagnie de la musique. C'est Vaya con Dios et Elencio qui vont vous accompagner jusqu'à votre point sur l'actualité qui arrive à 11h. Voici Bye Bye.

0: Un titre tout doux mais puissant. What's a Woman? C'était Vaya con Dios sur le 107.7. Tout de suite, place à votre point sur l'actualité. Il est tout juste 11h. Belle route à vous.
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2: Bonjour à tous. À la une, le risque d'incendie avec pas moins de 6 départements du Sud placés en alerte rouge, le niveau le plus élevé depuis les Pyrénées-Orientales jusqu'aux Vaucluse et aux Bouches-du-Rhône, en passant par l'Aude, l'Hérault et le Gard. 6 autres départements limitrophes sont en vigilance orange face aux dangers que représentent les départs de feu. Ce matin, les pompiers des Bouches-du-Rhône luttent toujours contre un incendie ayant parcouru 300 hectares au nord de Marseille après avoir réussi à fixer un second feu dans la nuit. Ailleurs dans le Sud, un autre incendie important, fixé lui aussi à cheval sur l'Hérault et l'Aude, a parcouru quelques 900 hectares. L'actualité de ce jeudi 2 juillet, c'est aussi Dany le Prince qui aura le droit à un nouveau procès. Dans une rarissime décision, la cour de révision a annulé la condamnation à la prison à perpétuité de Dany le Prince et ordonné qu'il soit rejugé pour un quadruple meurtre dans la Sarthe en 1994. Aujourd'hui innocent et libre après 18 ans passés derrière les barreaux, l'ancien employé d'une usine de boucherie clame toujours son innocence des meurtres de son frère, de sa belle-sœur et de leurs deux filles dans leur maison de Torigné-sur-Duée, voisine de la sienne. Dans le reste de l'actu, un non-lieu a été prononcé en faveur de la ministre Aurore Berger dans le dossier des crèches privées. Les investigations n'ont pas permis de démontrer qu'elle a menti sous serment sur ses liens avec une lobbyiste, selon le procureur général près de la Cour de cassation, Rémi Hetz. En bref, la guerre en Ukraine, le bilan d'une attaque russe massive sur la capitale Kiev s'élève désormais à au moins 13 morts et 86 blessés. Le président Volodymyr Zelensky a demandé plus de soutien des alliés de l'Ukraine pour sa défense anti-aérienne. On termine par du football.
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2: La Coupe du Monde après les qualifications ces dernières heures de l'Angleterre, de la Belgique et des États-Unis pour les huitièmes de finale. Suite ce soir des 16e avec 3 rencontres au programme. À 21h, l'Espagne affronte l'Autriche. À 1h du matin, le Portugal défiera la Croatie. Puis à 5h demain matin, la Suisse jouera contre l'Algérie. 11h02, fin de ce flash d'actualité. Restez avec nous pour l'infotrafic. Ce sera juste après la météo.
0: Merci Sébastien. Ce jeudi, le temps est estival. Le brouillard matinal a vite cédé sa place à un grand ciel bleu et un soleil éclatant. Seules ombres au tableau, du vent qui souffle fort localement près de l'océan et des Pyrénées, avec des rafales pouvant atteindre les 70 km/h localement et plusieurs départements autour du golfe du Lion qui sont placés en alerte rouge au feu de forêt par Météo France, dont l'Aude, le Tarn et l'Huit en alerte orange. Côté Mercure, il fait chaud, mais les températures restent raisonnables. Au meilleur de la journée, vous pourrez compter 25 à Biarritz, 27 à Tarbes, 29 à Toulouse, 30 à Clermont-Ferrand et jusqu'à 31 degrés près de Bordeaux.
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0: 11h03, vous écoutez le 107.7 et tout de suite on fait un point sur vos conditions de circulation. Je vous rassure, ça se passe globalement très bien dans le sud-ouest du pays, mais vous allez voir, toutes les infos qui vont vous concerner en ce moment nous mènent à Bordeaux. Je vous rejoins tout d'abord sur dans le secteur d'Agen, sur la 62, en direction de Bordeaux, puisque 15 km après la sortie 8, Valence d'Agen, des morceaux de pneus se trouveraient sur la voie de droite, au niveau du kilomètre 135. Et sur place, il y a Denis, l'homme en jaune, qui vient d'arriver et qui va donc devoir se rendre sur cette voie de droite pour évacuer ces obstacles. Vous n'hésitez pas à ralentir. En amont, je vous rejoins maintenant, vous qui circulez sur l'A63 en direction de Bordeaux avec deux informations. Premier stop dans les Landes, la sortie La Boère numéro 16 est fermée, conséquence de travaux. Vous pouvez anticiper et sortir avant à Sabrescourse numéro 15 et puis second stop en Gironde puisque c'est la sortie Salle 21 qui est elle aussi fermée dans cette même direction. Et là aussi vous pouvez anticiper et sortir avant, ce sera Belin-Bélier numéro 20. Et comme promis, on se retrouve à Bordeaux. Vous êtes nombreux à circuler en ce moment autour de cette ville, notamment vous qui souhaitez accéder à la rocade bordelaise. Quelques minutes de ralentissement à traverser au niveau de la Nationale 89 avant d'accéder à cette rocade. Et puis, vous qui quittez cette rocade bordelaise pour emprunter la 63 en direction de l'Espagne. Là aussi, quelques coups de frein à donner. Vous allez être concerné jusqu'à la bifurcation avec la 660. C'est l'autoroute qui vous permet de rejoindre le bassin d'Arcachon. Et c'est sur un secteur qui est géré par la direction des routes atlantiques. Maintenant que vous savez ça, eh bien, vous savez tout de ce qui pouvait vous gêner à l'instant T.
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Candy, c'était Jamiroquai sur le 107.7. Côté trafic, ça se passe toujours très très bien. Simplement quelques zones de travaux qui sont d'actualité aujourd'hui, que je vous détaillerai à 11h15. Mais pour l'instant, on va profiter encore de la musique avec Benabar. Et surtout, tout de suite, vous retrouvez un duo, c'est Tame Impala et Jenny qui interprète le titre Dracula, qui a connu un succès monstre, sans mauvais jeu de mots, sur les réseaux sociaux.

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1: 11h15 sur le 107.7, circulation presque parfaitement fluide. Près de Bordeaux, c'est quand même chargé, vous êtes nombreux à circuler en ce moment, mais pas de gros bouchons à vous signaler, ça c'est la bonne nouvelle. Par contre, il y a quelques zones de travaux qui peuvent, dans deux secteurs assez distincts, vous concerner. Tout d'abord, je vous rejoins, vous qui circulez dans les Landes sur la 63 en direction de Bordeaux. La sortie 16, La Bouère, est fermée. Il faut anticiper et sortir avant à Sabrescourse numéro 15. Et puis, sur cette même autoroute, dans cette même direction, mais en Gironde, pour les mêmes raisons, il y a la sortie Salle numéro 21 qui est elle aussi fermée. Vous pouvez sortir avant à Belin-Bélier numéro 20. Je vous rejoins maintenant dans la région de Brive, la bifurcation qui permet, depuis l'avant en direction de Toulouse, de vous engager sur l'A89 en direction de Bordeaux, reste fermée. La direction des routes Centre-Ouest effectue des travaux de sécurisation d'un ouvrage endommagé par des intempéries. Vous pouvez sortir à Objat numéro 50 et suivre le réseau secondaire pour récupérer l'A89 à Brive-Ouest numéro 19. Une fois qu'on a évoqué ces trois zones de travaux, eh bien vous savez tout. Ailleurs, tout se passe pour le mieux. Aucune difficulté à vous signaler. On va donc pouvoir reprendre très sereinement la route en musique aux côtés de Lynn dans ton téléphone.

Moving on up, M-People sur le 107.7, 11h passé de 23 minutes, toujours aucune difficulté à l'horizon pour vous qui circulez dans le sud-ouest du pays. Je vous propose d'anticiper, j'ai des informations qui vous concernent, vous qui allez rouler ce soir dans le Lot-et-Garonne à partir de 21h et au plus tard jusqu'à 5h du matin. La sortie Agen numéro 7 de la 62 sera fermée dans les deux sens de circulation pour remplacer des panneaux à messages variables. Maintenant que la petite piqûre de rappel est faite et que vous savez et tout, même sur ce qui pourrait vous concerner cette nuit. Je vous laisse à nouveau en compagnie de la musique. Vous allez retrouver Whitney Houston et Enrique Iglesias. Mais juste avant, voici Teddy Swims avec Mr. Know It All. Et après, on fait un nouveau point sur vos conditions de circulation.

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1: Il est 11h30, vous écoutez le 107.7 dans le sud-ouest du pays. Sur la route, tout se passe presque pour le mieux, très peu de difficultés. À vous partager. Ceci dit, j'ai quand même des infos à vous donner. Pour commencer, je vous rejoins, vous qui circulez sur la 63 en direction de Bordeaux. Premier arrêt qu'on fait ensemble, c'est dans les Landes. La sortie 16, la Boère, est fermée, conséquence de travaux. Vous pouvez anticiper et sortir avant à Sabrescourse, numéro 15. Et puis, le second stop, on reste sur cette autoroute dans cette même direction, mais cette fois je vous rejoins en Gironde pour les mêmes raisons. La sortie 21 salle est elle aussi fermée. Vous pouvez sortir avant, ce sera à Belin-Bélier numéro 20. Maintenant, à Bordeaux, trafic qui est quand même assez chargé, mais pas de grosses difficultés. À vous au partager, on va surveiller quand même la situation de très près. À l'est de Bordeaux, je vous rejoins dans le secteur de Périgueux. Vous roulez sur la 89 en direction de Lyon. Notez qu'un accident vient de se produire au niveau de la barrière de péage de Mussidan Est. Il pourrait donc y avoir quelques coups de frein à donner juste avant cette barrière de péage. Évidemment, les services de l'autoroute, et en l'occurrence Robert, l'homme en jaune, se rend sur place. Voilà, une fois que je vous ai partagé ces quelques informations, vous savez tout. Ailleurs, si je n'ai pas évoqué le trafic dans votre secteur, notamment par exemple près de Toulouse, au pied des Pyrénées ou encore à Bayonne, c'est parce que tout se passe vraiment bien.
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1: Tout au long de l'été, sur le 107.7, nous vous proposons un voyage à travers les lieux mythiques où les Français ont dansé d'hier à aujourd'hui. Dans un instant, le premier épisode de notre grande saga Ce soir on danse nous emmènera à Paris et à Cannes dans les années 60, au Whisky à Gogo. Rendez-vous juste après un titre de Miley Cyrus, voici Flowers.

0: C'était la voix bien reconnaissable de Miley Cyrus qui vous accompagnait sur le 107.7. 11h passées de 35 minutes. Aucune difficulté à vous signaler dans le sud-ouest du pays. Une circulation qui est parfaitement fluide. Et c'est tant mieux.
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0: Cet été sur le 107.7, nous vous racontons l'histoire des lieux mythiques où les Français ont dansé. Voici le tout premier épisode de Ce soir on danse avec Francine Thomas.
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3: Notre saga démarre, vous l'aurez compris, dans les années 50. Si certaines boîtes de nuit existent déjà à cette époque, c'est bien au milieu du siècle dernier que s'imposent les codes des discothèques tels qu'on va les connaître ensuite. Et trois noms s'imposent dans l'histoire de cette révolution: Paul Passini, Régine et Lucien Lebovitz. Le premier est un ancien résistant du massif du Vercors qui va marquer le monde de la nuit en lançant à Paris une enseigne qui deviendra extrêmement connue, le whisky à gogo. Le principe, c'est qu'on y boit du whisky, donc, mais pas seulement. Et l'idée de génie de Paul Passini est d'y inviter à officier celle qui deviendra une des grandes reines des fêtes interlopes, Régine.
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3: Fort de ce succès, Paul Passini part ensuite sur la Côte d'Azur et en 1956, il ouvre un autre whisky à gogo à Cannes, avenue de Lérins. Et sa deuxième idée de génie, c'est d'y engager le tout premier DJ de l'histoire au lieu d'un orchestre.
5: 3, 2, 1, DJ.
3: Il s'appelle Lucien Lebovitz et il va officier au platine à Cannes jusqu'en 1962. Habillé d'une blouse blanche, il n'est pas reconnu sous le nom de DJ mais d'opérateur, mais sa fonction est bel et bien d'ambiancer le dance floor.
6: Je ne les garde pas pour me faire remarquer, ni parce que je trouve ça beau, mais parce que ça me plaît.
3: Et d'éviter au maximum les slow.
7: Only
3: certains sont quand même incontournables. Les soirées fastes, jusqu'à 1200 personnes se pressent au whisky à gogo de Cannes. Les plus chanceux y assistent au concert privé de Stevie Wonder ou de Demis Roussos et y côtoient Johnny Hallyday, Jean-Paul Belmondo ou encore Serge Gainsbourg pendant un demi-siècle. Le whisky à gogo de Cannes ferme ses portes le 31 décembre 2005.
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0: Lady Gaga avec The Dead Dance pour vous accompagner. Ce que je vous propose, c'est qu'on revienne à vos conditions de circulation. Pour ça, je vous donne rendez-vous dans un nouveau point dans un petit peu plus d'une minute.
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5: 11h45, nouveau tour d'horizon de vos conditions de circulation dans le sud-ouest du pays. Ça se passe plutôt bien, même s'il y a pas mal de zones de travaux qu'on doit évoquer ensemble. Avant d'évoquer ces travaux, je vous rejoins quand même, vous qui circulez dans le département du Tarn-et-Garonne sur la 62 en direction de Bordeaux, puisque dans la sortie numéro 10, Montauban, un poids lourd est en panne, possible gêne donc dans cette bretelle de sortie. On va faire également un petit détour par Bordeaux, circulation, trafic chargé, notamment pour vous qui circulez sur la rocade en sens intérieur dans le secteur de Gradignan, conséquence d'un poids lourd qui est tombé en panne. Il y a, eh bien, une quinzaine de minutes de trafic ralenti à traverser dans ce secteur. Je vous rejoins maintenant, vous qui circulez sur la 63 en direction de Bordeaux dans les Landes. Conséquence de travaux, la sortie 16, la Boire, est fermée, mais il existe une alternative, c'est de sortir avant à Sabrescourse, numéro 15, et puis toujours sur ce même axe, dans cette même direction. Mais en Gironde, même scénario avec la sortie Salle 21 qui est fermée. Là aussi, vous pouvez anticiper et sortir avant, ce sera à Belin-Bélier, numéro 20. Une fois que j'ai fini d'évoquer avec vous ces quelques travaux, vous savez tout du trafic pur et dur, simplement quelques mots de météo. Il fait chaud, il y a aussi pas mal de vent. Conséquence, Météo France place plusieurs départements en alerte rouge au feu de forêt, dont l'Aude. Le Tarn est, lui, en alerte orange. Je vous rappelle que le jet de mégots depuis les véhicules est responsable de nombreux départs de feu, poussés par le vent à une température avoisinant les 800 degrés. Le mégot peut atteindre très vite le bas-côté et les herbes sèches. Luc Langeron, chargé des opérations de prévention des incendies à l'entente pour la forêt méditerranéenne, vous en parle.
6: On sait que ces enquêtes post-incendie nous montrent que souvent il y a un mégot et qu'un incendie ça part d'une zone urbanisée ou d'une route. C'est bien le signe qu'on a là ce mégot qui est un des premiers responsables. Mais c'est pas le mégot tout seul, c'est le fumeur qui va faire ce geste de se débarrasser d'un mégot qui est une combustion lente qui va se retrouver en forêt dans des éclosions quasi facilitées.
5: Un incendie sur deux est dû à une imprudence. Ne jetez jamais votre mégot de cigarette par la fenêtre. Et il pourrait donc voler de cette fenêtre jusque sur le bas-côté et provoquer des incendies. Ce que je vous propose tout de suite, c'est qu'on retrouve à nouveau la musique. Voici Angèle et Justice avec What You Want.

Lean On, c'était Major Lazer en duo avec DJ Snake sur le 107.7. 11h passées de 53 minutes, circulation fluide, mais quand même un véhicule en panne qui pourrait vous gêner. Vous qui circulez près de Pau sur la 64 en direction de Toulouse après la sortie 9.1, l'Escar, on aura l'occasion d'y revenir ensemble dans le détail après les informations de midi. Et pour arriver jusqu'à ces informations, vous avez rendez-vous avec Big Mountain et juste avant une nouveauté signée Maëlle, voici Tic Tac.

0: 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C'était Big Mountain sur le 107.7 pour vous accompagner jusqu'à votre point sur l'actualité. Il est tout juste midi.
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2: Bonjour à tous. À la une, le ministre de l'Intérieur, Laurent Nunez, appelle à la responsabilité de chacun face au risque d'incendie. 6 départements du Sud sont placés en alerte rouge, le niveau le plus élevé depuis les Pyrénées-Orientales jusqu'aux Vaucluse et aux Bouches-du-Rhône, en passant par l'Aude, l'Hérault et le Gard. 6 autres départements limitrophes sont en vigilance orange. Ce matin, les pompiers continuent de lutter contre un incendie ayant parcouru 300 hectares au nord de Marseille, où le Premier ministre est attendu. Ailleurs, à cheval entre l'Aude et l'Hérault, un autre feu important a parcouru quelques 900 hectares. L'actualité de ce jeudi 2 juillet, c'est aussi Dany Le Prince qui aura le droit à un nouveau procès. Dans une rarissime décision, la Cour de révision a annulé ce matin sa condamnation à la prison à perpétuité et ordonné qu'il soit rejugé pour un quadruple meurtre dans la Sarthe en 1994. Aujourd'hui libre, après 18 ans passés derrière les barreaux, l'ancien employé d'une usine de boucherie clame toujours son innocence des meurtres de son frère, sa belle-sœur et deux de leurs filles dans leur maison de Torigné-sur-Douai, voisine de la sienne. Dans le reste de l'actu, après la mort d'une femme suite à des tirs policiers hier dans le 12e arrondissement de Paris, le parquet a confié à l'IGPN une enquête pour violence ayant entraîné la mort. Une deuxième enquête pour tentative d'homicide sur une personne dépositaire de l'autorité publique a été ouverte, la femme ayant subitement agressé une policière en faisant de grands gestes avec un couteau de boucher avant d'être tué. En bref, le bilan de la pire attaque russe sur la capitale Kiev depuis le début de la guerre s'élève désormais à au moins 17 morts et plus de 90 blessés. Le président Volodymyr Zelensky demande plus de soutien des alliés de l'Ukraine pour sa défense anti-aérienne. On termine par du football.
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2: La Coupe du Monde et la suite des 16e de finale ce soir. 3 matchs au programme à 21h. L'Espagne affronte l'Autriche à 1h du matin. Le Portugal défiera la Croatie. Puis à 5h demain matin, la Suisse jouera sa qualification contre l'Algérie. Il est 12h02. Fin de ce flash d'actualité. Restez branchés pour l'infotrafic. Ça sera juste après la météo.
0: Merci Sébastien. Ce jeudi, le temps est estival. Le brouillard matinal a vite cédé sa place à un grand ciel bleu et un soleil éclatant. Seules ombres au tableau, du vent qui souffle fort localement près de l'océan et des Pyrénées avec des rafales pouvant atteindre les 70 km/h localement et plusieurs départements autour du golfe du Lion qui sont placés en alerte rouge au feu de forêt par Météo France comme l'Aude et le Tarn, lui, est en alerte orange. Côté mercure, il fait chaud, mais les températures restent raisonnables. Au meilleur de la journée, vous pourrez compter 25 à Biarritz, 27 à Tarbes, 29 à Toulouse, 30 à Clermont-Ferrand et jusqu'à 31 degrés près de Bordeaux.
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0: Midi passé 3 minutes sur le 107.7, circulation fluide mais quand même une flopée d'événements dont j'ai à vous faire part. On va commencer ce point par se diriger du côté de Montauban. Je vous rejoins, vous qui circulez sur l'A62 en direction de Bordeaux. Il y a un poids lourd en panne dans la sortie 10, Montauban. Il pourrait donc y avoir de la gêne dans cette bretelle de sortie. Le dépanneur est en train de se rendre sur place. Maintenant, je vais vous rejoindre légèrement plus au sud, vous qui roulez à Toulouse sur le périphérique intérieur en direction de Bordeaux, puisque une voiture est arrêtée sur la voie de droite dans le secteur de Sesquières au niveau du kilomètre zéro. Ça va être votre repère. Erwan, l'homme en jaune, se rend sur place. Maintenant, je vous rejoins plus près de l'océan, vous qui roulez au nord de Bayonne, sur la 63 en direction de Bordeaux. Dans la sortie 7, Ondre, un fourgon est en panne. Mickaël, l'homme en jaune, se rend sur place. Et justement, sur cette A63 en direction de Bordeaux, deux autres informations à vous donner. Il s'agit de zones de travaux. Conséquence, la fermeture de deux sorties. D'abord, la sortie 16, la Boire. L'alternative, c'est de sortir avant à Sabrescourse, numéro 15. Et puis, un petit peu plus au nord, il y a aussi la sortie 21, salle qui est fermée. Là aussi, vous pouvez anticiper et sortir avant. Ce sera à Belin-Bélier, numéro 20. Une fois que j'ai évoqué avec vous ces quelques incidents, et bien vous savez tout simplement ce qui pouvait vous gêner.
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0: Le roi de la pop avec son titre Man in the Mirror. 12h passées de 8 minutes sur le 107.7. Une petite perturbation qui est en cours de formation du côté de Toulouse. Si vous roulez sur le périphérique intérieur en direction, en direction de Bordeaux, dans le secteur de Sesquières, véhicule arrêté avec un petit bouchon qui se forme à l'arrière. On aura l'occasion d'y revenir dans le détail. Après encore un peu de musique, Gérald Palmas et Marie-Sara qui arrivent dans la programmation avec Ken Phillips.
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1: Midi et quart sur le 107.7, circulation fluide, excepté à Toulouse où une difficulté vient de se produire. C'est là que je vous rejoins, vous qui circulez sur le périphérique intérieur en direction de Bordeaux, dans le secteur de Sesquières. Une voiture est arrêtée sur la voie de droite au niveau du kilomètre zéro. Ça va être votre repère. C'était une zone jusqu'à présent qui n'était pas sécurisée, mais je le vois sur les caméras qui se trouvent dans nos studios. Erwan, l'homme en jaune, vient d'arriver sur place pour sécuriser cette zone et baliser cette voie de droite qui est donc impraticable. Vous roulez uniquement sur la voie la plus à gauche. C'est pourquoi vous êtes quelque peu ralenti dans ce secteur et sur 4 km en amont. Vous allez mettre une petite quinzaine de minutes à parcourir ces 4 km avant de pouvoir rejoindre l'autoroute A62 pour rouler en direction de Bordeaux ou continuer votre trajet sur le périphérique intérieur. Je quitte maintenant Toulouse et je vous rejoins à Montauban, vous qui roulez sur la 62 en direction de Bordeaux, puisque dans la sortie numéro 10, Montauban, le dépannage d'un poids lourd est en cours. Il pourrait donc y avoir de la gêne dans cette bretelle de sortie. Et puis, c'est du direct, j'ai une nouvelle information qui me parvient à l'instant et qui va vous concerner, vous qui roulez entre Toulouse et Montauban, justement, sur la 62 en direction de Bordeaux, 4 km après la sortie 10.1 au recentre des obstacles se trouveraient sur la chaussée au niveau du kilomètre 209. Maintenant, je vous rejoins, vous qui circulez sur l'A63 en direction de Bordeaux, avec deux zones de travaux qui vous concernent. Premier arrêt dans les Landes, la sortie 16, la Bouère est fermée. Il faut sortir avant à Sabrescourse, numéro 15. Et puis en Gironde, c'est la sortie Salle, numéro 21, qui est fermée dans cette même direction. Là aussi, vous pouvez sortir avant, ce sera à Belin-Bélier, sortie qui porte le numéro 20. Et vous savez déjà tout. Reprenons tout de suite la route en musique avec Louisa. Voici Jetlag.

Feel So High, c'était Désiré sur le 107.7. 12h passées de 23 minutes. Côté trafic, aucun changement. Principale difficulté, ça va vous concerner, vous qui roulez sur le périphérique intérieur à Tolose en direction de Bordeaux. Conséquence d'une voiture qui est arrêtée dans le secteur de Sesquières. On aura l'occasion de revenir sur cet événement dans le détail. Mais pour l'instant, on va poursuivre notre route en musique. Vous allez retrouver Feder avec le titre Blind. Et maintenant, la douce voix de Matt Pokora avec Quand même.

0: quelques instants votre nouveau rendez-vous, les danses de l'été, ces tubes qui traversent le temps et nous font bouger avec leur chorégraphie qu'on connaît par cœur. Au programme aujourd'hui, l'incontournable Macarena. On fera un retour en 1996, juste après un point sur vos conditions de circulation.
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0: 12h30 sur le 107.7, circulation fluide, excepté pour vous qui circulez à Toulouse. C'est là que je vous rejoins, et plus précisément, vous qui circulez sur le périphérique intérieur en direction de Bordeaux, dans le secteur de Sesquières. Une voiture est arrêtée sur la voie de droite au niveau du kilomètre zéro. Ça va être votre repère. Toutefois, la bonne nouvelle, c'est qu'elle est en train d'être chargée par le dépanneur sur son plateau et devrait donc pouvoir être évacuée dans les tout prochains instants. En attendant, vous n'avez que la voie de gauche pour circuler. Et la conséquence, forcément, c'est que pendant cette pause déjeuner, eh bien, un ralentissement s'est formé. Vous mettrez une bonne quinzaine de minutes pour traverser 3,5 km de ralentissement. Voilà en ce qu'il en était de la situation à Toulouse. Maintenant, je vous rejoins, vous qui roulez entre Toulouse et Montauban sur la 62 en direction de Bordeaux, puisque 4 km après la sortie 10.1. Eurocentre, des obstacles se trouveraient sur la chaussée au niveau du kilomètre 209. Les services de l'autoroute, en l'occurrence Corentin, le Mans Jaune, se rend sur place. Un petit peu plus au nord, vous roulez toujours en direction de Bordeaux sur cette A62, dans la sortie 10 Montauban. Un poids lourd est en panne et le dépanneur est en intervention déjà dans cette sortie, et donc il pourrait y avoir de la gêne. Je vais maintenant quitter ce secteur de Toulouse, de Montauban, et vous rejoindre, vous qui roulez sur la 63 en direction de Bordeaux dans les Landes, puisque j'ai une zone de travaux évoquée avec vous. La sortie numéro 16, la Bouère, est fermée. Il faut sortir avant à Sabre-Escourse numéro 15, et puis plus au nord en Gironde, toujours dans cette même direction. C'est la sortie Salle 21 qui est elle aussi fermée, conséquence de travaux. L'alternative ici, c'est de sortir à Belin-Bélier numéro 20. À Bordeaux, tout se passe bien. Je vous rejoins quand même avec une toute dernière information dans la région de Brive-la-Gaillarde. La bifurcation qui permet depuis l'avant en direction de Toulouse de vous engager sur l'A89 en direction de Bordeaux reste pour le moment fermée, conséquence de travaux. Vous pouvez en attendant sortir à Objat numéro 50 et emprunter le réseau secondaire pour rejoindre l'A89 à Brive-Ouest, entrée numéro 19. Cette fois, vous savez vraiment tout. Si je n'ai pas évoqué votre situation, notamment près de Bayonne et des Pyrénées, c'est parce que tout se passe pour le mieux.
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0: Je vous souhaite une très belle pause déjeuner à vous qui nous écoutez. Comme promis, retour sur ces chansons de l'été qui nous font encore bouger. Et la Macarena en fait évidemment partie, même Gilles Ravarino s'y est mis.
2: Nous sommes en 1996. La Macarena s'impose comme la chanson incontournable de l'été, ainsi que de tous les futurs mariages. Derrière ce tube planétaire se cache à l'origine un duo espagnol, les Los del Rio, fondé dans les années 60. La Macarena sort une première fois en 1993 sans agiter le moindre petit doigt de pied. C'est le remix, quelques mois plus tard, qui commence à faire bouger Porto Rico. Porto Rico, un lieu où les Américains sont nombreux à venir passer leur congé. Et tel un souvenir de vacances, ils ramènent la chanson dans leur bagage et le tube commence à se propager. En France, tout l'été 96, les autoradios diffusent en boucle la Macarena qui se vend au final à plus de 11 millions d'exemplaires à travers le monde. Bill Clinton s'en empare même pour donner du rythme à sa deuxième campagne électorale. Loin de la politique, cet incroyable succès doit beaucoup à la chorégraphie signée Mia Fry, inspirée, dit-on, d'une personne cherchant un décapsuleur en exécutant d'étranges mouvements.
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2: Ce qui est beau avec la Macarena, c'est que tout le monde connaît la chorégraphie, à peu près. On met les mains devant, derrière, on tourne, on secoue un peu les épaules. Bref, la Macarena, c'est un peu comme un sourire collectif. Ça surprend, ça rassemble et avouons-le, ça met la bonne humeur.

Vous savez que je vous vois danser dans l'habitacle de votre véhicule. Attention, garde bien les deux mains sur le volant. C'était la Macarena, l'une de vos danses de l'été sur le 107.7. Un rendez-vous à découvrir sur la route de vos vacances, mais aussi sur notre site internet et sur notre application. Côté trafic, bonne nouvelle pour vous qui circulez à Toulouse sur le périphérique intérieur en direction de Bordeaux, puisque le véhicule qui était gênant dans le secteur de Sesquières a été évacué par le dépanneur. Même s'il subsiste encore quelques ralentissements, il devrait doucement mais sûrement se résorber. On s'en reparle évidemment dans le prochain point sur vos conditions de circulation qui arrive à 12h45. D'ici là, vous avez rendez-vous avec Dido et avant ça, Maeva Supernova.

0: 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C'était Dido sur le 107.7. L'infotrafic revient dans moins d'une minute.
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0: 12h45 sur le 107.7, retour sur vos conditions de circulation qui, je vous rassure, sont plutôt bonnes. Je commence par vous rejoindre à Toulouse, retour à la normale sur le périphérique intérieur en direction de Bordeaux dans le secteur de Sesquières. Il y avait un ralentissement qui vous concernait, c'est désormais de l'histoire ancienne. Un petit peu plus au nord par contre pour vous qui circulez à Montauban sur la 62 en direction de Bordeaux. Dans la sortie numéro 10 Montauban, un poids lourd est toujours en panne avec des opérations de dépannage qui se poursuivent dans cette sortie. Maintenant, on va partir ensemble sur l'autoroute A63 en direction de Bordeaux avec trois informations à vous transmettre. La première, c'est que conséquence de travaux, la sortie 16, la Bouère, est fermée. Vous pouvez anticiper et sortir avant à Sabrescourse numéro 15. Et puis, en Gironde, une seconde sortie fermée dans cette même direction. Il s'agit de la numéro 21, Salle. Ici aussi, vous pouvez anticiper et sortir avant. Ce sera au niveau de la sortie 20, Belin-Bélier. Et puis, au niveau de cette sortie aussi, mais sur les voies de circulation, pour vous qui circulez toujours dans cette direction de Bordeaux, un obstacle, un cône se trouve sur la voie de gauche. Les services de l'autoroute sont en train de se rendre sur place pour ramasser cet obstacle. Une fois que j'ai évoqué avec vous ces quelques zones de travaux et obstacles ou véhicules en panne qui pouvaient vous gêner, vous savez tout du trafic. On peut donc retrouver tranquillement la musique pour rouler bien dans la joie et dans la bonne humeur. Voici Flo de la Vega, nous deux.

0: It Takes Two, Rod Stewart en duo avec Tina Turner sur le 107.7, 12 heures passées de 54 minutes, circulation bien fluide, très peu de difficultés à l'horizon pour vous qui roulez dans ce quart sud-ouest du pays. En tout cas, c'est l'heure de la pause déjeuner. Vous n'hésitez pas, si vous roulez depuis un petit moment, à marquer la pause. En moyenne, il faut le faire toutes les 2 heures ou tous les 200 km, mais évidemment, dès qu'un petit creux se fait ressentir, eh bien, vous pouvez le faire d'autant plus souvent. Sur ce rappel, je vous laisse en compagnie de Rolpaz, et avant, vous retrouvez Emma avec Pitié.
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0: L'info trafic revient sur le 107.7 juste après un point sur ce qui se passe dans le ciel avec la météo. Et tout de suite un point sur l'actualité présentée par la rédaction. Il est tout juste 13h.
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2: Bonjour à tous. À la une, le ministre de l'Intérieur, Laurent Nunez, appelle à la responsabilité de chacun face au risque d'incendie. 6 départements du Sud sont placés en alerte rouge, le niveau le plus élevé depuis les Pyrénées-Orientales jusqu'aux Vaucluse et aux Bouches-du-Rhône. En passant par l'Aude, l'Hérault et le Gard, 6 autres départements limitrophes sont en vigilance orange. Ce matin, les pompiers continuaient de lutter contre un incendie ayant parcouru 300 hectares au nord de Marseille où le premier ministre est attendu. Ailleurs, à cheval entre l'Aude et l'Hérault, un autre feu important a parcouru quelques 900 hectares. L'actualité de ce jeudi 2 juillet, c'est aussi Dany Le Prince qui aura le droit à un nouveau procès. Dans une décision rarissime, la cour de révision a annulé ce matin sa condamnation à la perpétuité et ordonné qu'il soit rejugé pour un quadruple meurtre dans la Sarthe en 1994. Aujourd'hui libre, après 18 ans passés en prison, l'ancien employé d'une usine de boucherie clame toujours son innocence des meurtres de son frère, sa belle-sœur et deux de leurs filles dans leur maison de Torigné-sur-Dué. Dans le reste de l'actu, la cour d'appel de Paris juge prescrit une partie des faits reprochés à l'ex-bras droit d'Emmanuel Macron, Alexis Kohler, réduisant nettement la portée de l'enquête le visant. Dans cette décision importante sur l'enquête sur ses liens familiaux avec l'armateur MSC qui lui vaut une mise en examen pour prise illégale d'intérêt, la cour d'appel a écarté une large partie des faits qui lui sont reprochés parce qu'antérieurs à 2014. En bref, le bilan de la pire attaque russe sur la capitale Kiev depuis le début de la guerre s'élève désormais à au moins 17 morts et plus de 90 blessés. Le président Volodymyr Zelensky demande plus de soutien des alliés de l'Ukraine pour sa défense anti-aérienne. 13h01, on termine par du foot.
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2: La Coupe du Monde à vivre sur le 107.7 avec la suite ce soir des 16e de finale. 3 rencontres au programme. À 21h, l'Espagne affronte l'Autriche. À 1h du matin, le Portugal défiera la Croatie. Puis à 5h demain matin, la Suisse jouera sa qualification contre l'Algérie. 13h02, fin de ce flash d'actualité. Restez branchés pour l'infotrafic. Ce sera juste après la météo.
0: Merci Sébastien. Ce jeudi, le temps est estival. Au programme cet après-midi, un grand ciel bleu et un soleil éclatant. Seules ombres au tableau, du vent qui souffle fort localement près de l'océan et des Pyrénées avec des rafales pour atteindre les 70 km/h localement. Et puis plusieurs départements autour du golfe du Lion qui sont placés en alerte rouge au feu de forêt par Météo France, dont l'Aude, le Tarn et lui en alerte orange. Côté mercure, il fait chaud mais les températures restent raisonnables au meilleur de la journée. Vous pourrez compter 25 à Biarritz, 27 à Tarbes, 29 à Toulouse, 30 à Clermont-Ferrand et jusqu'à 31 degrés près de Bordeaux.
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0: 13h passées 3 minutes sur le 107.7, circulation parfaitement fluide. Quand même quelques événements à vous partager, vous qui circulez sur la 62 et la 63. Je vous le dis tout de suite d'ailleurs, tout se passe pour le mieux. On commence par vous rejoindre, vous qui circulez entre Toulouse et Montauban sur la 62 en direction de Bordeaux. Un accident s'est produit il y a quelques minutes, 3 km après la sortie 10.1 Eurocentre. Un poids lourd et un fourgon sont donc accidentés sur le bas-côté près du kilomètre 209. Vous pensez à bien vous en écarter. Légèrement plus au nord, toujours sur cette A62 en direction de Bordeaux, dans la sortie 10 Montauban, un poids lourd est en panne, le dépanneur est sur place et s'affaire près de ce véhicule. Comme promis, on quitte la 62 et on se retrouve dans les Landes sur la 63 pour vous qui roulez en direction de Bordeaux. Des travaux sont en cours. Conséquence, la sortie 16, la Bouère est fermée. Il faut sortir avant à Sabrescourse numéro 15 et puis un petit peu plus au nord en Gironde. C'est la sortie 21, celle qui est elle aussi fermée pour les mêmes raisons. Vous pouvez là aussi anticiper et sortir avant. Ce sera à Belin-Bélier numéro 20. Une fois que je vous ai dit ça, vous savez tout.
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0: Right to be wrong, c'était Just Stone sur les 107.7. 13h passé de 8 minutes, circulation parfaitement fluide sur ce quart sud-ouest du pays et on ne va pas s'en plaindre. On peut donc continuer en musique jusqu'au prochain point sur vos conditions de circulation qui arrive à 13h16 très précisément. On évoquera notamment quelques zones de travaux qui peuvent vous impacter. Mais tout de suite, je vous laisse avec Gaëtan Roussel. Tout s'en va.
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1: 13h15, vous écoutez le 107.7, très peu de difficultés à vous signaler en cette pause midi du jeudi 2 juillet. Quand même quelques infos à vous donner. Je vous retrouve dans un premier temps sur la 63, vous qui roulez en direction de Bordeaux. Premier stop qu'on a à faire, c'est dans les Landes. Il y a la sortie numéro 16 qui est fermée, conséquence de travaux. Il faut anticiper et sortir avant à Stabrescourse numéro 15. On poursuit notre route en direction de Bordeaux, 1 km après la sortie 20, Belin-Bélier. Une barre de fer se trouve sur la voie de droite. Vous privilégiez donc de rouler sur les deux voies les plus à gauche en attendant que les services de l'autoroute puissent sécuriser cette zone et donc ramasser cet obstacle. On poursuit encore un petit peu plus loin et cette fois, conséquence également de travaux, c'est la sortie salle numéro 21 qui est fermée. Vous pouvez anticiper et sortir avant. Ce sera donc à Belin-Bélier numéro 20. Deuxième secteur où je vous rejoins avec deux informations entre Toulouse et Montauban. Vous qui roulez sur la 62 en direction de Bordeaux. Premier stop 3 km après la sortie 10.1. Eurocentre, deux véhicules accidentés se trouvent sur la bande d'arrêt d'urgence au niveau du kilomètre 209, votre repère. Pas de gêne donc directement sur les voies de circulation. Toutefois, vous veillez à bien vous écarter du bas-côté. Et puis, seconde information, elle vous concerne, vous qui souhaitez emprunter la sortie 10 Montauban, puisque le dépannage d'un poids lourd est en cours dans cette sortie. Cette fois, vous savez vraiment tout du trafic à l'instant T. Je vais donc vous rappeler des souvenirs des années 2000. Voici Alizée avec moi Lolita.

0: Souvenir avec moi Lolita d'Alizé sur le 107.7. 13h passé 21 minutes. Vraiment, c'est une après-midi, en tout cas une pause de midi qui est très calme sur les autoroutes dans le sud-ouest du pays. Et c'est tant mieux, toutefois on a quand même quelques informations à vous donner.
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0: Alors, comment ça va se passer ce week-end? Eh oui, coup d'envoi officiel des vacances d'été ce vendredi et forcément d'un trafic un petit peu plus chargé. Vendredi 3 juillet, vous serez nombreux à prendre la route au départ de la région parisienne et du bassin lyonnais vers la façade atlantique et la Méditerranée. Le trafic se chargera dès la mi-journée jusqu'en fin d'après-midi. Privilégiez un départ en fin de matinée ou en début de soirée. Samedi 4 juillet, bison futé voie rouge dans le sens des départs sur le quart nord-ouest. Orange partout ailleurs dès le début de matinée et jusqu'en milieu d'après-midi, l'axe Paris-Bordeaux, la 10, mais aussi la 7 entre Lyon et Orange, ainsi que la 9 près de la Méditerranée seront très empruntés. Notre conseil, eh bien, c'est de partir tôt le matin ou d'attendre la fin d'après-midi pour voyager plus sereinement. Dimanche 5 juillet, le drapeau orange sera de sortie dans le sens des départs en Auvergne-Rhône-Alpes avec quelques bouchons en région lyonnaise et en vallée du Rhône sur la 7 entre Lyon et Orange. Le bon réflexe ici, eh bien, c'est d'éviter de prendre la route si possible entre 14h et 19h.
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0: Maintenant que vous savez tout, en tout cas vous avez toutes les informations pour anticiper votre circulation, votre façon de rouler ce week-end, on va pouvoir repartir en musique avec The Clash. Et juste avant, voici Taylor Swift avec son titre Up a Light. Swift avec son titre Up a Light.

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1: 13h30, vous écoutez le 107.7, les points trafic passent et se ressemblent. Pourquoi? Eh bien, tout simplement parce que ça se passe très très bien pour vous dans ce quart sud-ouest du pays. Seule information vraiment à vous donner, elles vont vous concerner sur l'autoroute A63. Premier stop qu'on fait ensemble, eh bien on s'arrête dans les Landes. Une zone de travaux sur donc cette A63 en direction de Bordeaux. La sortie 16, la Boère, est fermée. Vous pouvez anticiper et sortir avant à Sabrescourse numéro 15. Un petit peu plus au nord, on s'arrête cette fois, toujours dans cette même direction, 1 km après la sortie 20, Belin-Bélier, puisqu'une barre de fer se trouve sur la voie de droite, près du kilomètre 47. Ça va être votre repère. Vous privilégiez de rouler sur les voies les plus à gauche. Maintenant, je vous rejoins au niveau de la sortie 21, celle qui est elle aussi fermée dans ce sens-là. Vous pouvez anticiper et sortir à Belin-Bélier numéro 20. Et enfin, j'ai quand même une autre information à vous transmettre, une zone de travaux également qui va vous concerner dans la région de Brive-la-Gaillarde. La bifurcation qui permet depuis l'avant en direction de Toulouse de vous engager sur l'A89 en direction de Bordeaux reste fermée. Vous pouvez sortir à Aubjat numéro 50 et suivre le réseau secondaire pour rejoindre l'A89 à Brive-Ouest numéro 19. Dernier stop qu'on a à faire ensemble, eh bien c'est à Montauban. Je vous rejoins, vous qui roulez sur l'A62 en direction de Bordeaux, dans la sortie numéro 10, Montauban. Opération de dépannage d'un poids lourd qui se poursuivent. Vous savez désormais tout.
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1: Appuie sur le champignon, roule ma poule en voiture Simone. Vous les utilisez sans y penser, mais savez-vous vraiment d'où viennent ces expressions de la route? Cet été, nous vous emmenons au cœur de leur histoire. Coup de projecteur sur l'une d'entre elles, juste après un titre de Bruno Mars, c'est I Just Might, pour vous donner le sourire.

0: 13h35. Qu'est-ce qui peut vous gêner à cette heure-ci dans le sud-ouest? Quelques zones de travaux ou encore un véhicule en panne dans une sortie à Montauban? C'est bien ce dont on va reparler ensemble à 13h45.
1: En voiture, c'est molle et la gomme. Roule ma poule, péter une durite. Allez, en route, mauvaise coupe.
0: Sur la route des vacances, il y a les kilomètres et puis il y a aussi toutes ces expressions qu'on utilise sans y penser. Tiens, vous avez déjà dit « roule ma poule », vous, Benjamin Servant nous en parle.
2: Allez, roule ma poule. On l'a tous déjà dit ou entendu. Mais pourquoi une poule?
3: C'est qui ma poule?
2: Ça vient. L'expression apparaît dans les années 60 dans l'argot populaire parisien. À l'époque, poule, c'est un mot familier pour désigner une femme. Un peu comme meuf aujourd'hui. Et roule, ça veut simplement dire avance, démarre. Assemblés, les deux donnent une formule légère, un peu rigolote pour dire « ok, on y va ». Une expression qu'on entend beaucoup dans les films, les cabarets, les chansons de l'époque, et qui va rester.
4: Hé, hey, Loki, s'il vous plaît, deux saucisses, bien chimiques.
5: Deux cornes, ça roule ma poule.
2: Aujourd'hui, roule ma poule, ce n'est pas seulement prendre la route, c'est donner le feu vert. Autrement dit, on se lance. Et quand on se lance, on peut aussi appuyer sur le champignon. Mais ça, c'est une autre expression.
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0: La Lune, c'était Christophe Maillet. Je vous propose qu'on revienne ensemble sur vos conditions de circulation dans une bonne minute.
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0: 13h45, côté trafic, c'est parfaitement fluide dans le sud-ouest du pays. Deux informations à retenir. La première, elle vous concerne, vous qui circulez à Montauban sur la 62 en direction de Bordeaux, puisque c'est dans la sortie numéro 10, Montauban justement, que le dépannage d'un poids lourd se poursuit. Il pourrait donc y avoir de la gêne dans cette bretelle de sortie. La seconde information, eh bien, elle nous permet de quitter Montauban et je vous rejoins cette fois, vous qui circulez en Gironde sur la 63 en direction de Bordeaux, puisque la sortie 21 à Salles est fermée, conséquence de travaux. Il faut anticiper, vous pouvez sortir avant à Belin-Bélier, sortie qui porte le numéro 20. Et comme promis, ça y est, on a déjà fini de faire le tour du trafic, vous savez tout de ce qui pouvait vous gêner. Ce que je vous propose tout de suite, c'est qu'on retrouve Calogero avec son titre « Celui d'en bas ».

Café Con Ron Clan sur le 107.7. Côté trafic, ça se passe extrêmement bien. On va donc poursuivre en musique avec Hanson. I will come to you. Ça va vous emmener jusqu'au pont sur l'actualité de la rédaction du 107.7.

0: C'était La Fille, un titre signé Vernis Rouge pour vous accompagner jusqu'à votre point sur l'actualité présenté par la rédaction du Santé de 7. Il est tout juste 14h. Très bel après-midi à vous.
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2: Bonjour à tous. À la une, le Premier ministre attendu à Marseille sur le front des incendies qui ont parcouru 300 hectares au nord de la ville. 6 départements du sud sont placés en alerte rouge, le niveau le plus élevé depuis les Pyrénées-Orientales jusqu'aux Vaucluse et aux Bouches-du-Rhône, en passant par l'Aude, l'Hérault et le Gard. 6 autres départements limitrophes sont en vigilance orange. À cheval entre l'Aude et l'Hérault, les flammes ont déjà parcouru plus de 900 hectares. Un incendie a également été fixé il y a peu à Lançon de Provence. Et alors que les températures vont repartir à la hausse, la ministre des Sports et de la Jeunesse a annoncé que le bilan des décès par noyade s'élève à plus de 90 depuis le 19 juin dernier. Un chiffre inquiétant selon Marina Ferrari. L'actualité de ce jeudi 2 juillet, c'est aussi Dany Le Prince qui aura le droit à un nouveau procès. Dans une décision rarissime, la cour de révision a annulé sa condamnation à la prison à perpétuité et ordonné qu'il soit rejugé pour un quadruple meurtre dans la Sarthe en 1994. Aujourd'hui libre, après 18 ans passés derrière les barreaux, il clame toujours son innocence des meurtres de son frère, sa belle-sœur et deux de leurs filles dans leur maison de Thorigné-sur-Dué. Dans le reste de l'actu, le bilan de la pirate-attaque russe sur la capitale Kiev depuis le début de la guerre s'élève désormais à au moins 17 morts et plus de 90 blessés. Le président Volodymyr Zelensky demande plus de soutien des alliés de l'Ukraine pour sa défense anti-aérienne. En bref, les travaux de modernisation de la Seine du Palais Garnier vont s'étendre de 2027 à 2032, soit 5 ans au lieu des 2 années initialement prévues, conduisant à proposer une programmation hors les murs pendant cette période. Cet allongement, dû à la nécessité de retirer intégralement du plomb présent sous et sur la Seine, a également des effets sur le calendrier des travaux de rénovation de l'Opéra Bastille. Ces derniers démarreront en 2033 au lieu de 2030 pour une durée de 2 ans. Allez, terminons par du foot.
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2: La Coupe du Monde à vivre sur le 107.7 et la suite des finales, des 16e de finale à vivre ce soir avec au programme 3 rencontres. À 21h, l'Espagne affronte l'Autriche. À 1h du matin, le Portugal défiera la Croatie. Puis à 5h demain matin, la Suisse jouera sa qualification contre l'Algérie. 14h de fin de ce flash. Restez branchés pour l'infotrafic. Ce sera juste après la météo.
0: Merci Sébastien. Ce jeudi, le temps est estival. Au programme cet après-midi, un grand ciel bleu et un soleil éclatant. Seules ombres au tableau, du vent qui souffle fort localement près de l'océan et des Pyrénées, avec des rafales pouvant atteindre les 70 km/h localement. Et puis plusieurs départements autour du golfe du Lion sont placés en alerte rouge au feu de forêt par Météo France, dont l'Aude, le Tarn et lui en alerte orange. Côté mercure, il fait chaud mais les températures restent raisonnables au meilleur de la journée. Vous pourrez compter 25 à Biarritz, 27 à Tarbes, 29 à Toulouse, 30 à Clermont-Ferrand et jusqu'à 31 degrés près de Bordeaux.
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0: 14h passées de 3 minutes sur le 107.7 circulation. Parfaitement fluide. Donc si vous nous rejoignez à l'instant, c'est la bonne nouvelle à bien garder en tête. Il y a quand même quelques zones de travaux qui peuvent vous impacter. Par exemple, je commence par vous rejoindre en Gironde sur la 63 en direction de Bordeaux. Vous n'allez pas pouvoir emprunter la sortie 21 salle puisqu'elle est fermée conséquence de travaux. Vous pouvez anticiper et sortir avant. Ce sera à Belin-Bélier, numéro 20. Plus à l'ouest de Bordeaux, je vous rejoins, vous qui roulez sur l'A89 en direction de Clermont-Ferrand et de Lyon. 5 km après la sortie 15, Périgueux, des morceaux de pneus se trouvera sur la chaussée. Au niveau du kilomètre 120, Robert, l'homme en jaune, est en train de se rendre sur place. Et puis, une dernière zone de travaux qui vous concerne cette fois dans la région de Brive-la-Gaillarde. La bifurcation qui permet, depuis l'avant en direction de Toulouse, de vous engager sur l'A89 en direction de Bordeaux, reste fermé. Pas de panique, en attendant, il existe une alternative, c'est de sortir à Aubjat, numéro 50, et d'emprunter le réseau secondaire pour rejoindre l'A89 à Brive-Ouest, numéro 19. Une fois que je vous ai partagé ces trois informations, vous savez tout ce qui pouvait vous gêner à l'instant T, ailleurs, notamment près de Toulouse ou au pied des Pyrénées. Rien à vous signaler, ça se passe très bien.
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C'était Aerosmith avec Walk This Way sur le 107.7. Côté trafic, c'est toujours aussi calme, quelques véhicules en panne ou obstacles qui peuvent très ponctuellement venir impacter votre trajet. Je vous détaillerai tout ça à 14h15. D'ici là, en tout cas, pas de souci à vous faire. Vous pouvez voyager sereinement en musique aux côtés de Boulevard Désert. Et juste avant, vous retrouvez le duo Shakira et Burna Boy avec l'hymne de la Coupe du Monde. C'est Die Die.

0: aussi. 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
1: 14h15, vous écoutez le 107.7, circulation parfaitement fluide, mais quand même quelques informations que j'ai à vous donner. Pour commencer ce point, je vous rejoins, vous qui roulez à Toulouse sur la 64 en direction de Bayonne. Juste avant la sortie 38, le chapitre, un bus est arrêté sur le pas-côté. Il pourrait transporter des passagers qui pourraient donc être amenés à se retrouver près des voies au niveau du kilomètre 286. Vous pensez à bien appliquer la règle du corridor de sécurité et vous laissez une voie de libre entre ce bus et vous. Et donc vous privilégiez de rouler sur les trois voies les plus à gauche dans ce secteur. Je reste sur la 64, mais je vous rejoins au pied des Pyrénées. Vous qui souhaitez entrer sur cette autoroute dans l'entrée 17 Montrégeau, un poids lourd est en panne. Il pourrait donc y avoir de la gêne dans cet accès à la 64. Je vais maintenant vous retrouver plus près de l'océan. En Gironde, vous roulez sur la 63 en direction de Bordeaux. Vous n'allez pas pouvoir emprunter la sortie 21, celle qui est fermée, conséquence de travaux. Vous pouvez anticiper et sortir avant. Ce sera à Belin-Bélier, numéro 20. Et enfin, on va terminer ce point en faisant un petit détour par Périgueux. Je vous rejoins, vous qui roulez sur l'A89 en direction de Clermont-Ferrand et de Lyon, puisque 5 km après la sortie 15, Périgueux Sud, des morceaux de pneus se trouvent sur la voie de gauche, près du kilomètre 120. Pas de panique, les services de l'autoroute sont déjà sur place, et là en l'occurrence il s'agit de Robert, l'homme en jaune. Vous savez désormais tout du trafic. Donc pouvoir retrouver la musique Taïk avec son titre Girlfriend, et puis après on pourra faire un petit point sur les travaux qui peuvent vous impacter, vous qui comptez rouler ce soir et cette nuit.

Starlight sur les 107.7. Côté trafic, ça reste toujours parfaitement fluide dans ce quart sud-ouest du pays. Alors, comme promis, on s'intéresse aux travaux qui peuvent vous impacter et si vous comptez rouler ce soir ou cette nuit. Je vous rejoins dans Lot-et-Garonne à partir de 21h et au plus tard jusqu'à 5h du matin. La sortie Agen numéro 7 de la 62 sera fermée dans les deux sens pour remplacer des panneaux à messages variables. Cap sur Toulouse maintenant. Toujours à partir de 21h et au plus tard jusqu'à 6h du matin, le périphérique extérieur direction Bordeaux sera fermé entre la barrière de péage de Toulouse Sud sur la 61 et Montaudran numéro 18 pour effectuer des travaux d'entretien. Dans le même temps, le périphérique intérieur direction Montpellier sera aussi fermé entre le Palais numéro 19 et Toulouse Sud. Et enfin, au sud-ouest de Toulouse, à partir de 21h et au plus tard, jusqu'à 6h du matin, la bifurcation qui permet, depuis la 64, de rejoindre le périphérique intérieur direction Blagnac-Bordeaux, sera fermée pour réaliser des travaux au-delà du réseau Vinci Autoroute. Maintenant que vous savez tout sur ce qui pourrait vous gêner ce soir, cette nuit, on peut tranquillement reprendre la route en musique et on va le faire aux côtés de Tracy Chapman, Telling Stories.

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1: 14h passées de 29 minutes, vous écoutez le 107.

0: 7. Et tout de suite, eh bien, je vous propose de faire un point de ce qui vous concerne sur les autoroutes dans le quart sud-ouest du pays. Je ne vais pas laisser le suspense durer plus longtemps. Il y a très peu d'informations à vous donner. C'est bon signe, hein, circulation qui est bien fluide. Toutefois, je commence par vous retrouver, vous qui circulez au pied des Pyrénées. Vous êtes sur la 64 en direction de Toulouse, 3 km après la sortie 9 Artix. Des sangles se trouveraient sur les voies de circulation, près du kilomètre 87, ça va être votre repère dans ce secteur. Luc, l'homme en jaune, est en train de se rendre sur place. Et puis, je vous rejoins toujours au pied des Pyrénées, mais un petit peu plus à l'est. Vous qui souhaitez entrer sur la 64 au niveau de l'échangeur 17 Montrégeau, notez qu'un poids lourd est en panne dans cette entrée. Il pourrait y avoir de la gêne en direction de Toulouse comme de Bayonne. La bonne nouvelle, toutefois, c'est que le dépanneur est arrivé sur place pour prendre en charge ce véhicule. Et enfin, on va terminer ce point en partant du côté de Toulouse. Vous roulez sur la 64 en direction de Bayonne. Juste avant la sortie 38, le chapitre, un bus est arrêté sur la bande d'arrêt d'urgence. Pas de gêne donc directement sur les voies de circulation. Toutefois, il pourrait y avoir du monde aux abords de cette bande d'arrêt d'urgence si le bus transporte des passagers. Le bon réflexe, c'est de vous en écarter. Maintenant, vous savez désormais tout. Il ne vous reste plus qu'à rouler en toute sécurité et profiter du soleil.
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0: Pas besoin de billets d'avion ni de place pour la Coupe du Monde pour s'envoler vers les États-Unis. La littérature s'en charge très bien. Dans un instant, dans Marque Page, nous vous proposerons 3 livres signés d'auteurs américains. Nos idées de lecture pour les vacances arrivent juste après un titre de Lil Nas X, That's What I Want.

0: 14h passées de 33 minutes. L'après-midi pour l'instant est très calme dans le sud-ouest du pays et c'est tant mieux pour vous qui y circulez. Évidemment, on se retrouve pour un point détaillé quand même sur vos conditions de circulation à environ 14h45. Tout l'été sur le 107.7, nous vous proposons des idées de lecture pour vos vacances. Alors que la Coupe du Monde bat son plein outre-Atlantique, cap sur les États-Unis avec 3 livres sélectionnés pour vous par Francine Thomas.
1: Nos 3 auteurs du jour sont nés aux États-Unis et ils ont tous quelque chose à dire sur leur pays. Le premier, on ne le présente plus, c'est Douglas Kennedy. L'écrivain qui vit une grande partie du temps en Europe n'emporte pas moins un regard acerbe sur son pays d'origine. Mais son dernier livre n'est pas un pamphlet, c'est un roman, véritable page-turner. L'homme qui n'avait pas assez d'une vie nous raconte l'histoire d'un veuf, prof de photographie, rattrapé par son passé, ou plutôt ses passés. Et c'est le livre que vous allez adorer dévorer. Notre deuxième auteur est lui aussi connu, très très connu même, mais en tant qu'acteur. Et pourtant Tom Hanks nous démontre son talent dans son premier roman, Naissance d'un chef-d'œuvre du cinéma. Comme son nom l'indique, il nous plonge dans les coulisses de la réalisation d'un film, mais pas que. Laure de Vaugrigneuse est l'éditrice en France de Tom Hanks.
2: Il y a l'histoire du cinéma, du film, de cette réalisation, mais pas seulement. C'est-à-dire qu'on commence avec l'histoire d'un petit garçon à la fin des années 40. Et ce petit garçon va rencontrer son oncle, qui est un soldat qui rentre de la Seconde Guerre mondiale, qui est traumatisé par tout ce qu'il a vu et tout ce qu'il a dû faire. Et Tom Hanks nous raconte tout ça aussi. C'est-à-dire qu'il mêle 70 ans d'histoire américaine à la réalisation d'un film. Et effectivement, c'est extrêmement maîtrisé, que c'est très construit, ça ne retombe jamais. Et on voit là vraiment tout le talent de Tom Hanks, écrivain.
1: Notons que dans les remerciements de fin de livre, Tom Hanks remercie Anne Patchett. Et c'est d'elle dont nous parlons pour terminer. Elle est l'une des plus grandes romancières de sa génération. Son tout premier roman, sorti aux États-Unis en 1992, vient enfin d'être traduit en français chez Actes Sud par Hélène Frappa. La sainte patronne démenteuse nous emmène dans un ancien hôtel reconverti en foyer pour jeunes femmes enceintes. Et comme tous les livres d'Anne Patchett, c'est une réussite totale. On résume, si vous cherchez 3 livres pour vous envoler vers les États-Unis, ne manquez pas L'homme qui n'avait pas assez d'une vie de Douglas Kennedy chez Bellefond. Naissance d'un chef-d'œuvre du cinéma de Tom Hanks au seuil. Et La sainte patronne démenteuse d'Anne Patchett chez Actes Sud.
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matin, c'était Jacques Dutronc sur le 107.7, mais nous, on vous dit tout du trafic, évidemment. 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Évidemment, vous faites jouer votre copilote ou vous attendez d'être à l'arrêt. Évidemment, pas de téléphone au volant. Maintenant que le rappel est fait, un dernier titre avant de se retrouver pour faire le point sur vos conditions de circulation. C'est Sienna Spiro, Die on this hill.

0: Diane the Seal, c'était Sienna Spiro. Je vous retrouve dans une toute petite minute pour faire le point sur vos conditions de circulation.
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0: 14h45, circulation parfaitement fluide au moment où je vous parle, ça c'est quand même la bonne nouvelle à retenir. Et j'ai quand même deux informations à vous transmettre. La première, elle concerne le trafic. Je vous rejoins pour ça au pied des Pyrénées. Vous qui souhaitez entrer sur la 64 en direction de Toulouse comme de Bayonne, au niveau de l'entrée 17 Montrégeau, notez qu'un poids lourd se trouve en panne dans cette entrée. Le dépanneur est en train d'intervenir. Il pourrait donc y avoir un petit peu de gêne dans ce secteur. Et puis, la seconde information, cette fois, elle concerne plutôt la météo. Pour rappel, plusieurs départements autour du golfe du Lyon sont placés en alerte rouge au feu de forêt par Météo France, dont l'Aude, et le Tarn est lui en alerte orange. Alors que faire si vous apercevez au loin un départ de feu? Réponse du lieutenant-colonel Pierre Augier, sapeur-pompier dans le Vaucluse.
6: Alors si jamais vous apercevez un départ de feu ou de la fumée en bordure d'autoroute, n'hésitez pas. Composer le 112, et là un opérateur essayera d'avoir le maximum de renseignements. Si c'est quelque chose qui est déjà pris en compte, ne vous inquiétez pas, on vous informera que l'intervention est prise en compte, et à contrario, une détection précoce d'un feu peut nous permettre d'intervenir très rapidement et de limiter l'extension du feu.
0: Merci, lieutenant-colonel Pierre Augier, sapeur-pompier donc dans le Vaucluse. Vous savez désormais tout de ce qui pouvait vous gêner à l'instant T. On peut donc reprendre la route tranquillement en musique, et pour ce faire, on va retrouver la Belge Angèle avec son titre Dis-le.

Wild World, c'était Mr Big sur le 107.7. 14h passées de 53 minutes et vraiment aucune difficulté à vous signaler. Ça se passe très très bien pour vous dans ce quart sud-ouest du pays. Vous roulez sans encombre et sous le soleil. Que demander de plus? J'en profite quand même pour vous rappeler que le 107.7 est partenaire de la grande campagne gouvernementale contre les incendies de végétation. 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Maintenant que le rappel est fait, je vous laisse à nouveau tranquillement en compagnie de la musique et vous retrouvez le bruit de l'autre King Kong.

0: I don't know what to do sur le 107.7 pour vous accompagner jusqu'à votre point sur l'actualité. Il est tout juste 15h, bel après-midi à vous.
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2: Bonjour à tous. À la une, le Premier ministre en visite à Marseille sur le front des incendies qui ont parcouru 300 hectares au nord de la cité phocéenne. 6 départements du sud sont placés en alerte rouge, le niveau le plus élevé depuis les Pyrénées-Orientales jusqu'aux Vaucluse et aux Bouches-du-Rhône, en passant par l'Aude, l'Hérault et le Gard. À cheval entre l'Aude et l'Hérault, les flammes ont parcouru 900 hectares. Un incendie a également été fixé du côté de l'Anson de Provence, et alors que les températures vont repartir à la hausse, la ministre des Sports et de la Jeunesse a annoncé que le bilan des décès par noyade s'élève à plus de 90 depuis le 19 juin. Un chiffre inquiétant selon Marina Ferrari. L'actualité de ce jeudi 2 juillet, c'est aussi Dany Le Prince qui aura le droit à un nouveau procès. Dans une décision rarissime, la Cour de révision a annulé ce matin sa condamnation à la prison à perpétuité et ordonné qu'il soit rejugé pour un quadruple meurtre dans la Sarthe en 1994. Aujourd'hui libre, après 18 ans passés derrière les barreaux, il clame toujours son innocence des meurtres de son frère, sa belle-sœur et deux de leurs filles dans leur maison de Torigné-sur-Dué. Dans le reste de l'actu, le bilan de la pirate attaque russe sur la capitale Kiev depuis le début de la guerre s'élève désormais à au moins 17 morts et plus de 90 blessés. Le président Volodymyr Zelensky demande plus de soutien des alliés de l'Ukraine pour sa défense anti-aérienne. En bref, les travaux de modernisation de la Seine du Palais Garnier vont s'étendre de 2027 à 2032, soit 5 ans au lieu de 2 ans initialement prévus, conduisant à proposer une programmation hors les murs durant cette période. Cet allongement dû à la nécessité de retirer intégralement du plomb présent sous et sur la Seine a également des effets sur le calendrier des travaux de l'Opéra Bastille. Ces derniers démarreront en 2033 au lieu de 2030 pour une durée de 2 ans. Allez, on termine par du foot.
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2: La suite ce soir des 16e de finale de la Coupe du Monde. Au programme, 3 rencontres à 21h. L'Espagne affronte l'Autriche. À 1h du matin, le Portugal défiera la Croatie. Puis à 5h demain matin, la Suisse jouera sa qualification contre l'Algérie. 15h de fin de ce flash. L'actu revient à 16h avec Charles Dodon. L'infotrafic arrive dans un instant, juste après la météo.
0: Merci, et c'est toujours du beau temps, hein. Quelques nuages bas sur le sud-ouest demain matin, et puis une journée bien ensoleillée sur les régions sud avec des températures de saison, pas plus de 24 à Biarritz, mais 25 à Lacanau, 28 à Foix, 29 à Castres. On atteindra les 30 degrés à Périgueux et 31 à Carcassonne. Attention au risque d'incendie très élevé, vigilance rouge, niveau maximum d'alerte pour 6 départements du pourtour méditerranéen, et notamment l'Aude et les Pyrénées-Orientales.
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0: À 15h03, il est temps de revenir à vos conditions de circulation, et vous allez l'entendre, ça se passe quand même bien pour vous qui voyagez actuellement dans le sud-ouest. Une seule information, et elle vous concerne si vous rentrez sur l'autoroute A64 pour rejoindre Toulouse à partir de Montrégeau, c'est l'entrée numéro 17. Il y a un poêle en panne dans cette entrée qui peut gêner votre passage. En dehors de cette information, si vous êtes vers Toulouse du côté de Pau, à Dax, à Clermont-Ferrand, vers Cahors ou Agen, le trafic s'écoule tout à fait normalement.
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Le tout début des années 90 avec le groupe Texas et ce titre extrait de l'album Mother Seven sorti en 1991. Le retour à l'infographique à l'instant. Une toute nouvelle information que je découvre en même temps que vous. Vous êtes concernés, vous qui empruntez l'autoroute A64, l'axe Toulouse-Bayonne. Un accident se serait produit en direction de Bayonne après Tournai, la sortie numéro 14. Peut-être des conséquences sur les voies de circulation. C'est au kilomètre 154 dans ce secteur. Vous ralentissez. L'infotrafic revient après à notre sur le 107.7 au chapitre des nouveautés. Puis nous reviendrons au tout début des années 2000 en compagnie de Zazie et d'Adam et Yves. Restez bien avec nous.

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1: 15h15, la principale information cet après-midi, c'est cet accident survenu entre Tarbes et Toulouse sur l'autoroute A64. En dehors de cet accident, notez qu'ailleurs, pour le moment, le trafic reste fluide. Nous rejoignons donc cette autoroute des Pyrénées, la 64, pour évoquer, en direction de Bayonne, un accident après Tournaille. C'est la sortie numéro 14. Il s'est produit au kilomètre 154. Selon les premières informations qui nous parviennent, cet accident implique une voiture, un fourgon, de véhicules qui seraient peut-être sur les voies de circulation. Les services de secours, les services de sécurité, les forces de l'ordre se rendent sur les lieux. Pour le moment, il n'y a encore personne et peut-être des restrictions de circulation. Donc, vous approchez du kilomètre 154, vous ralentissez. On reste sur la 64, mais cette fois-ci, vous voulez rentrer sur l'autoroute pour prendre la direction de Toulouse à Montrégeau. C'est l'entrée 17. Il y a un poil en panne dans cette entrée. Plus au nord, vous circulez sur la 62, direction Bordeaux. Vous êtes au nord d'Agen. Vous envisagez de vous arrêter sur l'aire de Porte d'Aquitaine après Agen-Ouest, la sortie 6.1. Il y a une voiture et sa remorque arrêtée sur la bretelle d'entrée de l'air. Un véhicule en panne qui pourrait vous gêner. En dehors de ces informations, que vous soyez sur le littoral atlantique, en Auvergne ou encore du côté de Toulouse, le trafic s'écoule bien. Et c'est le retour de la musique sur le 107.7. Voici Elena avec Capuche.

Prince sur le 107.7, il est 15h23, je reviens vers vous pour évoquer cet accident entre Toulouse et Tarbes, aux portes de Tarbes, sur la 64, vous êtes en direction de Bayonne, c'est après Tournai qu'il s'est produit la sortie 14, accident confirmé d'une voiture et d'un fourgon, il y a un véhicule sur la voie de gauche, il y a un autre véhicule sur la bande d'arrêt d'urgence et la circulation s'écoule difficilement sur la voie de droite à la hauteur de cet accident. Un autre véhicule sur la bande d'arrêt d'urgence et la circulation s'écoule difficilement sur la voie de droite à la hauteur de cet accident. Je vous recommande la plus grande

0: 15h30, un accident provoque un bouchon aux portes de Tarbes et en direction de Bayonne sur la 64. Si ailleurs le trafic est fluide, il y aura quelques obstacles, quelques incidents sur votre trajet. Nous rejoignons l'autoroute A64 avec, pour vous qui circulez actuellement en direction de Bayonne, cet accident survenu après Tournaille. C'est la sortie numéro 14. Il s'est produit au kilomètre 153. Attention, il y a un véhicule sur la bande d'arrêt d'urgence, un autre sur la voie de gauche. La circulation s'écoule difficilement seulement sur la voie de droite à la hauteur de cet accident. Notez que le patrouilleur est sur place. On attend les services de secours et de sécurité dans ce secteur. Ralentissez fortement puisque votre passage se fait difficilement à la hauteur de cet accident à l'arrière. Parce que la circulation passe seulement sur une voie et que c'est compliqué, eh bien, il y a déjà 1,5 km de bouchon, quelques petites minutes pour passer ce bouchon. Voilà pour cet accident qui est la principale information. Cet après-midi, il y a d'autres événements qui doivent attirer votre attention. Si vous êtes sur la 64, vous rentrez sur l'autoroute à Montrégeau pour prendre la direction de Toulouse. Il y a un poil rampant dans cette entrée numéro 17. Un petit peu plus au nord, vous êtes sur l'autoroute A62 au nord d'Agen en direction de Bordeaux. Il y a après Agen Ouest. C'est la sortie 6 pour l'aire de Porte d'Aquitaine. Une voiture en panne est arrêtée sur la bretelle qui permet de rejoindre cette aire. Si vous vous arrêtez là pour marquer la pause, elle pourrait vous gêner. La 62, c'est également en direction de Toulouse. Cette fois-ci, des morceaux divers sur la chaussée après Montauban. La sortie 10 au kilomètre 206. Enfin, à l'est de Toulouse et en direction de Bordeaux sur le périphérique extérieur, c'est une poubelle, un obstacle plutôt volumineux qui vous gêne sur la voie la plus à gauche de la chaussée après Lasbordes. La sortie 17. On a fait le tour ailleurs. Pour le moment, le trafic s'écoule sans autre difficulté.
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0: Merci de faire la route avec nous et bienvenue si vous venez tout juste de nous rejoindre. La fête du cinéma bat son plein jusqu'à en ce début de semaine et dans un instant la sélection du rédacteur en chef de première sur le 107.7 tout au long de l'été. Thierry Chaise va nous conseiller la sortie de la semaine mais aussi un film à voir ou revoir en famille, du cinéma français et américain à découvrir juste après Pink.

0: Merci de faire la route avec nous et bienvenue si vous nous rejoignez. C'est l'heure de cet avoir votre rendez-vous cinéma proposé toute l'année sur le 107.7. Yvan Mouton est en compagnie de Thierry Chaise, de rédacteur en chef du magazine Première. C'est notre partenaire et voici sa sélection.
1: Et nous revoilà Thierry et moi en formule estivale. D'abord la sortie de la semaine et ensuite Thierry va nous conseiller un grand classique à voir ou à revoir en famille. Ce sera un film américain sorti en 1988. Pour l'instant Thierry, on parle de La Bataille de Gaulle, deuxième volet. Ça s'intitule J'écris ton nom.
2: Eh oui, le premier volet est sorti, n'avait pas connu au départ le succès qu'il méritait, et puis, eh bien, c'est remonté. Et alors, le deuxième volet est encore mieux, ça se concentre sur la fin de la Seconde Guerre mondiale. On continue évidemment à retrouver De Gaulle magistralement incarné par Simon Abkarian. Et ce qui fonctionne vraiment là, c'est à la fois une mise en scène totalement efficace dans les moments de guerre, c'est-à-dire qu'il est beaucoup plus spectaculaire.
1: C'est
2: que
1: la campagne d'Afrique.
2: Mais oui,
1: ouais, c'est ça.
2: Hein. On n'est plus dans les bureaux totalement.
1: Oui,
2: on est là. Et là, on a l'impression de voir un film américain tellement c'est bien fait.
3: Si nous ne nous imposons pas sur le terrain, il n'y aura pas de France.
4: L'armée secrète se met en place. Nous allons pouvoir commencer à frapper fort.
2: Et il y a toujours ces scènes intimes. On retrouve évidemment notamment les face-à-face entre Churchill et De Gaulle. C'est une leçon d'histoire au pluriel, mais jamais fait de manière scolaire. Antonin Baudry a pour moi vraiment réussi son pari. Il faut courir voir le deuxième et le premier volet, dans l'ordre que vous voulez d'ailleurs, mais il faut aller les voir.
1: Et on entend la bande-annonce du film que vous nous conseillez de voir ou de revoir cet été, Un délire, sorti en 1988, Qui veut la peau de Roger Rabbit.
2: Un film totalement novateur à l'époque, puisqu'il mêlait des personnages réels, notamment un détective privé joué par Bob Hoskins, et puis des cartoons.
1: Des cartoons, exactement.
2: Et il se trouve que le toon en particulier, c'est ce Roger Rabbit qui est très inquiet parce qu'il est amoureux d'une certaine Jessica, il croit que Jessica la trompe, et donc il engage un détective privé. Ce qui marche au-delà même du récit, c'est en effet ce mélange entre animation et prise de vue réelle, le rythme du film totalement époustouflant. C'est vraiment un film qui a marqué son époque et qui fait surtout qu'aujourd'hui on le revoit avec le même plaisir. On ne se dit pas, tiens, il est dépassé techniquement. Zemeckis, rappelons-le, c'est celui qui avait fait notamment Retour vers le futur. Voilà, c'est un homme qui a fait beaucoup, beaucoup de films cultes et celui-là n'est pas un de ses plus mauvais.
1: Un lapin blanc mi-film, mi-cartoon, Qui veut la peau de Roger Rabbit, sur toutes les bonnes plateformes. Vous nous le confirmez, et un général victorieux dans la bataille de Gaulle, deuxième partie, J'écris ton nom en salle cette semaine, à retrouver également dans le magazine Première et sur première.fr.
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J'aime sur le 107.7. Vous allez peut-être rejoindre ce soir le Lot-et-Garonne. Sachez qu'à partir de 21h au plus tard, jusqu'à 5h du matin, la sortie 7 à Agen de l'autoroute A62 sera fermée dans les deux sens de circulation pour remplacer des panneaux à messages variables. Nous y reviendrons bien sûr en temps réel. Dans 3 minutes, moins de 3 minutes, l'infotrafic. Après, Trinix, restez avec nous.

0: Phoenix sur le 107.7. Vous restez avec nous dans moins d'une minute, le trafic.
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6: À 15h46, il est temps de revenir à vos conditions de circulation avec un accident dans la région de Tarbes et pas mal d'événements et d'incidents sur cette autoroute A64 qui traverse les Pyrénées. Ailleurs, un trafic fluide, mais je voudrais tout d'abord évoquer au sud de Toulouse cet incendie qui a été signalé dans la côte. Bon, vous êtes sur l'A66 en direction de Toulouse et Montpellier. C'est après la sortie numéro 4 qui permet de rejoindre la zone d'activité du pic qu'il s'est produit au kilomètre 36. A priori, donc, incendie dans l'accotement. Il peut y avoir de la fumée qui pourrait réduire votre visibilité. C'est pourquoi, dans ce secteur, vous restez bien concentré sur votre conduite. Selon les premières informations qui me parviennent, cet incendie aurait lieu, en fait, se serait déclaré non pas sur l'autoroute, mais à quelques dizaines de mètres de l'autoroute. En tout cas, on en saura plus avec l'arrivée sur place des services de sécurité. Ce sera dans les prochaines minutes. Restez quand même bien vigilants dans ce secteur et concentrés sur votre conduite. Nous rejoignons donc l'autoroute des Pyrénées, la 64, pour évoquer cet accident survenu en direction de Tarbes et Bayonne. Après Tournaille, c'est la sortie 14. Il s'est produit au kilomètre 153. Accident entre deux véhicules, une voiture, un fourgon. L'un des véhicules est actuellement arrêté sur la voie la plus à droite de la chaussée. L'autre est sur la voie de gauche et vous circulez seulement sur la voie du milieu avec des conséquences parce qu'un des véhicules empiète un petit peu sur cette voie du milieu. Véhicule qui actuellement est renversé sur le côté. Je vous recommande, dans ce secteur où interviennent les services de secours et de sécurité, de bien modérer votre vitesse à la hauteur de l'accident. Vous aurez attendu quelques minutes avant de rejoindre les lieux de l'accident puisque actuellement, il y a à l'arrière 2 kilomètres de bouchon. Une dizaine de minutes, c'est le temps que vous allez mettre pour passer ce bouchon. Nous empruntons l'autoroute A64, mais cette fois-ci direction Toulouse. Depuis l'entrée Montrégeau, vous allez vers la Ville Rose. Il y a un poil en panne dans cette entrée numéro 17. Notez également plus près de Toulouse qu'il y a un fourgon en panne arrêté à la barrière de péage de l'Estel. Après les Pyrénées, la Côte Basque est un obstacle sur les voies de l'autoroute A63 dans la région de Bayonne. Vous êtes en direction de Saint-Sébastien. C'est après la sortie Bayonne-Saint-Esprit, la sortie 6, que cet obstacle est signalé. Cette bâche est sur la voie la plus à gauche de la chaussée au kilomètre 197. Plus au nord, nous rejoignons la région d'Agen. Vous circulez en direction de Bordeaux sur l'autoroute A62. Vous avez prévu de marquer la pause sur l'aire d'Aquitaine située après Agen-Ouest, la sortie 6.1. Il y a une voiture en panne qui est arrêtée sur la bretelle qui permet de sortir de cette aire. Elle tracte une remorque et donc pourrait vous gêner. On a fait le tour. Rien d'autre à vous signaler. Partout ailleurs, ça se passe bien. Dans une dizaine de minutes, les infos de 16h. Et d'ici là, les Rolling Stones avec Angie qui nous rejoignent juste après le duo Pascal Obispo et Icar. Voici, viens.

Pascal Obispo pour l'instant sur le 107.7. La principale information, c'est cet accident avec une circulation réduite à la seule voie du milieu et encore une voie du milieu réduite à cause des véhicules accidentés. C'est en direction de Bayonne sur la 64 après Tournail, la sortie numéro 14. Restez bien attentifs dans ce secteur. Vous devrez patienter une bonne dizaine de minutes dans un bouchon à l'arrière de l'accident. Un bouchon de 1,5 km. Et puis attention à cet incendie qui pourrait provoquer des coups de frein sur le contournement de Montauban, l'autoroute A20 en direction de Montauban et Brive. Après la Molle, c'est la sortie numéro 65. Vous restez avec nous, on parle trafic dans quelques petites minutes. Pour le moment, comme promis, voici les Rolling Stones.

0: Elliot sur le 107.7, restez avec nous dans deux minutes. Je vous retrouve pour un point trafic détaillé pour évoquer des incendies, mais également un accident dans la région de Tarbes. Ce sera après les infos et après la météo. Vous écoutez le 107.7, bienvenue, il est 16h.
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2: Bonjour à tous. Des centaines de pompiers toujours mobilisés dans le sud de l'Hexagone pour lutter contre plusieurs incendies. Ils ont parcouru plus de 1000 hectares ces dernières 24 heures dans les départements de l'Aude, de l'Hérault et des Bouches-du-Rhône. Dans ce dernier département, le feu est fixé à Lançon et les flammes ne progressent plus, ont annoncé les pompiers. 6 départements de l'arc méditerranéen sont frappés d'un risque très élevé d'incendie alors qu'un nouvel épisode caniculaire est attendu, le troisième en quelques semaines. Le Premier ministre Sébastien Lecornu est à Marseille cet après-midi pour présider une cellule interministérielle de crise. 4 jours après le drame, la Fédération des parachutistes professionnels et la ville de Tomblaine ont rendu hommage aujourd'hui aux victimes du crash d'un avion survenu dans cette commune près de Nancy et qui a coûté la vie à 11 personnes, 5 moniteurs de parachutisme, 5 élèves avec lesquels ils devaient sauter en tandem ainsi que le pilote. La chute de l'avion qui a eu lieu très rapidement après le décollage reste inexpliquée. Plusieurs enquêtes ont été ouvertes. Il avait suscité une inquiétude mondiale. L'épisode d'antivirus lié au navire de croisière Ondus est officiellement terminé. C'est ce qu'annonce cet après-midi l'Organisation mondiale de la santé après avoir contaminé 13 personnes et fait 3 morts. Un miracle au Venezuela. Un survivant du double séisme qui a frappé le pays a été extrait des décombres aujourd'hui par des secouristes, 8 jours après les 2 tremblements de terre qui ont fait plus de 2000 morts et des dizaines de milliers de disparus. Un mot de sport et de football avec la Coupe du Monde et la suite des 16e de finale. Espagne-Croatie au programme à 21h. Et puis il y aura 2 rencontres la nuit prochaine. Portugal-Croatie à 1h du matin, heure française, et Suisse-Algérie, ce sera à 5h. C'est la fin de ce Flash Info. Le retour de l'infotrafic, c'est dans un instant, juste après votre météo.
0: Et c'est une belle journée d'été, quelques nuages bas demain sur le sud-ouest et puis une journée bien ensoleillée sur les régions sud avec des températures estivales à 24 à Bayonne, 25 à Arcachon, 27 à Tarbes, 29 à Toulouse, 30 à Montauban, 31 pour Brive demain. Attention au risque d'incendie très élevé, hein, vigilance rouge pour 6 départements du pourtour méditerranéen et notamment l'Aude et les Pyrénées-Atlantiques.
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0: 16h02, il y a un accident aux portes de Tarbes sur l'autoroute A64 qui provoque un bouchon, hein, une dizaine de minutes pour passer ce bouchon après tournaille d'un kilomètre et demi. Nous allons détailler les informations concernant cet événement dans un instant. Auparavant, il y a des incendies qui se sont déclarés en bordure d'autoroute au sud de Toulouse et sur le contournement de Montauban avec ce risque d'incendie souvent élevé et des vigilances sur pas mal de départements, des précautions s'impose. Alors, n'oubliez pas que les départs de feu sont à 90% d'origine humaine. Le jet de mégots de cigarettes peut avoir des conséquences majeures. Écoutez le lieutenant-colonel Jérôme Bonafou des sapeurs-pompiers de l'Hérault.
3: Les gens l'oublient, mais de jeter un simple mégot avec les conditions de sécheresse qu'on a aujourd'hui, on peut de suite avoir un drame, on peut avoir un incendie hyper important qui va se propager très rapidement, qui va causer des dégâts énormes, mais surtout qui peut causer des morts, puisque en bordure d'autoroute, on a des habitations, donc ça peut très rapidement toucher des habitations. Donc oui, il y a un danger, il faut faire très attention et comme on le dit, mieux vaut prévenir que guérir.
0: Le lieutenant-colonel Jérôme Bonafou des sapeurs-pompiers de l'Hérault. Alors actuellement, je vous parlais de 2 incendies. Tout d'abord sur le contournement de Montauban, l'autoroute A20, en direction de Montauban et Brive. Incendie en cours après La Molle, la sortie numéro 65 et juste avant Sapiac, à la sortie numéro 64. Pour le moment, ce que je peux vous dire, c'est qu'à l'approche de ce secteur où un incendie est déclaré, eh bien, un bouchon est en cours de formation, une retenue de quelques centaines de mètres. Sachez que le patrouilleur sur place et il y a restriction de circulation au niveau de l'incendie. Vous ne roulez que sur la voie la plus à gauche de la chaussée. Il faudra être patient. Au sud de Toulouse, un incendie nous a été signalé aussi en direction de Montpellier-Toulouse sur la 66. Après la sortie 4, elle permet de rejoindre la zone d'activité de Pic. Alors, au kilomètre 136, vous allez voir de la fumée, mais selon les premières informations qui nous parviennent, ça ne serait pas en bordure d'autoroute, mais un petit peu plus loin dans tous les cas. Ne vous laissez pas distraire, les services de secours et de sécurité se rendent sur place. Voilà pour la situation de ces incendies. Nous rejoignons maintenant donc l'autoroute A64, l'autoroute qui traverse les Pyrénées, avec cet accident survenu en direction de Bayonne après Tournai, la sortie 14. Accident au kilomètre 155. Deux véhicules sont impliqués dans cet accident. Il y a tout d'abord, eh bien, un premier véhicule qui est renversé sur le flanc, qui est sur la voie de gauche, qui empiète sur la voie droite. Il y a le fourgon accidenté, lui, sur la bande d'arrêt d'urgence. Donc, vous roulez seulement sur la voie de droite à la hauteur de cet accident. Une voie de droite en partie réduite, hein, puisque le véhicule sur le flanc empiète sur cette voie. Ça veut dire qu'à l'arrière, eh bien, il y a un bouchon qui s'est formé de 1,5 km. À partir du kilomètre 155, vous allez mettre une dizaine de minutes pour passer ce bouchon. La 64, c'est également en direction de Toulouse, un fourgon en panne arrêté aux portes de Toulouse à la barrière de péage de l'Estelle. Plus au nord, vous empruntez l'autoroute A89 direction Brive, Clermont-Ferrand. Un obstacle pourrait vous gêner après Mussy dans l'Est, la sortie 13.1 au kilomètre 98. Et puis, plus près de Brive, après Périgueux-Est, la sortie numéro 16, on nous signale un véhicule en panne arrêté au kilomètre 153 sur la bande d'arrêt d'urgence. C'est un poids lourd, éloignez-vous le plus possible de cette bande d'arrêt d'urgence. La 89, on reste dans la région de Périgueux. Cette fois-ci, vous êtes concerné, vous qui circulez en direction de Bordeaux, par ces cônes de chantier renversés sur la voie de gauche en position d'obstacle sur les voies. Après Périgueux-Est, la sortie 16, et c'est au kilomètre 118. Voilà pour vos conditions de circulation. Vous restez bien attentifs et vigilants dans ces secteurs. Notez, je vous parlais tout à l'heure d'incendie au sud de Toulouse, à Montauban. On nous signale aussi un incendie en cours dans les Landes. Si vous circulez actuellement en direction de Bayonne sur l'autoroute A63, c'est au kilomètre 78 qu'un incendie est signalé dans l'accotement. C'est après la Bouère, à la sortie numéro 16. Là aussi, des précautions s'imposent. Il peut y avoir de la fumée qui peut réduire votre visibilité. Donc, vous êtes attentifs. Et vous restez bien sûr à l'écoute du 107.7. On surveille l'évolution de la situation.
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Garbage sur le 107.7, il est 16h10 et il y a un accident qui est en cours aux portes de Tarbes sur la 64. La situation se dégrade un petit peu en direction de Bayonne après Tournat et la sortie 14 avec une circulation qui s'écoule difficilement. Il y a une voiture qui est sur le flanc sur la voie de gauche et en partie sur la voie droite. Il y a un autre véhicule accidenté sur la voie de droite. La circulation s'écoule difficilement sur la voie du milieu et le bouchon grossit. On est à 2,5 km de retenue à l'arrière. Comptez 20 minutes pour passer ce bouchon. Mais j'aimerais aussi attirer votre attention sur ces incendies en cours dans le sud-ouest et sur l'autoroute A63 pour vous qui traversez les Landes, direction Bayonne, Saint-Sébastien. Plusieurs signalements d'un incendie dans l'accotement après la Bouère, la sortie 16. Lorsque vous approchez du kilomètre 78, hein, vous ralentissez parce que, eh bien, il peut y avoir de la fumée qui peut réduire votre visibilité. Les services de sécurité se rendent sur place. Incendie aussi près de l'autoroute sur le contournement de Montauban dans le secteur de la Molle. On en reparle après Tiwayo. Restez avec nous.

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1: 16h15 et cet après-midi est marqué par des feux de broussailles en bordure d'autoroute. C'est le cas sur le contournement de Montauban, c'est le cas aussi dans les Landes sur l'autoroute A63. Ajoutons à cela comme principale information cet accident survenu entre Toulouse et Tarbes sur l'autoroute A64 et puis pas mal d'événements aussi, hein, des incidents sur votre trajet. Je vais vous détailler tout ça et tout d'abord nous empruntons le contournement de Montauban, l'autoroute A20 avec pour vous qui circulez actuellement en direction de Brive, un incendie qui s'est déclaré en bordure d'autoroute après la Molle, c'est la sortie numéro 65. Sachez que il y a du monde sur place puisque les pompiers interviennent, les forces de l'ordre sont également à l'extérieur de l'autoroute. Cet incendie s'est propagé non pas directement sur l'accotement mais sur la végétation de l'autre côté des grilles, donc tout près de l'autoroute. Donc intervention des pompiers et des forces de l'ordre en cours, pompiers et patrouilleurs sont également présents sur l'autoroute et vous qui circulez actuellement en direction de Brive, eh bien vous allez être dans un bouchon parce qu'au niveau de l'incendie, vous ne circulez que sur une seule voie, c'est la voie de droite qui est neutralisée. Conséquence donc, un bouchon à l'arrière, un bouchon de 2 km, vous comptez une dizaine de minutes pour passer ce bouchon dans l'autre sens de circulation. Bouchon de curiosité en direction de Toulouse et Bordeaux. Bouchon après Beausoleil, la sortie 63. 2 km de trafic ralenti. Surveillez de très près vos distances de sécurité. Nous rejoignons maintenant les Landes et l'autoroute A63 avec cet incendie qui s'est déclaré en direction de Bayonne et Saint-Sébastien dans l'accotement. C'est au kilomètre 78 après la sortie 16 Labouère. Sachez que les pompiers, les forces de l'ordre, le patrouilleur se rend sur les lieux. Ce feu de végétation, parce qu'il a de la fumée, a nécessité la neutralisation de la voie la plus à droite de la chaussée. Ça veut dire qu'à ce niveau-là, eh bien, vous ne circulez que sur voie du milieu et voie de gauche. Ne vous laissez pas distraire, restez bien concentré sur votre conduite. Plus vous ralentissez, il peut y avoir de la fumée qui peut réduire votre visibilité. Voilà sur le front des incendies. Nous rejoignons les Pyrénées maintenant parce qu'il y a un accident en cours sur l'autoroute A64 en direction de Bayonne après Tournaille, c'est la sortie numéro 5. Accident qui implique deux véhicules. Il y a un fourgon et qui était sur la voie de droite et une voiture. Elle était renversée sur le flanc, sur la voie de gauche. Elle empiétait sur la voie du milieu. Et jusqu'à présent, eh bien, votre circulation s'écoulait uniquement sur la voie du milieu, ce qui a provoqué à l'arrière un bouchon de 1,5 km, une vingtaine de minutes pour passer ce bouchon. Sachez que le patrouilleur, le dépanneur vient d'évacuer les deux véhicules accidenté. Il va falloir procéder au nettoyage de la chaussée avant de rendre ces voies à la circulation. Il y a encore du monde sur place, donc modérez votre vitesse après Tournaille, sortie 14. Lorsque vous approchez des lieux de l'accident, il s'est produit au kilomètre 153. La 64, c'est également un fourgon en panne aux portes de Toulouse, arrêté à la barrière de péage de l'Estel. Plus au nord, nous empruntons l'autoroute A89 pour évoquer en direction de Bordeaux, ces cônes de chantier renversés sur la voie de gauche qui gênent votre passage après Périgueux-Est, la sortie 16, c'est au niveau du kilomètre 118. Voilà pour ces perturbations. Notez que pour le moment, ailleurs, le trafic s'écoule plutôt dans de bonnes conditions. Et on marque la pause en compagnie du duo Zaoui et Stéphane, la chanteuse suisse. Voici l'œuvre noire.

Zaoui et Stéphane à l'instant sur le 107.7, 16h22, je reviens vers vous pour quelques événements importants. Cet accident qui vous concerne sur la 64 direction Bayonne après Tournail, la sortie 14, ça provoque un petit bouchon de 3,5 km. Une vingtaine de minutes, c'est le temps que vous allez mettre pour passer ce bouchon. Et puis attention, sur le contournement de Montauban, à cet incendie survenu en direction de Brive après la sortie La Molle, c'est la sortie numéro 65, la voie de droite est neutralisée, vous ne circulez que sur la voie de gauche. Là aussi, cela provoque un bouchon de 3 km, une dizaine de minutes pour passer ce bouchon. Bouchon de curiosité aussi, hein, dans l'autre sens, après Beau Soleil, la sortie 63. Pas mal d'événements cet après-midi, restez attentifs et à l'écoute du 107.7, le point trafic détaillé, ce sera aux alentours des 16h30. Pour le moment, place à la musique. This is dans un instant, juste après Queen. 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

0: This is à l'instant sur le 107.7 et attention aux incendies qui se déclarent. À chaque été, il y a des départs de feu qui ont lieu à cause de comportements imprudents. N'oubliez pas, avant d'aller en forêt, renseignez-vous sur la météo des forêts sur le site de Météo France et sur le site de votre préfecture. 9 feux sur 10 sont évitables. Retrouvez donc les bons gestes pour éviter les feux sur feux-forêt.gouv.fr. Dans un instant, le trafic, il sera justement question d'incendies sur l'autoroute.
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5: 16h30, une tendance à l'amélioration à la fois sur le front des incendies, mais également du côté de l'accident dans la région de Tarbes. Vos conditions de circulation donc s'améliorent avec de bonnes nouvelles. Au sud de Toulouse, fin d'incendie sur l'autoroute A66 en direction de Toulouse et Foix. Et puis sur le contournement de Montauban aussi, l'incendie a été maîtrisé en direction de Brive après La Molle. La sortie numéro 65, la voie de droite, un temps neutralisé, a été rendue à la circulation et le trafic partout doucement. Il y a encore un ralentissement, hein, ceci dit, à traverser à la hauteur de cet incident. Pour vous qui êtes en direction notamment de Brive, il y a encore 3 km de trafic fortement ralenti. Vous faites preuve de patience, à la tendance est clairement à l'amélioration. Dans l'autre sens de circulation, le bouchon de curiosité s'est lui résorbé. Rejoignons l'autoroute A64 maintenant avec là aussi une amélioration sensible en direction de Bayonne. Il y avait un accident avec deux voies impactées après Tournaille. C'est la sortie numéro 14. Le trafic est en train de repartir sur deux voies, a priori voie du milieu et voie de droite. Le bouchon à l'arrière se transforme progressivement en ralentissement, mais c'est encore chargé sur environ 3,5 km. La 64, pour vous qui circulez maintenant en direction de Toulouse, notez qu'il y a un fourgon en panne après Soumoulou, la sortie 11 au kilomètre 128, il est sur la bande d'arrêt d'urgence, il empiète sur la voie de droite, il ne vous reste que la voie de gauche pour circuler. Si vous voulez rentrer sur cette autoroute à 64 et prendre la direction de Toulouse à partir de Cap-Verne, une véhicule est accidentée dans cette entrée et peut vous gêner. Et puis plus près de Toulouse, véhicule en panne, c'est un fourgon arrêté à la barrière de péage de l'Estel. Rejoignons les Landes maintenant avec ce feu de végétation qui a pris sur l'autoroute à 63 en direction de Bayonne-Saint-Sébastien après la Bouère, la sortie numéro 16, feu de végétation au niveau du kilomètre 78. La voie de droite est neutralisée et vous ne circulez que sur voie du milieu et voie de gauche. Peut-être de la fumée qui peut réduire votre visibilité. Service de l'autoroute sur place. Pas mal d'événements, vous l'avez entendu cet après-midi. Et ça commence déjà à boucher autour des grandes agglomérations. En tout cas, si vous rejoignez Bordeaux depuis la 63, il faudra rajouter une bonne vingtaine de minutes pour faire le trajet entre Pessac et Villeneuve-d'Ornon avec un trafic déjà bien chargé. Voilà pour vos conditions de circulation.
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5: Et tout de suite, absolument BO, votre rendez-vous consacré aux plus grandes bandes originales de films. Quand de gros producteurs refusent de soutenir un film sur le handicap et qu'une petite équipe et des acteurs amateurs prennent la relève, ça rend l'histoire encore plus belle. Charlotte Latour nous rejoint tout de suite.
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7: Voici une belle histoire de cinéma. Un petit truc en plus, d'Artus est sorti en 2024. À l'époque, on connaît Artus comme acteur et comme humoriste avec des sketchs à la télé et à la radio. Ce long métrage est son premier film.
8: Oh les vamers!
7: Braqueurs viennent de voler une bijouterie. Pour échapper à la police, ils infiltrent un groupe de handicapés mentaux qui part en vacances. Parmi eux, il y a celui qui lance des injures à tout bout de champ ou celui qui imite tout le temps Nicolas Sarkozy. Et ces vacanciers ont une chanson fétiche. Clic, clic, pan, pan, un titre de Yans, sorti 2 ans avant le film. Titre entraînant qui devait initialement figurer au début du film et au générique, mais que les personnages se retrouvent à chanter tout au long de l'intrigue. Le film lui a clairement donné une deuxième vie, à tel point que le rappeur a rapidement gagné jusqu'à 50% d'écoute, car dès sa sortie, le film est un phénomène. Avec pas moins de 10,8 millions d'entrées, c'est l'un des 100 plus gros succès du cinéma français. Pourquoi ? Parce que la question du handicap y est abordée avec dérision et ce qu'il faut d'humour potache. Si le scénario ne révolutionne pas la comédie, il est une réussite dans la définition de chaque personnage et dans la finesse des liens qui les rapprochent. Artus aime à dire qu'il ne s'agit pas de rire de personnes porteuses de handicap, mais de rire avec elles. Clic Clic Pan Pan est dans Absolument BO.

musique pompon de Jens dans Absolument BO. Vous retrouvez d'autres bandes originales sur notre site internet et sur notre application. Merci de faire la route avec nous et bienvenue si vous nous rejoignez. On se retrouve pour un point trafic détaillé après la musique, celle d'Alain Souchon, celle de Vanessa Paradis. Notez que sur la 64, depuis que l'accident est terminé après Tournail, la sortie 14, le trafic se fluidifie. Il peut y avoir encore des coups de frein, mais ça va quand même sensiblement mieux. En revanche, c'est toujours un petit peu chargé sur le contournement de Montauban, l'autoroute A20 direction Brive après Moulis, sortie 67, à trafic dense sur environ 3 km avec pas de véritable rallongement de votre temps de trajet, mais un trafic dense qui doit vous obliger à bien surveiller vos distances de sécurité. On reparle trafic dans quelques minutes après Alain Souchon, après Vanessa Paradis.

0: Vanessa Paradis sur le 107.7, vos conditions de circulation qui sont en train de s'améliorer, notamment du côté de Montauban. On voit tout ça dans un court instant. Restez avec nous.
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0: 16h46, il est temps de revenir à vos conditions de circulation avec une tendance à l'amélioration sur le contournement de Montauban où il y a eu tout à l'heure un incendie. Nous allons évoquer la situation sur place dans un instant. Auparavant, nous rejoignons les Landes parce qu'un autre incendie est en cours sur l'autoroute A63. Ça vous concerne si vous circulez en direction de Bayonne et Saint-Sébastien. C'est après la sortie 18, l'Hypostèle au kilomètre 78. Un feu de végétation en bordure d'autoroute sur une centaine de mètres. Alors, l'incendie est maîtrisé, mais les pompiers sont encore présents sur place. Il y a beaucoup de monde. Vous ne circulez que sur voie du milieu et voie de gauche. La voie de droite est neutralisée, donc à la hauteur de cet événement. Je vous recommande bien sûr de ralentir pour la sécurité de cette intervention. Nous rejoignons maintenant l'autoroute A20, le contournement de Montauban. Il y avait un incendie qui avait provoqué un ralentissement en direction de Brive. Après la sortie Sapiac, la sortie 64, tout est rentré dans l'ordre. La situation s'est bien améliorée. Donc plus d'un incendie après la Molle et puis un trafic qui est en train de se fluidifier, même s'il peut y avoir des ralentissements ponctuels, il vous faudra bien surveiller vos distances de sécurité. Rejoignons maintenant l'autoroute A64 avec en direction de Bayonne et Saint-Sébastien cet accident qui s'était produit après Tournail, la sortie 14. L'accident est terminé, le bouchon est en train de se résorber, c'est quasiment fini. Dans le bouchon, il y a eu un accrochage entre une voiture et un poids lourd, ces deux véhicules sont sur la bande d'arrêt d'urgence. C'est au niveau du kilomètre 154, hein, vous devez vous éloigner le plus possible de cette bande d'arrêt d'urgence. Autre accident sur l'autoroute A54, il vous concerne si vous rentrez sur l'autoroute au niveau de Cap-Verne, entrée 15, une voiture est accidentée dans cette entrée. Rejoignons maintenant Toulouse pour évoquer un accident survenu sur l'autoroute A620. Vous êtes actuellement en direction depuis le périphérique extérieur, vous êtes en direction du nœud autoroutier de Lalande. Accident survenu 500 mètres avant ce nœud autoroutier. A priori, il a un impact sur la voie la plus à gauche de la chaussée, avec une circulation seulement sur les deux voies de droite. Et il y a à l'arrière un bouchon qui est en cours, un bouchon qui risque d'être extrêmement long à traverser. Selon les dernières informations qui nous parviennent, il y aurait 6 km de retenue lorsque, depuis ce périphérique intérieur de Toulouse, à l'est de Toulouse, vous voulez rejoindre le secteur de Sesquières. Voilà pour le trafic. Sachez que, eh bien, ailleurs, si vous êtes dans un secteur que je n'ai pas mentionné, c'est que le trafic s'écoule tout à fait normalement. C'est le retour de la musique. Voici Claudio Capeo.

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Claudio Capéo sur le 107.7 et je vous rejoins à l'ouest de Toulouse. Il y a un accident à l'approche du nœud autoroutier de Lalande, à l'approche de la sortie 33-16, qui a trois voitures qui sont sur la voie la plus à gauche de la chaussée. Circulation uniquement sur voie de droite, un gros bouchon à traverser à l'arrière. Beaucoup de patience, on va bien sûr y revenir. Vous restez avec nous pour le moment. Eh bien, nous marquons la pause en musique et c'est en compagnie de Snoop Doggy Dogg que se poursuit votre route.

Doggy Dog à l'instant sur le 107.7 et j'ai deux informations pour vous qui allez peut-être ce soir rejoindre Toulouse, au sud-ouest de Toulouse à partir de 21h et au plus tard jusqu'à 6h du matin, la bifurcation qui permet depuis la 64 de rejoindre le périphérique intérieur direction Blagnac et Bordeaux sera fermée pour réaliser des travaux au-delà du réseau Vinci Autoroute. Notez aussi qu'à partir de 21h et au plus tard jusqu'à 6h du matin, le périphérique extérieur direction Bordeaux sera fermé entre la barrière de péage de Toulouse Sud sur la 61 et Montaudran, la sortie 18, pour effectuer des travaux d'entretien. Dans le même temps, le périphérique intérieur direction Montpellier sera aussi fermé entre le Palais, sortie 19 et Toulouse Sud. Nous y reviendrons en temps réel. Nous allons jusqu'au bout de l'heure avec Jack Savoretti et Philippine Lavray. Les infos arrivent dans 3 minutes.

0: Jacques Savretti et Philippine Lavray, merci de faire la route avec nous. Bienvenue, si vous nous rejoignez, nous parlerons dans le prochain point trafic d'un bouchon important pour vous qui êtes à l'ouest de Toulouse dans le secteur de Sesquières. Restez avec nous, les infos arrivent dans une poignée de secondes. Bon après-midi à l'écoute du 107.7, il est 17h.
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2: Bonjour à tous. Les incendies arrivent 15 jours, 3 semaines en amont des périodes habituelles, déclare Sébastien Lecornu depuis Marseille, où le Premier ministre tient une cellule de crise interministérielle. Depuis hier matin, plusieurs incendies sont en cours dans l'Hérault, les Bouches-du-Rhône et l'Aude. Près de 2000 pompiers ont été mobilisés hier et le sont aujourd'hui, ajoute le chef du gouvernement, qui dans le même temps annonce maintenir dans les hôpitaux le plan Orsan 3 pour l'ensemble du week-end. La chaleur va repartir à la hausse, mais aucun département ne sera en vigilance rouge ce week-end, souligne Sébastien Lecornu, avec pour l'heure une chaleur pas aussi forte que la semaine dernière. Une enquête ouverte par l'IGPN, la police des polices, après la mort d'un homme de 78 ans dans un commissariat du 20e arrondissement de Paris. L'homme soupçonné de violence conjugale avait été placé en garde à vue. Les policiers ont découvert le corps inanimé de l'homme dans sa cellule hier matin. La mesure a récemment été mise en place au Royaume-Uni pour faire émerger la première génération sans tabac. En France, l'assurance maladie préconise d'interdire la vente de cigarettes aux personnes nées après 2009. Elle l'écrit dans un rapport annuel et propose également sur le volet alimentation de rendre le Nutri-Score obligatoire sur les produits emballés. L'Ukraine ripostera assurément à l'attaque russe massive contre Kiev la nuit dernière. C'est ce que déclare le président ukrainien Volodymyr Zelensky en se rendant cet après-midi sur les lieux du bombardement. Le dernier bilan humain fait état de 21 morts et de 85 blessés. Un mot de football avec la suite des 16e de finale de la Coupe du Monde. 3 rencontres au programme. Espagne-Autriche à 21h. Portugal-Croatie la nuit prochaine à 1h du matin. Et puis un peu plus tard même, ou demain matin, Suisse-Algérie à 5h. C'est la fin de ce Flash Info, le retour de l'infotrafic dans un instant, après la météo.
0: Et la journée de demain sera bien estivale, il y aura un peu de nuages bas sur le sud-ouest le matin et puis une journée ensoleillée sur les régions sud avec des températures de saison, 24 à Biarritz, 24 aussi sur le sable de Mimizan, 28 à Clermont-Ferrand, 29 à Bordeaux, 30 pour Albi, 31 à Carcassonne. Et attention au risque d'incendie très élevé, un vigilance rouge pour 6 départements du pourtour méditerranéen et notamment l'Aude et les Pyrénées-Atlantiques.
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0: 17h02, il est temps de revenir à vos conditions de circulation avec plusieurs accidents à vous signaler sur les autoroutes qui traversent le sud-ouest. Il y a un accident sur la partie nord de Toulouse, un autre entre Tarbes, entre Toulouse et Tarbes. Nous parlerons également d'un incendie en cours dans les Landes. C'est dense et sur la route des retours du bureau. Attendez-vous à quelques petits ralentissements. Nous jetterons un petit coup d'œil sur la rocade de Bordeaux où le trafic est plus chargé que d'habitude. Rejoignons tout d'abord Toulouse avec ce bouchon important. Si à l'ouest de la Ville Rose, vous empruntez le périphérique intérieur pour récupérer pour récupérer au nord de Toulouse le secteur de la Lande, cet accident s'est produit à peine quelques dizaines de mètres avant Sesquières, la sortie 33, 3 véhicules impliqués qui sont sur la voie de gauche, le trafic s'écoule sur les 2 voies de droite. Sachez que à l'arrière il y a un bouchon qui va être extrêmement long à traverser, un bouchon de 6,5 km, environ 50 minutes pour passer ce bouchon, beaucoup de patience. Sachez que le trafic pour le moment s'écoule plutôt bien. Si vous avez choisi de passer par l'est de Toulouse, il peut y avoir des ralentissements ponctuels, mais ça reste fluide sur le périphérique intérieur comme en extérieur. Nous rejoignons maintenant les Pyrénées. Tout à l'heure, il y a eu un accident en direction de Bayonne après Tournai, la sortie 14. Accident qui avait provoqué un bouchon. L'accident est terminé, mais il y a eu un accrochage dans le bouchon. Et les deux véhicules, voiture et poids lourd, sont dans un refuge au kilomètre 154. Pas de gêne sur les voies de circulation. Ne vous laissez pas distraire. On reste sur la 64. Vous voulez y rentrer depuis Cap-Vert, l'entrée 15. Il y a une voiture accidentée qui pourrait vous gêner dans cette entrée. Voilà pour l'autoroute à 64. Nous rejoignons maintenant les Landes avec cet incendie qui s'est déclaré un peu plus tôt dans l'après-midi en direction de Bayonne et Saint-Sébastien dans l'accotement de l'autoroute après la Bouère, la sortie numéro 16. Votre repère, le kilomètre 78. Sur une centaine de mètres, la végétation dans l'accotement a brûlé. Alors, les pompiers ont maîtrisé l'incendie, mais il y a toujours beaucoup de monde sur place. La voie de droite est neutralisée. Vous ne circulez que sur voie du milieu et voie de gauche. Pensez à la sécurité de l'intervention et modérez votre vitesse dans ce secteur. Voilà, on a fait le tour. Sachez que si vous êtes sur une zone que je n'ai pas évoquée, le trafic s'écoule bien. Si vous rejoignez Bordeaux, je vous le disais, c'est un petit peu plus chargé que d'habitude sur la rocade extérieure. Il y a eu un accident à Lormont. Ça provoque un bouchon à partir de Bègles. Comptez une demi-heure pour rejoindre Lormont. Accident qui vient tout juste de se terminer. Vous êtes patient et attentif.
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à l'instant sur le 107.7 et à Toulouse, il y a un accident sur le périphérique intérieur au nord de Toulouse et en direction de Bordeaux, juste avant Sesquières, la sortie 33. Trois voitures sur la voie de gauche et à l'arrière un bouchon qui est très long à traverser. Il y a plus de 50 minutes d'attente dans ce bouchon. Notez que si vous voulez passer par l'est de Toulouse, que là le trafic s'écoule bien, hein, que vous soyez sur le, que vous empruntiez le périphérique intérieur ou extérieur, il n'y a aucune autre difficulté. On revient sur vos conditions de circulation. Le point détaillé arrive après la musique de Naïka.

0: La chanteuse franco-libanaise Naïka, extrait de son premier album Ecclesia qui est sorti au mois de février. Merci de faire la route avec nous. 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Bonne chance, bonne route, restez avec nous, l'info trafic dans une minute.
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0: À 17h15, je reviens vers vous pour évoquer vos conditions de circulation, accidents et gros bouchons si vous êtes du côté de Toulouse. Il y aura d'autres événements. Nous parlerons aussi d'un incendie avec restriction de circulation dans les Landes. Et puis, on jettera un petit coup d'œil sur la situation avec une tendance à l'amélioration sur Bordeaux. Mais tout d'abord, rejoignons Toulouse avec à l'ouest de Toulouse, sur le périphérique intérieur, direction Bordeaux. Cet accident à peine quelques mètres avant 16 qui est à la sortie 33, il reste deux véhicules sur la voie de gauche qui est neutralisée. Vous ne circulez que sur les deux voies droites à l'arrière. Il y a un très gros bouchon qui risque d'être extrêmement long à traverser. Quasiment une heure pour passer ce bouchon qui est actuellement de 6 km. Alors, si vous êtes bien en amont, vous envisagez peut-être de passer par l'est de la Ville Rose avec là un trafic qui s'écoule plutôt bien sur le périphérique extérieur direction Bordeaux. C'est un petit peu chargé, rien d'inhabituel. Moins de 10 minutes en plus sur votre temps de trajet. Comptez un petit quart d'heure au lieu de 10 minutes pour aller de Toulouse Sud jusqu'à Toulouse Nord, rejoindre donc le nord de l'agglomération en ayant contourné cette grosse difficulté. Voilà pour la situation. Notez que le trafic est ralenti au sud de Toulouse pour vous qui rejoignez la Ville Rose. Après Montgiscard, il y a un 9 km de ralentissement. Vous comptez une dizaine de minutes pour passer ce ralentissement. Voilà pour la situation actuelle sur l'agglomération toulousaine. On quitte maintenant Toulouse et nous empruntons l'autoroute A64 avec quelques événements, quelques incidents sur votre trajet. Alors il n'y a plus d'accident. Véhicule évacué après Tournai, la sortie 14, mais un obstacle sur la chaussée, des morceaux de pneus qui peuvent vous gêner au kilomètre 151. Si vous êtes sur la 64, donc direction Bayonne, c'est désormais la seule information. La 64, mais cette fois-ci, pour vous qui rentrez sur l'autoroute pour prendre la direction de Toulouse à partir de Cap-Vergne, il y a une voiture accidentée dans cette entrée. Plus au nord, vous empruntez actuellement l'autoroute A20. Vous êtes en direction de Montauban. Il y a un fourgon en panne après la barrière de péage de Montauban Nord. Vous empruntez l'autoroute A89. Vous êtes actuellement en direction de Bordeaux. Nous allons tout d'abord évoquer des morceaux de pneus sur la voie de gauche. C'est dans la région de Brive. Pour vous qui venez de rejoindre la 89 direction Bordeaux, c'est après la barrière de péage de Tenon que ces obstacles vous gênent. C'est au kilomètre 151. Plus près de Bordeaux, Après Libourne-Nord, cette fois-ci, c'est la sortie numéro 10. S'il y aurait un objet en plastique, un obstacle sur la voie de gauche avec une circulation qui serait réduite à la voie de droite au kilomètre 21. Voilà pour la situation sur cette autoroute à 89. Nous rejoignons maintenant l'autoroute à 63. Vous traversez les Landes, direction Bayonne, Saint-Sébastien. Un incendie s'est déclaré tout à l'heure après la Bouère, la sortie 16 au niveau du kilomètre 78. C'est la végétation dans la qui a brûlé sur une centaine de mètres, incendie maîtrisé, mais pour le moment, eh bien, la voie de droite reste neutralisée et vous circulez sur les deux voies les plus à gauche de la chaussée. Je vous recommande bien sûr de rester bien attentif lorsque vous arrivez dans ce secteur. Voilà pour la situation sur l'autoroute A63. Si vous rejoignez Bordeaux après avoir quitté les Landes et le réseau Atlande, sachez que le trafic est en train de se fluidifier sur la rocade à cause d'un accident. Il y a eu un bouchon important entre Bègles et Lormont. C'est encore chargé, mais la tendance est à l'amélioration. Voilà pour vos conditions de circulation. Pour le moment, je vous propose de voyager en musique avec Soprano. Il y aura George Michael aussi sur la suite de votre trajet.
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Je signale le retour du Marseillais Soprano avec un titre fait tout à fait positif pour l'été. Il annonce aussi un nouvel album, hein, le 9e, qui devrait s'appeler Karaoké, qui devrait sortir courant 2026. L'info trafic, hein, 17h22, fin de l'incendie, retour à la normale dans les Landes sur la 63 en direction de Bayonne et de Saint-Sébastien. Et si vous rejoignez Toulouse, ça reste extrêmement compliqué avec cet accident dans le secteur de Sesquières sur le périphérique intérieur, direction Bordeaux, à l'arrière, très gros bouchon de 7 km, hein, plus d'une bonne heure pour passer ce bouchon, nous allons bien sûr y revenir, mais pour le moment, c'est George Michael qui vous accompagne.

0: Lady Gaga à l'instant sur le 107.7. Vous restez avec nous, le trafic arrive dans un court instant.
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4: 17h31 et c'est à Toulouse que sont concentrées les principales difficultés avec un bouchon sur le secteur de Sesquières sur lequel nous allons revenir dans un instant. Mais auparavant, nouvelle information pour vous qui circulez sur l'autoroute A64 au sud-ouest de Toulouse. On nous signale la présence d'un piéton marchant sur la bande d'arrêt d'urgence entre Oncopole sortie 38 et Franck Casal sortie 37. Il a été aperçu au kilomètre 285 qu'il pourrait traverser les voies de l'autoroute. Vous êtes concerné dans chaque sens de circulation. Vous empruntez à Toulouse le périphérique intérieur, direction Bordeaux. Il y a un accident en cours dans le secteur de Sesquières, quelques dizaines de mètres avant la sortie 33. Deux voitures sur la voie de gauche qui est neutralisée. À l'arrière, il y a un bouchon qui risque d'être extrêmement long à traverser. 1h10, c'est le temps que vous risquez de passer dans ce bouchon. Alors, sachez que si vous êtes en amont, par exemple, depuis la 64, vous rejoignez le périphérique à Bordelongue, vous avez la possibilité de passer par l'est de Toulouse avec un trafic qui s'écoule plutôt bien sur le périphérique. Les habituels ralentissements de l'heure des sorties de bureau, une vingtaine de minutes pour aller de Toulouse Sud jusqu'à Toulouse Nord. Rien de comparable avec ce qui se passe entre Blagnac et Sesquières. Voilà pour la situation sur la région de Toulouse. Un petit peu plus au nord, l'autoroute A62 direction Bordeaux. Et si vous sortez à Montauban sortie 10, il y a une voiture en panne dans cette sortie. Nous rejoignons les Pyrénées, la 64, avec deux informations pour vous qui circulez en direction de Toulouse. Tout d'abord, cette valise tombée sur la voie de droite qui pourrait vous gêner après Soumoulou, la sortie 11 au kilomètre 131. Et puis si vous rentrez sur la 64 pour prendre la direction de Toulouse à Cap-Verne, il y a une voiture en panne, une voiture accidentée dans cette entrée numéro 15 et elle pourrait gêner votre passage. Nous empruntons maintenant plus au nord l'autoroute A20 avec en direction de Brive des morceaux de pneus qui vous gênent après la barrière de péage de Gignac. C'est au niveau du kilomètre 286. Enfin, sur l'autoroute A89, la circulation s'est bien améliorée. Il n'y a plus de morceaux de pneus sur la chaussée après la barrière de péage de Tenon au kilomètre 151. Le véhicule victime d'une crevaison est toujours sur la bande d'arrêt d'urgence. Dans ce même secteur, éloignez-vous le plus possible de la bande d'arrêt d'urgence. On a fait le tour, rien d'autre à vous signaler ailleurs et sur les autres axes où vous nous écoutez, le trafic est fluide. Si vous rejoignez Bordeaux depuis la 63 après avoir quitté les Landes et le réseau Atlande, ce sont les habituels ralentissements, trafic assez dense sur la rocade extérieure depuis Gradignan et jusqu'à Normand. Vous rajoutez au maximum 10 minutes à votre temps de trajet habituel. On a fait le tour, rien d'autre à vous signaler.
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4: À suivre sur le 107.7, l'un des rendez-vous phares de cet été 2026, les voitures mythiques, ces modèles cultes qui ont marqué le petit comme le grand écran. Dans un instant, retour en 1984, à l'époque où l'on chassait les fantômes en Cadillac. Rendez-vous juste après Two Colors.

0: Colors sur le 107.7 et le trafic est compliqué à Toulouse, notamment à l'ouest de la ville rose. Si vous voulez emprunter le périphérique extérieur direction Bordeaux, il y a un accident au niveau de Sesquières, la sortie 33, deux voitures sur la voie de gauche qui est neutralisée à l'arrière, très gros bouchon qui va être extrêmement long à traverser, 1h15 pour passer cette retenue de 8,5 km. Alors vous avez la possibilité, si vous êtes en amont dans le secteur de Bordelongue par exemple, de passer par l'est de Toulouse sur le périphérique extérieur. Ça se passe quand même plutôt bien. Il y a les habituels ralentissements de l'heure de pointe, mais rien de comparable à moins de 20 minutes pour aller de Toulouse Sud jusqu'à Toulouse Nord. Et notez, si vous êtes sur la 64, c'est un petit peu chargé entre Muret Nord et Bordelongue, un petit quart d'heure au lieu d'une dizaine de minutes. On reparle de vos conditions de circulation dans quelques petites minutes. Vous restez avec nous. Tout de suite, comme promis, voici votre nouveau rendez-vous de l'été consacré aux voitures qui ont marqué leur époque. En 1984, sortait le premier SOS Fantôme, trois chasseurs de spectres et une voiture pour le moins atypique. Loïc Alsac nous en dit plus dans Voitures Mythiques.
1: C'est à bord d'une Cadillac Miller Meteor de 1959 que les héros du film SOS Fantôme, sorti en 1984, traquent les ectoplasmes. Baptisé Ecto One, le break de couleur blanche avec de larges bandes rouges mesure plus de 6 mètres de long et dépasse les 3 tonnes. Modifié par les équipes du film, il est équipé de sirènes, de gyrophares, d'un toit rempli de matériel high-tech. Il arbore également sur ses portières le fameux logo d'un fantôme barré d'un cercle rouge.
2: SOS Fantôme.
3: Vous l'auriez pas vu en revenant ?
2: Trois hommes capturent un fantôme impossible à tuer.
1: L'Ecto One, qui a failli d'ailleurs ne jamais voir le jour dans cette version, Dan Aykroyd, l'un des créateurs du film, avait imaginé à l'origine une version entièrement noire avec des reflets violets. Mais après quelques essais, l'idée a été abandonnée. En effet, avec de nombreuses scènes de nuit, la voiture se voyait mal à l'écran.
4: Allô, SOS Fantôme.
1: Tout au long des 5 films de la saga, la Cadillac connaîtra de nombreuses améliorations, mais quelles que soient les évolutions, en plus de 40 ans d'histoire et au-delà des générations d'acteurs qui se sont succédés à l'écran pour incarner les chasseurs de fantômes, la voiture reste le véritable emblème de la franchise.
0: Merci Loïc, d'autres voitures mythiques sont à découvrir sur notre site internet et notre application pour smartphone. La musique sur le 107.7 à vos côtés sur les sorties, les retours du bureau, c'est Matmata. On se retrouve juste après pour l'info trafic.

0: Matmata sur le 107.7. Bienvenue si vous venez de nous rejoindre. On va s'intéresser au trafic dans un court instant.
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7: À 17h45, la tendance est quasiment partout à l'amélioration. Ce n'est pas le cas en revanche à Toulouse où le trafic reste quand même assez compliqué, et notamment pour vous qui êtes à l'ouest de Toulouse sur le périphérique intérieur direction Bordeaux. Il y avait un accident en cours au niveau de Sesquières, la sortie 33, trois voitures sur la voie de gauche. Alors elles ont pu être évacuées. La voie de gauche sera sous peu rendue à la circulation, mais il y a un très gros bouchon de 8,5 km à l'arrière. Plus d'une heure pour passer ce bouchon. Beaucoup, beaucoup de patience si vous êtes dans ce secteur. Au sud-ouest de Toulouse, c'est un piéton qui doit attirer votre attention entre Francopole, sortie 38, et Francazal, sortie 37. Il a été signalé et même confirmé marchant sur la bande d'arrêt d'urgence au kilomètre 285. Ce piéton pourrait traverser les voies de l'autoroute, donc soyez vigilants quel que soit votre sens de circulation si ce piéton devait s'engager sur les voies où vous circulez. Notez d'ailleurs, si vous rejoignez le périphérique en provenance de Muret, qu'il y a un bouchon après Francazal. C'est la sortie numéro 37, retenue de 3 km, une petite dizaine de minutes pour passer ce bouchon. Au total, un quart d'heure, 10 minutes, 5 minutes de plus pour aller depuis Muret Nord jusqu'à Bordelongue. Voilà pour la situation sur l'autoroute A64. Je vous le disais, sur le périphérique intérieur, donc à l'ouest de Toulouse, c'est très compliqué avec encore un bouchon de 6 km à traverser, un bouchon de 8 km qui va vous demander plus d'une heure d'attente. Notez en revanche que ça se passe plutôt bien à l'est de Toulouse pour vous qui voulez rejoindre le nord de l'agglomération en passant par le périphérique extérieur, en passant par le Palais, la Roseraie, etc. Vous allez mettre une petite vingtaine de minutes maintenant pour aller depuis Toulouse Sud jusqu'à Toulouse Nord. Une petite dizaine de minutes de plus qu'en temps normal, mais la tendance est à l'amélioration. Voilà pour la situation sur Toulouse. Au nord de Toulouse, vous circulez sur l'autoroute A62, direction Bordeaux, vous sortez à Montauban, sortie 10, il y a une voiture en panne dans cette sortie. Nous rejoignons maintenant Bordeaux avec un trafic qui se densifie au départ de la Rocade et en direction du littoral atlantique. Il y aura plusieurs bouchons à traverser juste après la Rocade, mais également dans le secteur de Sestas. Vous allez mettre une petite quarantaine de minutes au lieu de 20 pour aller depuis la Rocade de Bordeaux jusqu'à Salles. On a fait le tour, rien d'autre à vous signaler. Dans une dizaine de minutes, il sera 18h, on fera un nouveau point sur l'actualité. Et d'ici là, voici Mentissa avec sa chanson d'amour.

Mentissa à l'instant sur le 107.7 et la circulation devrait s'améliorer à l'ouest de Toulouse. Fin de l'accident dans le secteur de Sesquières. Le bouchon reste encore long à traverser, à 9 km de retenue à l'arrière. Vous avez toujours la possibilité de passer par l'est de Toulouse avec un trafic qui s'écoule plutôt bien, même s'il y a quelques ralentissements entre Toulouse Sud et Toulouse Nord. Notez que c'est la fin d'alerte aussi pour ce piéton que je vous signalais dans le secteur d'Encopol. On se retrouve pour le trafic après les infos de 18h. Pour aller jusqu'au bout de l'heure, il y aura Ting Tings après Flo de la Vega. Bonne route.

0: sur le 177 et je vous rejoins sur l'autoroute A63 pour évoquer en direction de Saint-Sébastien des cartons d'emballage sur deux des trois voies de circulation après la sortie Bayonne-Saint-Esprit, la sortie 6 au kilomètre 173. Impacté selon les premières informations qui nous parviennent, la voie de droite et la voie du milieu. Seule la voie de gauche serait épargnée par ces obstacles. Si vous approchez du kilomètre 173, il va falloir ralentir pour pouvoir éviter ces cartons d'emballage dans les meilleures conditions possibles. L'infotrafic arrive dans 2 minutes. Le point détaillé après les infos et après la météo. Je vous souhaite une très bonne fin d'après-midi à l'écoute du 177. Bienvenue si vous nous rejoignez.
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2: Bonsoir à tous. La chaleur va revenir ce week-end, mais aucun département ne devrait être classifié en vigilance rouge canicule, déclare Sébastien Lecornu en visite à Marseille à l'occasion d'une nouvelle cellule interministérielle de crise consacrée aux épisodes caniculaires qui se sont succédés ces dernières semaines, alors que plusieurs incendies frappent le sud du pays. On compte pratiquement 7000 départs de feu depuis le début de la saison et déjà 8700 hectares brûlés. A ajouté le Premier ministre. Près de Perpignan, un incendie s'est déclaré cet après-midi, entraînant l'évacuation de campings à Canet-en-Roussillon et à Sainte-Marie-la-Mer. Dans le Gard, un incendie est en cours à proximité de Roquemort, avec de nombreux pompiers engagés. Même chose dans l'Aude ou encore les Bouches-du-Rhône. Une enquête ouverte par l'IGPN, la police des polices, après la mort d'un homme de 78 ans dans un commissariat du 20e arrondissement de Paris. L'homme soupçonné de violence conjugale avait été placé en garde à vue. Les policiers ont découvert son corps inanimé dans sa cellule hier matin. L'Ukraine ripostera assurément à l'attaque russe massive contre Kiev la nuit dernière, a déclaré le président ukrainien Volodymyr Zelensky en se rendant aujourd'hui sur les lieux du bombardement. Le dernier bilan fait état de 21 morts et 85 blessés. La Croix-Rouge annonce qu'un de ses entrepôts a été totalement détruit. L'épisode d'antivirus lié au navire de croisière Ondus est officiellement terminé. C'est ce qu'annonce l'Organisation mondiale de la santé après avoir contaminé 13 personnes et fait 3 morts. Un mot de football avec la suite des 16e de finale de la Coupe du Monde. 3 rencontres au programme à 21h Espagne-Autriche, à 1h du matin Portugal-Croatie et à 5h du matin demain Suisse-Algérie. C'est la fin de ce Flash Info. Le retour de l'infotrafic dans un instant, juste après votre météo.
0: Et ce sera encore du beau temps. Quelques nuages battent demain sur le sud-ouest et puis une journée bien ensoleillée sur l'ensemble des régions sud avec des températures de saison. 24 à Bayonne, ce sera 24 aussi sur le sable de Biscarrosse, 27 à Pau, 28 à Mont-de-Marsan, 29 à Cahors et 31 à Brive. Attention, risque d'incendie très élevé, vigilance rouge pour 6 départements du pourtour méditerranéen et notamment l'Aude et les Pyrénées-Atlantiques.
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0: 18h02, il y a encore des bouchons à traverser du côté de Toulouse, mais notez qu'ailleurs, le trafic s'écoule plutôt dans de bonnes conditions. Nous rejoignons Toulouse et tout d'abord l'est de Toulouse avec cet accident survenu en direction d'Albi sur l'A68 après Montastruc. C'est la sortie numéro 3. C'est au kilomètre 14 qu'un obstacle est signalé sur la chaussée et qu'une voiture accidentée est arrêtée sur la bande d'arrêt d'urgence. Vous abordez ce secteur avec prudence. Le patrouilleur se rend sur les lieux. Le dépanneur était également attendu sur place. Nous rejoignons maintenant l'ouest de Toulouse. Il y a eu un accident tout à l'heure sur le périphérique intérieur, direction Bordeaux, dans le secteur de Sesquières. Ça a provoqué un très gros bouchon. Un très gros bouchon qui était extrêmement long à traverser. Ça va mieux. Le bouchon est en train de diminuer, mais il faut encore compter au moins 3 quarts d'heure pour passer cette retenue de 8 kilomètres. Il faut dire que l'accident étant terminé à Sesquières, toutes les voies ont été rendues à la circulation. Alors si depuis la 64, depuis le secteur de Bordelongue, vous voulez rejoindre le nord de Toulouse, vous avez toujours la possibilité de passer par le Palaïs, par la Roseraie, par donc l'est de Toulouse, avec un trafic qui s'écoule plutôt bien sur le périphérique extérieur direct direction Bordeaux. Alors certes, c'est chargé, hein, une petite vingtaine de minutes au lieu de 10 pour aller de Toulouse Sud à Toulouse Nord, mais rien de comparable avec ce qui se passe sur la partie ouest. Voilà pour la situation. Au sud-ouest de Toulouse, c'est encore chargé, hein, entre Francazal et Bordelongue, avec un bouchon de presque 4 km à traverser. Vous allez mettre pour traverser ce bouchon un gros quart d'heure, un quart d'heure au lieu d'une petite dizaine de minutes pour aller de Muret-Nord jusqu'à Bordelongue. Nous rejoignons maintenant la région de Bayonne avec une première information pour vous qui rentrez sur l'autoroute A63 pour prendre la direction de Bordeaux à Bayonne Sud. C'est l'entrée numéro 5. Il y a des branches d'arbres qui pourraient gêner votre passage dans cette entrée. Si vous êtes en direction de Saint-Sébastien, là, ce sont des cartons d'emballage qui se trouvent sur les deux voies les plus à droite de la chaussée. Des obstacles donc qui vous gênent après la sortie 6, Bayonne-Saint-Esprit au kilomètre 173. Selon les premières informations qui nous parviennent, seule la voie la plus à gauche serait épargnée par ces cartons d'emballage. On a fait le tour. Quelques mots du trafic. Si vous rejoignez Bordeaux, eh bien, rien d'exceptionnel, hein, sur la rocade extérieure. Il y a quelques petits ralentissements dans le secteur de Gradignan, de Villenat-d'Ornon ou encore entre Bègles et Lormont. En intérieur, c'est un petit peu chargé. 10 minutes de plus pour aller de Senon jusqu'à Bègles. Et puis pour vous qui allez rejoindre le littoral atlantique, hein, il y a encore du monde, ça va mieux. 10 minutes de plus pour aller de la rocade de Bordeaux à Salles, une demi-heure au lieu d'une vingtaine de minutes. On a fait le tour, pas d'autres difficultés.
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The Brand New Heavy à l'instant sur le 107.7. Vos conditions de circulation sont encore assez délicates. Hein. Il y a encore des gros bouchons à traverser du côté de Toulouse. Il y a des accidents aussi à Montauban, à l'est de Toulouse. Nous allons revenir sur toutes ces informations dans un instant après une nouvelle pause musicale. J'aimerais également vous signaler si ce soir vous voyagez dans le Lot-et-Garonne qu'à partir de 21h et au plus tard jusqu'à 5h du matin, la sortie 7 à Agen de l'autoroute A62 sera fermée dans les deux sens de circulation pour effectuer des travaux de fauchage. Nous y reviendrons bien sûr en temps réel. Restez avec nous. Pour le moment, c'est Bruno Mars qui est à vos côtés. Je vous retrouve juste après pour un point trafic détaillé.

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1: 18h15, le retour à vos conditions de circulation. Le trafic toujours bien chargé sur Toulouse, plus que d'habitude. Il y a encore des bouchons à traverser. Et puis nous parlerons d'accidents à l'est de Toulouse ou encore du côté de Montauban. Rejoignons donc tout d'abord l'autoroute A68 avec, en direction d'Albi, tout d'abord un obstacle qui est confirmé, pièce métallique sur les voies au kilomètre 9. Alors, le patrouilleur vient d'évacuer cet obstacle de la chaussée. Il est à l'origine d'un accident d'une voiture qui est sur la bande d'arrêt d'urgence au niveau du kilomètre 15. Il faudra bien sûr vous éloigner le plus possible de cette bande d'arrêt d'urgence. Le dépanneur se rend sur les lieux. Un autre accident est signalé toujours en direction d'Albi sur l'autoroute A68. Cette fois-ci, c'est un petit peu avant Montastruc, la sortie 3 au kilomètre 12. Voiture sur la bande d'arrêt d'urgence. Vous vous en éloignez le plus possible. Nous rejoignons l'est de Toulouse avec un trafic qui est toujours dense sur le périphérique extérieur, direction Bordeaux, une vingtaine de minutes au lieu d'une dizaine pour faire le trajet entre Toulouse Sud et Toulouse Nord. À l'ouest de Toulouse, ça a été très compliqué en cette fin d'après-midi sur le périphérique intérieur, direction Bordeaux. Il faut dire qu'il y a eu aussi un accident de 3 voitures dans le secteur de Sesquières, ça va mieux. C'est encore chargé, le bouchon de 8 km est en train de se transformer en ralentissement. Alors difficile de vous donner un temps de traversée de cette difficulté. Ce que je peux vous dire, c'est que la tendance est vraiment à l'amélioration. C'est en train de s'améliorer aussi au sud de Toulouse, au sud-ouest de Toulouse. Il y a encore un trafic dense sur 3 km. Après Franc-Casal, la sortie 37 en direction du périphérique, vous allez mettre un quart d'heure. C'est 6 minutes de plus, 5-6 minutes de plus pour aller depuis Muret-Nord jusqu'à Bordelongue. Voilà pour la situation sur Toulouse. Du côté de Montauban maintenant, vous êtes sur l'autoroute A62 direction Bordeaux. Après Montauban, la sortie 10 au kilomètre 171, deux véhicules sont accidentés, un fourgon et un poids lourd. Véhicule accident qui a un impact sur la voie de droite avec une circulation uniquement sur la voie de gauche. Les services de l'autoroute, services de sécurité et de secours se rendent sur les lieux. On quitte Montauban pour rejoindre la Côte Basque car des obstacles vous gênent sur l'autoroute A63 direction Saint-Sébastien. Ces cartons d'emballage sont signalés sur voie de droite et voie du milieu après Bayonne-Saint-Esprit, la sortie 6. Au kilomètre 173, il n'y aurait aucun impact sur la voie la plus à gauche de la chaussée. Si vous rejoignez Bordeaux, le trafic est encore dense en intérieur sur la rocade intérieure entre Senon et Bègles. Il faudra rajouter une dizaine de minutes à votre temps de trajet habituel. Ailleurs, il peut y avoir des ralentissements ponctuels, mais la tendance est vraiment à l'amélioration. Le premier vrai week-end de départ en vacances s'approche à grands pas avec les prévisions de circulation sur le 107.7 juste après. Laurent, vous y restez avec

0: Laurent Goulzy à l'instant sur le 107.7, 18h20, la situation s'améliore à Toulouse, plus de bouchons à l'ouest de la ville dans le secteur de Sesquières, mais un trafic encore dense hein, pour faire le trajet Toulouse-Sud, Toulouse-Nord, comptez un gros quart d'heure au lieu d'une dizaine de minutes. Et puis il y a des accidents en cours sur l'autoroute A68, avant, après Montastruc, à chaque fois les véhicules sont sur la bande d'arrêt d'urgence, il vous faudra être attentif. Un petit peu plus au nord, l'autoroute A62 direction Bordeaux. Un fourgon, un poids lourd accidenté sur la voie de droite après Montauban, la sortie 10 au kilomètre 171. On reparle du trafic dans quelques petites minutes. Vous restez bien à l'écoute du 107.7.
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0: Coup d'envoi officiel des vacances d'été ce week-end et un trafic un peu plus chargé. Demain, vendredi 3 juillet, vous serez nombreux à prendre la route au départ de la région parisienne et du bassin lyonnais vers la façade atlantique et la Méditerranée. Le trafic se chargera dès la mi-journée et jusqu'en fin d'après-midi. Notre conseil, privilégiez un départ en fin de matinée ou en début de soirée. Samedi, bison futé voie rouge dans le sens des départs sur le quart nord-ouest, orange partout ailleurs. Dès le début de la matinée jusqu'en milieu d'après-midi, l'axe Paris-Bordeaux, l'autoroute A10, mais aussi la 7 entre Lyon et Orange, ainsi que la 9 près de la Méditerranée, seront très empruntées. Il faudra partir très tôt le matin ou attendre la fin d'après-midi pour voyager plus sereinement. Dimanche, drapeau orange pour le sens des départs en Auvergne-Rhône-Alpes, avec quelques bouchons en région lyonnaise et en vallée du Rhône sur l'autoroute A7 entre Lyon et Orange. Évitez de prendre la route entre 14 et 19 heures.
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0: Lady, à l'instant avec Easy Love. Dans quelques minutes, direction Las Vegas pour revivre un concert exceptionnel d'un groupe phare du rock, Imagine Dragons. C'est une soirée à ne pas manquer dans Absolument Live. Ce sera après l'infotrafic.
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0: 18h31, il est temps de revenir à vos conditions de circulation avec une tendance à l'amélioration qui se confirme sur Toulouse et puis toujours des accidents à l'est de la ville rose. Nous rejoignons tout d'abord le Toulouse, l'est de Toulouse pour évoquer en direction d'Albi deux accidents en cours. Un premier accident 2 km avant Montastruc, la sortie numéro 3 au kilomètre 12. Un second accident 3 km, 2 km après Montastruc, la sortie

0: Numéro 3, donc un accident en amont, un accident en aval. À chaque fois, les véhicules sont sur la bande d'arrêt d'urgence. Il faudra éviter de rouler trop près de cette bande d'arrêt d'urgence. Notez que les dépanneurs sont arrivés sur les lieux, patrouilleurs également présents autour de ces véhicules accidentés. Si vous empruntez le périphérique à l'est de Toulouse, périphérique extérieur, direction Bordeaux, encore une petite vingtaine de minutes pour aller de Toulouse Sud jusqu'à Toulouse Nord à un trafic qui reste quand même assez dense. C'est plus fluide sur le périphérique intérieur, mais notez qu'après le Palaïs, en direction de Montpellier, il y a une voiture en panne sur la bande d'arrêt d'urgence. Elle empiète un petit peu sur la voie de droite. C'est au kilomètre 239. Vous privilégiez la voie la plus à gauche pour circuler. Au sud-ouest de Toulouse, le trafic est toujours dense sur la 64. Un quart d'heure, c'est le temps que vous allez mettre pour aller de Murénor jusqu'à Bordelongue au lieu d'une dizaine de minutes habituellement. Voilà la situation sur Toulouse, au nord de Toulouse. Un accident est en cours sur l'autoroute A62 direction Bordeaux. Un fourgon, un poids lourd impliqué dans cet accident après Montauban, la sortie 10 au kilomètre 171. Véhicule sur la voie de droite, il vous reste uniquement la voie de gauche pour circuler. Si vous approchez du secteur, vous modérez votre vitesse. Nouvelle information qui vous concerne maintenant, si vous êtes sur l'autoroute A64 en direction de Toulouse. Il y a une voiture en panne après Guiche. C'est la sortie numéro 5 au niveau du kilomètre 24. Et dans ce même secteur, des morceaux de pneus sur la bande d'arrêt d'urgence et la voie de droite. Il reste la voie la plus à gauche pour circuler. La 64 direction Toulouse, c'est également un fourgon en panne dans la sortie Lescar. C'est la sortie 9.1. Du côté de Bordeaux, j'évoquais tout à l'heure un trafic dense en intérieur sur la rocade intérieure. Pas beaucoup d'évolution, c'est toujours chargé entre Senon et Bègles. Là, il faudra rajouter un quart d'heure à votre temps de trajet habituel. Si vous quittez le Bordelais pour rejoindre le littoral atlantique, vous allez mettre un quart d'heure de plus pour faire le trajet entre la rocade de Bordeaux et Salles, 35 minutes au lieu d'une vingtaine habituellement. Vous circulez sur un secteur que je n'ai pas évoqué, du côté de Brive vers Agen, à Pau ou encore vers Dax. Le trafic là s'écoule sans aucune difficulté.
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0: Merci d'avoir choisi le 107.7 et bonne fin d'après-midi.
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0: Des rockers au grand cœur s'invitent dans Absolument Live. Marico Demo nous plonge dans une soirée pas comme les autres.
2: C'est un groupe qui est très rapidement entré dans le cœur de millions de fans jusqu'à remplir des stades complets partout dans le monde. Imagine Dragons, c'est un quatuor originaire de Las Vegas, formé en 2008 avec au compteur de très très nombreux tubes.

0: Mais le soir du 10 septembre 2022 est une date très importante. C'est une véritable consécration. Ils sont chez eux, à l'Allegiant Stadium de Las Vegas, avec le Mercury Tour.
1: Las Vegas, my home.
0: Le chanteur Dan Reynolds est, comme à son habitude, à fleur de peau. Sa famille est dans la salle et il transmet une grande force au public et vit chaque moment très intensément.
1: My family is here tonight. My mom and my dad.
0: Il faut dire qu'il est depuis des années investi dans de nombreuses associations, partage beaucoup sur les réseaux sociaux, sur sa vie, ses joies, mais aussi ses douleurs. Il évoque sans tabou la dépression et les moments difficiles. Un documentaire et un album sortiront après cette grande

Imagine Dragons à l'instant dans Absolument Live, et pour vivre d'autres concerts live emblématiques, rendez-vous sur les plateformes de podcast. Le trafic qui s'améliore du côté de Toulouse avec la fin des accidents sur la 68 en direction d'Albi. Le premier accident est terminé, le second le sera sous peu puisque la voiture vient d'être évacuée. Il y a encore des petits bouchons à traverser sur Toulouse, la tendance est à l'amélioration. C'est ce que nous verrons juste après Georges Asmis. Restez avec nous.

0: Le 177, bienvenue si vous nous rejoignez, merci de faire la route avec nous. On va faire un nouveau point de vos conditions de circulation dans quelques instants. Restez à l'écoute du 177.
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0: Il est 18h45, bienvenue si vous nous rejoignez. Nous ferons bien sûr un point sur la situation à Toulouse où les bouchons sont en train de diminuer auparavant et c'est la principale information de ce début de soirée. Il y a un accident en cours sur la 62 direction Bordeaux après Montauban. La sortie 10, il s'est produit au kilomètre 171, deux véhicules impliqués, un fourgon ainsi qu'un poids lourd. Ces véhicules sont sur la bande d'arrêt d'urgence, ils empiètent sur la voie de droite, elle est neutralisée et à la hauteur de cet accident, eh bien, vous ne circulez que sur la voie de gauche, donc ayez le pied léger sur l'accélérateur. Rejoignons Toulouse maintenant et un trafic qui se fluidifie progressivement sur le périphérique extérieur direction Bordeaux à l'est de Toulouse. On est à un quart d'heure maintenant pour faire la route entre Toulouse-Sud, Toulouse-Nord. C'est 5 minutes de plus qu'en temps normal. La tendance à l'amélioration se confirme. Si vous empruntez le périphérique intérieur, cette fois-ci en direction de Montpellier, notez qu'il y a cette voiture en panne juste après le Palais, la sortie 19. Elle est en partie sur la bande d'arrêt d'urgence, en partie sur la voie de droite. Véhicule qui, selon les premières informations qui nous parviennent, une voiture qui tracte une caravane. Et comme elle empiète sur la voie de droite, il reste la voie la plus à gauche pour circuler. Bien sûr, vous modérez votre vitesse. Au sud-ouest de Toulouse, pas d'évolution, c'est toujours dense sur l'autoroute A64. Comptez pour aller de Murénor jusqu'à Bordelongue pour rejoindre le périphérique, un quart d'heure au lieu d'une dizaine de minutes habituellement. Quelques incidents sur l'autoroute des Pyrénées, la 64. Vous êtes en direction de Toulouse. Vous circulez actuellement entre Bayonne et Pau, direction Pau-Toulouse. Donc, il y a tout d'abord cette voiture en panne sur la bande d'arrêt d'urgence après Guiche, la sortie 5 au kilomètre 24. Nous allons également évoquer dans ce même secteur des morceaux de pneus sur la bande d'arrêt d'urgence et la voie de droite avec une circulation sur la voie la plus à gauche de la chaussée. Et puis, plus près de Pau, il y a un fourgon en panne dans la sortie Lescar, c'est la sortie 9.1. Du côté de Bordeaux, le trafic est toujours dense sur la rocade intérieure entre Senon et Bègles. 10 minutes de plus pour faire ce trajet, quelques ralentissements et du monde déjà pour rejoindre le littoral atlantique au départ de la rocade de Bordeaux avec des bouchons à traverser juste après la rocade, mais également entre Sestas et Marcheprime. Conséquence, temps de trajet rallongé pour aller depuis la rocade de Bordeaux jusqu'à Salles, c'est habituellement 20 minutes. Lorsque le trafic est fluide là, vous comptez 35 minutes. infos dans une dizaine de minutes sur le 107.7 et pour aller jusqu'au bout de l'heure, Taylor Swift avec Opalite, juste après les Apaci. Bonne route.

Alors Swift sur le 107.7 et un trafic qui petit à petit se fluidifie du côté de Toulouse, mais un accident est en cours au nord de Montauban en direction de Bordeaux sur la 62. Après cette sortie 10 au kilomètre 171, il ne reste que la voie de gauche pour circuler. C'est la voie de droite, c'est sur la voie de droite et sur la bande d'arrêt d'urgence que sont arrêtés poids lourds et fourgons accidentés. L'info trafic après les infos de 19h et pour aller jusqu'au bout de l'heure, voici Cici Peniston.

0: La musique de la chanteuse Cissy Peniston sur le 107.7, chanteuse américaine de dance qui a connu un succès international avec ce titre sorti en 1991. J'ai deux informations pour vous qui allez peut-être rejoindre Toulouse ce soir. Au sud-ouest de Toulouse, à partir de 21h au plus tard jusqu'à 6h du matin, la bifurcation qui permet depuis la 64 de rejoindre le périphérique intérieur direction Blagnac-Bordeaux sera fermée pour réaliser des travaux au-delà du réseau Vinci Autoroute. Et puis à Toulouse, cette nuit toujours, à partir de 21h au plus tard jusqu'à 6h du matin, le périphérique extérieur direction Bordeaux sera fermé entre la barrière de péage de Toulouse-Sud sur la 61 et Montaudran, la sortie 18, pour effectuer des travaux d'entretien. Notez que dans le même temps, le périphérique intérieur. Direction Montpellier sera aussi fermée entre le Palais, sortie 19, et Toulouse Sud. Juste avant les infos de 19h, un obstacle sur l'autoroute A20, direction Brive, après Cahors Sud, sortie 58, il vous gêne au niveau du kilomètre 359. L'infotrafic dans 2 minutes, ce sera après un tour de l'actualité et puis après les prévisions météo. Vous écoutez le 107.7, bienvenue, il est 19h.
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2: Bonsoir à tous. Un important incendie est en cours à Canet-en-Roussillon, dans les Pyrénées-Orientales. Au moins 1500 personnes ont été évacuées des campings situés dans cette ville, ainsi qu'à Sainte-Marie-la-Mer, en raison des flammes qui menacent en ce moment une importante zone industrielle du Canet-en-Roussillon. 2 pompiers ont été blessés, annoncent les autorités. On compte pratiquement 7000 départs de feu depuis le début de la saison et déjà 8700 hectares brûlés, avait déclaré un peu plus tôt aujourd'hui Sébastien Lecornu, en visite à Marseille, alors que des incendies sont en cours dans les départements de l'Aude, également l'Hérault ou encore les Bouches-du-Rhône, et qu'un nouvel épisode caniculaire est attendu, le 3e en quelques semaines. La chaleur va revenir ce week-end, mais aucun département ne devrait être classifié en vigilance rouge canicule, a ajouté le Premier ministre. Dans l'actualité également, une enquête ouverte par la police des polices, l'IGPN, après la mort d'un homme de 78 ans dans un commissariat à Paris, dans le 20e arrondissement. L'homme soupçonné de violence conjugale avait été placé en garde à vue. Il a été retrouvé inanimé dans sa cellule hier matin par les policiers. L'Ukraine ripostera assurément à l'attaque russe massive contre Kiev la nuit dernière, a déclaré Volodymyr Zelensky en se rendant sur les lieux de bombardement. Le dernier bilan fait état de 21 morts et 85 blessés. Le président ukrainien dit espérer une aide en matière de défense antiaérienne de la part de ses alliés occidentaux lors du sommet de l'OTAN prévu dans quelques jours à Ankara, en Turquie. EDF annonce devenir aujourd'hui le premier sponsor des Jeux Olympiques et Paralympiques de 2030 dans les Alpes. Ces dernières semaines, l'organisation, elle avait officialisé la carte des sites ou encore dévoilé les logos officiels. Un mot de football avec la suite des 16e de finale de la Coupe du Monde. 3 rencontres au programme et ça va démarrer ce soir à 21h avec Espagne-Autriche. Suivront Portugal-Croatie à 1h et Suisse-Algérie à 5h. C'est la fin de ce Flash Info. Le retour de l'infotrafic, lui, c'est dans un instant après la météo.
0: Charlie, ce sera du beau temps demain. Quelques nuages bas le matin sur le sud-ouest et puis une journée bien ensoleillée sur les régions sud avec des températures de saison. 24 à Biarritz, 24 sur le sable à Hendaye, 27 à Dax, 29 pour Agen, 30 à Albi, 31 à Carcassonne. Attention au risque d'incendie très élevé. Vigilance rouge, c'est le dernier niveau d'alerte pour 6 départements du pourtour méditerranéen, notamment l'Aude et les Pyrénées-Atlantiques.
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0: 19h de le trafic se fluidifie à Toulouse. Nous allons faire un point dans un instant. Auparavant, nous allons rejoindre la région de Montauban parce qu'il y a un accident au nord de Montauban en direction de Bordeaux sur l'autoroute A62. Il s'est produit donc après la sortie 10, Montauban, au kilomètre 171. Les 2 véhicules, un poids lourd et un fourgon, sont arrêtés sur la voie de droite et qui est neutralisée. Vous circulez uniquement sur la voie de gauche à la hauteur de cet accident. Intervention en cours. Le dépanneur est attendu sur place. Le patrouilleur est présent. Je vous recommande dans ce secteur de modérer votre vitesse parce que vous ne roulez que sur une voie et parce que il y a du monde en intervention. Pensez à leur sécurité et ayez le pied léger sur l'accélérateur. Nous évoquons maintenant un trafic qui se fluidifie à l'est de Toulouse. Plus de rallongement de votre temps de trajet pour aller de Toulouse Sud à Toulouse Nord. C'est un retour à la normale. Mais au sud-ouest de Toulouse, c'est encore un petit peu compliqué. Sur l'autoroute A64, un petit quart d'heure, ça s'améliore pour faire le trajet entre Muret Nord et Bordelongue. Et puis dans le secteur du Palaïs, sur le périphérique intérieur, direction Montpellier, il y a après la sortie 19, le Palaïs, cette voiture tractant une caravane tombée en panne sur la bande d'arrêt d'urgence et la voie de droite, et vous n'ondez que sur la voie de gauche, votre repère, le kilomètre 239. Dans les Pyrénées, une information désormais, la situation s'est bien améliorée sur la 64, l'axe Bayonne-Toulouse. Si vous êtes en direction de Toulouse et Pau, si vous sortez à Lascar, sortie 9.1, il y a un fourgon en panne dans cette sortie. Enfin, plus au nord, vous circulez sur l'autoroute A20 direction Brive, Paris. Après Cahors Sud, sortie 58, un obstacle est signalé sur la chaussée au kilomètre 359. Ce sont les principales informations. Ailleurs, partout ailleurs, le trafic est fluide. Si vous rejoignez Bordeaux, eh bien, la tendance est également à l'amélioration. Ça ralentit encore un petit peu en quittant la rocade pour rejoindre le littoral atlantique.
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Francis Cabrel, à l'instant sur le 107.7. Bonne soirée, bonne route. Vos conditions de circulation qui s'améliorent, mais il y a encore un accident avec restriction de circulation au nord de Montauban en direction de Bordeaux sur la 62. Ce sont deux véhicules, un fourgon en poids lourd qui sont accidentés. Circulation seulement sur la voie la plus à gauche de la chaussée. Restez attentifs donc après cette sortie 10 pour Montauban. Le point trafic détaillé après la musique. Time Impala dans un instant. Il y aura Dennis Edwards également. L'info trafic au plus tard après cette pause musicale.

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1: Il est 19h16, le trafic s'est fluidifié sur Toulouse. Reste simplement à vous signaler si vous empruntez l'autoroute A64 pour rejoindre le périphérique, que le trafic est encore un petit peu dense. Après Oncopole, la sortie numéro 38, mais sans rallongement significatif désormais de votre temps de trajet. Nous rejoignons donc le nord de Toulouse, et plus exactement la région de Montauban, où un accident est en cours. C'est en direction de Bordeaux sur l'A62. Deux véhicules impliqués, un poids lourd, un four sur la bande d'arrêt d'urgence et la voie de droite. Vous ne roulez que sur la voie de gauche. Notez qu'il y a du monde sur place. Il y a le patrouilleur, mais également les services de secours et de sécurité autour de ces véhicules accidentés. Pensez à leur sécurité. Modérez votre vitesse si vous approchez du kilomètre 171. Nous empruntons maintenant plus au nord l'autoroute A20 direction Brive et Paris pour évoquer un obstacle après Cahors Sud, sortie 58. Il est signalé au kilomètre 359. Dans les Pyrénées, le trafic s'est bien amélioré. Notez simplement en direction de Toulouse sur la 64. Une voiture en panne dans la sortie Tarbes Ouest, c'est la sortie 12. Ailleurs, partout ailleurs, que vous soyez du côté de Pau, vers Mont-de-Marsan, vous voyagez à Montauban, du côté de Cahors, de Clermont-Ferrand. Le trafic s'écoule sans difficulté. Si vous vous apprêtez à quitter Bordeaux pour rejoindre le littoral atlantique, comptez un temps de trajet rallongé d'une vingtaine de minutes pour aller de la rocade de Bordeaux à Salles. C'est encore bien dense sur cette portion de la 63 gérée en Gironde par la direction des routes atlantiques. Vous allez mettre presque 40 minutes au lieu de 20 pour faire la route entre la rocade de Bordeaux et Salles. Bienvenue si vous nous rejoignez, restez bien à l'écoute du 107.7 et ne manquez pas Cadmérade dans quelques instants. L'auteur est notre invité à l'occasion de la sortie du film Permis de détruire d'Eric Fraticelli, une comédie estivale tournée en Corse. Direction l'île de beauté, juste après Ed Sheeran.

0: Ed Sheeran sur le 107.7 et la principale information désormais, c'est un accident au nord de Montauban en direction de Bordeaux sur la 62 avec une circulation réduite à la voie de gauche. Il faudra être attentif après cette sortie numéro 10. 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Et comme promis, nous retrouvons notre invité sur le 107.7 sur la route avec Cadmérade au micro de Sébastien Date.
1: Cadmérade, bonjour.
2: Bonjour.
1: J'ai le plaisir de vous recevoir sur le 107.7 à l'occasion de la sortie de la comédie Permis de détruire de et avec Eric Fraticelli. C'est la suite du film Permis de construire, sorti en 2021, dans lequel Didier Bourdon tenait l'affiche aux côtés du réalisateur qui reprend son rôle de Santou. L'inconnu, lui, n'est plus là. Et pour le remplacer dans cette histoire déconnectée de la première, vous jouez le rôle d'Olivier, un psy qui débarque en Corse pour retrouver son ami Dominique Dentiste, interprété par Patrick Timsit. C'est un peu, on peut mettre des guillemets, votre bienvenue chez les Corses.
2: C'est un peu ça, oui. Oui, mais de toute façon, la comédie, elle fonctionne parce qu'il y a évidemment cette différence de région, de tradition, et qu'il y a tous ces clichés, évidemment, autour de la Corse, qui sont, je crois, comme un peu dans Bienvenue chez les Ch'tis, abattus les uns derrière les autres, parce que c'est ça qui fonctionne dans les comédies, c'est quand il y a une opposition, forcément, quand il y a un antagonisme, et là, en l'occurrence, entre les Corses et le continent. Eric est Corse, hein, Eric Fraticelli est Corse. Donc, on était vraiment. Pour moi, c'est un film d'auteur. Hein. On était chez lui, sur son île, dans sa région, et on sentait bien que partout où on allait, on était bien reçu. Ça, c'est quand même assez agréable.
1: Bah, vous me parlez du réalisateur, justement, en 2016. Bah, ça fait 10 ans. Vous avez dirigé Eric Fraticelli dans votre film Marseille.
2: Ouais.
1: Cette fois. C'est l'inverse.
2: Ouais.
1: Comment ça se passe? Qu'est-ce qui est le plus agréable?
2: Écoutez, moi,
1: ces deux exercices.
2: J'ai découvert Eric Fraticelli grâce à Patrick Bosso. Et je cherchais un acteur pour une scène. Mais une scène importante dans Marseille, parce qu'il fallait un acteur corse qui raconte Gravity, le film Gravity, à un taxi marseillais, avec sa vision à lui de Gravity. Et donc, et c'est Patrick qui m'en a parlé en premier, il m'a dit, tiens, je connais un acteur qui est super. Et effectivement, j'ai rencontré Eric, on a fait un tour de Corse en moto, tous les trois, d'abord, pour se connaître,
1: ouais, vraiment. Sympa.
2: Ça, c'était chouette. Ah, ça, j'avoue que c'était un super souvenir. Maintenant, il est lui-même réalisateur. Ben, j'aime bien parce que d'abord, on sent qu'il aime beaucoup les acteurs. Il en prend soin, il dirige. Donc, oui. Je crois que je préfère presque que lui me dirige que moi je le dirige, en fait.
1: Cadmérade, ne bougez pas. Nous allons faire une petite pause musique.
2: Je vais pas bouger.
1: Et info trafic sur le 107.7. Et on se retrouve juste après pour parler de route, de Corse et de voyage. À tout de suite.
2: De route, de Corse et de voyage. Ça, pas de problème.
0: Rendez-vous donc après l'info trafic de 19h30. Pour le moment, c'est le retour de la musique, celle de Benabar.
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0: Benabar sur le 107.7 et chaque année le 107.7 est partenaire de la grande campagne de prévention des feux de forêt lancée par le ministère de la Transition écologique. 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Vigilance rouge, c'est le dernier, le plus élevé niveau d'alerte. 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Cadmerade est notre invité sur la route à l'occasion de la sortie en salle de permis de détruire. Dans un instant, nous évoquerons avec lui la route et les vacances. Rendez-vous juste après vos conditions de circulation. Ce sera dans un instant.
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0: 19h30, deux accidents sont en cours du côté de Tarbes ainsi qu'à Montauban. Mais notez qu'ailleurs, le trafic s'écoule plutôt dans de bonnes conditions. Rejoignons l'autoroute à 62 tout d'abord avec une situation qui évolue en direction de Bordeaux après Montauban, la sortie 10. Les deux véhicules, le poids lourd, le fourgon qui étaient accidentés au kilomètre 171 ont été évacués. Pour le moment, vous roulez encore uniquement sur la voie de gauche. La voie de droite sera sous peu rendue à la circulation, secteur où vous devez donc rester attentif. Nous empruntons maintenant plus au sud, l'autoroute A64, direction Bayonne, avec cet accident entre une voiture et un poids lourd après Tarbes Ouest. C'est la sortie numéro 12. Conséquence sur la voie de droite et la bande d'arrêt d'urgence. Et vous ne circulez que sur la voie la plus à gauche de la chaussée. C'est au kilomètre 132. Les services de secours et de sécurité se rendent sur place. Vous ne roulez que sur une voie. Le secteur n'est pas encore sécurisé. Réduisez fortement votre vitesse. En dehors de ces deux informations, trafic fluide. Si vous êtes dans la région de Brive, la bifurcation qui permet depuis l'autoroute A20 direction Toulouse de vous engager sur l'A89 direction Bordeaux reste fermée. La direction des routes Centre-Ouest effectue des travaux de sécurisation d'un ouvrage endommagé par des intempéries. Vous pouvez sortir à Objat, c'est la sortie 50, et emprunter ensuite le réseau secondaire pour rejoindre l'A89 à Brive-Ouest. Ce sera l'entrée numéro 19.
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0: Et c'est le moment de retrouver notre invité sur le 107.7, toujours en compagnie de Sébastien Date.
6: Cadmerade, nous sommes toujours ensemble à l'occasion de la sortie de Permis de détruire 2 et avec Eric Fraticelli. Comme à chaque film, le réalisateur a choisi comme décor son île, la Corse. Dans le film, on parlait de quelques clichés tout à l'heure. En ce qui concerne la route et la conduite, vous avez eu le droit dans le film à un accueil en règle aussi.
7: Alors ça fait partie des clichés, mais c'est quand même, les routes corses sont quand même un peu périlleuses, on va dire. les Corses roulent vite. Je crois qu'ils connaissent la route. Alors quand vous arrivez, vous débarquez avec votre voiture ou même quand vous êtes dans un taxi... Et ce qui arrive à mon personnage dès le début, il est transporté par Eric Fraticelli qui roule à 300 à l'heure en fait, hein, sur les routes corses. Bon, ça fait partie effectivement des
6: visibilité réduite,
7: voilà.
6: Pas de problème.
7: Bon, bah après ça fait partie des clichés corses qui sont avérés quand même, parce que c'est vrai qu'il y a faut être prudent encore. Ça,
6: oui,
7: c'est
6: et
7: sûr.
6: Puis il y a de la route sinueuse, les temps de trajet, les temps de parcours, pas facile.
7: Et puis il y a du monde l'été, ce qui est normal d'ailleurs.
6: Et on a finalement les deux extrêmes. Vous parliez donc d'Eric Fraticelli

0: comme une bombe à bord de sa Jeep. On a aussi la petite Fiat électrique qui finit comme la deux chevaux de Bourville.
1: Exactement, qui finit explosée.
0: Elle va nettement moins bien marcher.
1: Ça va bien marcher maintenant. Oui. Là c'est les extrêmes. Évidemment, c'est moi qui conduis une voiture sans permis, donc la Fiat, pour ne pas la nommer, puisque vous l'avez fait. Voilà. La Topoli.
0: Et dans la vraie vie, justement, vous êtes plutôt quel genre de conducteur? Vous nous parliez de moto aussi tout à l'heure.
1: Moi, je suis motard, je suis routier, je suis un vrai. Avec mes parents, on faisait beaucoup de voitures. Mm-hmm. Moi, je me souviens que mes parents partaient beaucoup en vacances en Espagne, on est parti très loin en voiture, dans les températures que vous connaissez, sans la clim, avec le père qui fume à l'avant, avec les quatre frères et sœurs derrière.
0: Les serviettes sur les fenêtres.
1: Franchement, à compter les voitures, parce qu'il n'y avait pas d'écran, nous, à l'époque. Bon, mais c'est vrai que ça fait un peu nostalgique, mais c'était une autre façon de voyager, on va dire.
0: Ouais. Kadmerad, merci. Je rappelle que vous étiez l'invité du 107.7 à l'occasion de la sortie du film Permis de détruire 2 et avec Eric Fraticelli, dans lequel vous jouez notamment aux côtés de Patrick Timsit. À bientôt.
1: Eh bien, merci, cher ami. Et puis, merci de votre accueil. Et puis, bonne route à tout le monde. Et soyez prudents. Et bonnes vacances, surtout. Et allez au cinéma le 1er juillet voir Permis de détruire.
0: Évidemment.
1: C'est l'occasion d'amener. Et puis, avec toute la famille.
0: Et comme ça, on va en Corse juste en allant au ciné.
1: Même avant d'aller en Corse pour regarder Permis de détruire, vous en saurez un peu plus sur l'endroit où vous allez.
0: Puis à propos de Corse, on va terminer en beauté, comme termine le film, en musique avec la petite culotte et sa gofa Lolita. Allez, c'est parti.
1: Allez, allons-y. Merci beaucoup.

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Le retour au trafic à 19h37. Deux nouvelles informations. Tout d'abord, nous rejoignons le Pays Basque. Vous circulez sur la 63 direction Bayonne, Bordeaux. Il y a des morceaux de pneus sur deux des trois voies de circulation. Après Saint-Jean-de-Luz Nord, la sortie 3 au kilomètre 189. A priori, la voie la plus à gauche ne serait pas impactée. Ne vous laissez pas surprendre. Et puis si vous êtes dans les Pyrénées, la 64, direction Bayonne, après Tarbes Ouest, une voiture est tombée en panne, arrêtée sur la bande d'arrêt d'urgence et la voie de droite au kilomètre 131, circulation uniquement sur la voie de gauche. On se retrouve pour un point trafic détaillé. Après une nouvelle pause musicale, voici Adi Oasis.

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1: Sean Paul à l'instant sur le 107.7. Merci de faire la route avec nous. Bienvenue si vous nous rejoignez. Comment ça se passe sur les autoroutes qui traversent le sud-ouest? La réponse dans un instant.
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4: À 19h46, la principale information, c'est cet accident dans la région de Tarbes. Vous circulez sur l'autoroute A64, direction Bayonne, après Tarbes-Ouest, sortie 12, accident survenu il y a quelques minutes entre une voiture et un poids lourd au kilomètre 131, avec un impact sur la bande d'arrêt d'urgence et la voie de droite, une circulation réduite à la voie de gauche. La voiture est arrêtée sur la voie de droite en partie. Je vous recommande la plus grande attention dans ce secteur où des patrouilleurs est en train d'intervenir. Nous empruntons maintenant l'autoroute A63 pour évoquer un obstacle au Pays Basque et en direction de Bordeaux après Saint-Jean-de-Luz-Nord. C'est la sortie numéro 3. Des morceaux de pneus sur la voie de droite, la voie du milieu, circulation uniquement sur la voie de gauche. Du côté de Montauban, accident terminé en direction de Bordeaux après cette sortie 10 de l'autoroute A62. Toutes les voies ont été rendues à la circulation. Rien d'autre à vous signaler. Ailleurs, le trafic s'écoule sans difficulté. À partir de 20h, de nouveaux copilotes pour vous accompagner. Et d'ici là, le retour de la musique, M. Pokora dans un instant, après Alicia Keys.

M Pokora à l'instant sur le 107.7 et toujours cet accident qui doit attirer votre attention dans la région de Tarbes si vous circulez en direction de Bayonne sur l'autoroute A64, l'autoroute qui traverse les Pyrénées. Après Tarbes Ouest, la sortie 12, donc deux véhicules accidentés, une voiture et un poids lourd avec des conséquences sur la bande d'arrêt d'urgence et la voie de droite et une circulation réduite à la seule voie de gauche. Votre repère, c'est le kilomètre 131. Pour aller jusqu'au bout de l'heure, Tori Amos pour vous accompagner. Je vous souhaite une très bonne route et une très bonne soirée à l'écoute du 107.7. Les infos arrivent dans moins de 5 minutes.

0: Tori Amos sur le 107.7. Très bon début de soirée. Bienvenue si vous nous rejoignez. Le trafic s'écoule plutôt bien sur les autoroutes qui traversent le sud-ouest. Un pas de perturbation majeure. Un trafic fluide autour des grandes agglomérations vers Toulouse, du côté de Bordeaux aussi. En revanche, dans les Pyrénées, il y a cet accident en cours avec une circulation seulement sur la voie de gauche. C'est en direction de Bayonne sur la 64 après Tarbes Ouest. Une voiture en poids lourd accidentée. Retour sur cette information et sur l'ensemble du trafic. Mais il n'y a pas de grosses perturbations ailleurs. Avec de nouveaux copilotes, ce sera après le tour de l'actualité en 2 minutes et après la météo. 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
2: Bonsoir à tous. De nombreux incendies en cours dans le sud de l'Hexagone et notamment dans les Pyrénées-Orientales. Près de 3000 personnes ont dû être évacuées de plusieurs campings et entreprises de plusieurs communes. Un incendie s'est déclaré à Sainte-Marie-la-Mer et s'est propagé aujourd'hui à Canet en Roussillon, touchant le pôle nautique, les pompiers mobilisés également dans l'Aude, l'Hérault ou les Bouches-du-Rhône. Alors qu'un nouvel épisode caniculaire est attendu, le troisième en quelques semaines, la chaleur va revenir ce week-end. Mais aucun département ne devrait être classifié en vigilance rouge canicule, a déclaré Sébastien Lecornu, le Premier ministre, en déplacement à Marseille aujourd'hui. À Monaco, l'enquête se poursuit 4 jours après l'explosion d'un colis piégé dans le hall d'un immeuble faisant 3 blessés graves, dont un oligarque ukrainien. Le principal suspect est toujours en fuite et il serait une femme, annoncent plusieurs médias ce soir de sources proches du dossier, une femme de nationalité ukrainienne et âgée d'une trentaine d'années. Donald Trump souhaite que cessent les tueries insensées en Ukraine et que cette guerre prenne fin après une attaque massive de la Russie sur la capitale, Kiev, la nuit dernière, et qui a fait au moins 21 morts. L'Ukraine ripostera assurément à cette attaque, a déclaré Volodymyr Zelensky. En se rendant sur les lieux des bombardements, le président ukrainien dit espérer une aide en matière de défense antiaérienne de la part de ses alliés occidentaux lors du sommet de l'OTAN, prévu dans quelques jours à Ankara, en Turquie. Les sports en football, la suite des 16e de finale de la Coupe du Monde avec 3 rencontres au programme dans 1 heure. Espagne-Autriche, Portugal-Croatie à 1h du matin, la nuit prochaine donc, et Suisse-Algérie à 5h. Enfin, l'Olympique de Marseille passera 3 jours en tournée en Côte d'Ivoire du 15 au 18 juillet et y disputera notamment un match amical. C'est ce qu'annonce aujourd'hui le club phocéen. C'est la fin de ce Flash Info, le retour de l'infotrafic dans un instant, le retour de la météo également, c'est tout de suite.
0: Merci Charles. Demain, vendredi 3 juillet, de la grisaille par endroits en début de journée, notamment sur les régions du nord, et des nuages bas sur le sud-ouest, mais ensuite du soleil partout. Notez que Mistral et Tramontagne continueront à souffler dans leur domaine relativement fort. Les températures au lever du jour, 10 à 15 degrés sur la moitié nord, 15 à 20 dans le sud et jusqu'à 25 près de la Méditerranée. Ensuite, des maximales de 20 à 24 degrés sur les côtes de la Manche, 23 à 32 sur le reste du pays, jusqu'à 36 dans le sud-est. 31 degrés demain après-midi à Brive, 29 à Bordeaux et Toulouse, 28 à Clermont-Ferrand, 27 à Tarbes et Pau, 24 à Biarritz.
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0: Le 107.7, il est 20h passé de 3 minutes. Retour à vos conditions de circulation pour vous qui voyagez sur un large quart sud-ouest du pays. Alors, vous voyagez plutôt bien à cette heure-ci, si ce n'est qu'il y a plusieurs informations à vous donner. La toute dernière concerne l'autoroute A62. Vous êtes dans le sens Bordeaux vers Toulouse, 3 km après Marmande, c'est la sortie numéro 5. Il y a des obstacles divers sur la voie la plus à droite de l'autoroute. C'est au kilomètre 60. 13, voilà une information qui vient juste d'arriver. Ensuite, si vous voyagez du côté de l'autoroute A64, nous avons un accident qui implique une voiture et un camion dans le sens Toulouse vers Bayonne. 7 km après Tarbes Ouest, c'est la sortie numéro 12. Ralentissez car vous ne passez que sur voie de gauche au kilomètre 131. Alors, il y a du monde qui intervient à ce niveau-là. Vous faites évidemment très attention et ne cédez pas à la curiosité. éviter au kilomètre 131. Ralentissez dès que possible. Par ailleurs, sur le Pays Basque, sur l'A63, dans le sens Espagne vers Bordeaux, 3 kilomètres après Saint-Jean-de-Luz-Nord, c'est la sortie numéro 3, il y a des morceaux de pneus sur les deux voies les plus à droite de l'autoroute, au kilomètre 189. Donc, du danger, vous faites très attention, le patrouilleur est actuellement sur place. Et puis, voilà pour ces informations. En Gironde, sur le secteur géré par la direction des routes atlantiques, vous quittez Bordeaux par l'A63 en direction du sud, et bien dans le secteur de Cestas, on nous signale un gros ralentissement à ce niveau-là. Voilà, je n'ai pas d'explication particulière, en tout cas pour l'instant. Ne vous laissez pas surprendre. Et puis sinon, partout ailleurs, tout va très bien.
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Le 107.7, c'est Éclane, tout sur le 107.7, il est 20h11. Bref retour à l'information en trafic avec deux nouvelles informations, dont au sud de Toulouse, si vous êtes sur l'A61 en direction de Narbonne. Attention, l'autoroute est momentanément coupée après Brame en raison d'un accident très grave. C'est la pose d'un hélicoptère qui oblige à la fermeture de l'autoroute dans les deux sens de circulation. Donc en direction de la Méditerranée sur l'A61, attention, votre sortie est obligatoire à Brame numéro 22. Si vous n'êtes pas encore arrivé à ce secteur-là, nous vous conseillons vivement de sortir avant à Castelnaudary numéro 21. Et puis beaucoup plus à l'ouest dans les Landes, sur l'autoroute A63 Landes, eh bien non, tout va bien, c'est une information qui est à présent terminée, donc tout va bien de ce côté-là. Voilà pour ces différentes informations. 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Allez, je vous souhaite bonne chance et un très bon voyage. Je vous retrouve juste après Christophe Maé.

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1: Vos conditions de circulation à 20h16 pour vous qui voyagez sur les autoroutes du sud-ouest du pays sont plutôt bonnes en général, mais si vous quittez le sud-ouest au sud de Toulouse en prenant la direction de Narbonne et de Montpellier, sachez que l'autoroute A61 est actuellement coupée dans les deux sens de circulation en raison d'un accident très grave dans le secteur de Bram, et il y a la pose d'hélicoptère pour s'occuper donc des blessés très graves. Actuellement, pour vous qui êtes en direction de Narbonne sur l'A61, votre sortie est obligatoire à Bram, c'est la sortie numéro 22. Bon, sachez que sur le réseau secondaire, eh bien, il y a pas mal de monde évidemment à ce niveau-là. Si vous le pouvez, vous pouvez sortir avant à Castelnaudary numéro 21. Vous longez les Pyrénées, nous avons un accident qui est en cours sur l'autoroute A64. Vous êtes dans le sens Toulouse vers Bayonne, 7 km après Tarbes Ouest. C'est la sortie numéro 12. Eh bien, vous circulez sur les deux voies à présent de circulation au kilomètre 131. Pourquoi ? Eh bien, parce que les véhicules apparemment ont été évacués. Oui, c'est ça. Ont été évacués d'après ce que l'on me signale, ou en tout cas reste la remorque du poids lourd sur la bande d'arrêt d'urgence. En tout cas, il y a toujours du monde. Vous ne passez pas trop près des véhicules qui peuvent se trouver stationnés sur la bande d'arrêt d'urgence et des piétons évidemment qui s'y déplacent. Au Pays Basque, sur l'autoroute A63, dans le sens Espagne vers Bordeaux, 3 km après Saint-Jean-de-Luz-Nord, c'est la sortie numéro 3, il y a des morceaux de pneus sur les deux voies les plus à droite, au kilomètre 189. Donc vous faites attention à ce niveau-là, car vous ne disposez que de la voie de gauche pour pouvoir circuler à ce niveau-là. Voilà pour ces différentes informations. Tout à l'heure, il y avait une difficulté de trafic du côté de Sesta sur l'A63 au sud-ouest de Bordeaux, mais c'est à présent terminé. Plus de soucis de ce côté-là et partout ailleurs sur le sud-ouest du pays, sur les autoroutes où vous nous entendez, tout va bien. Le prochain quart d'heure, on va parler de soleil, de vagues, de sauveteurs mythiques. Et oui, on va prendre la direction des plages de Los Angeles sur les traces d'alerte à Malibu. Ce sera Play Replay aux alentours de 20h35. Très bon voyage à vous. Je vous retrouve dans quelques minutes et belle soirée.

Eric Abadou pour vous accompagner tranquillement. Attention, si vous prenez au sud de Toulouse, l'autoroute A61 en direction de Narbonne. L'autoroute A61 est actuellement coupée dans les deux sens de circulation dans le secteur de Brame. En raison d'un accident très grave, il y a la pose d'un hélicoptère par mesure de sécurité. Les deux sens de circulation sont actuellement coupés. Donc vous êtes sur l'A61 en direction de la Méditerranée. Votre sortie est obligatoire à Brame, c'est la sortie 22. Il y a environ 1 km de bouchon avant de pouvoir accéder à cette sortie. Donc un petit peu de patience, évidemment, il le faut, sachant qu'après sur le réseau secondaire, eh bien évidemment celui-ci est saturé. Si vous le pouvez, vous pouvez sortir avant à Castelnaudary, c'est la sortie numéro 21. On vous tient bien sûr au courant. Je vous souhaite un bon voyage et je vous retrouve juste après Shakira et Burna Boy. Et je vous retrouve juste après Shakira et Burna Boy.

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1: 20h31, vous venez peut-être de nous rejoindre ou vous êtes avec nous depuis un certain temps sur l'ensemble des autoroutes du sud-ouest du pays, vous roulez bien. Mais l'exception, c'est au sud de Toulouse où si vous prenez la direction de Narbonne et de Montpellier, l'autoroute A61 est actuellement coupée dans les deux sens de circulation au niveau de Bram en raison d'un accident très grave. Il y a la pose d'un hélicoptère et cela oblige à la fermeture des deux sens de l'autoroute. Donc pour vous qui arrivez de Toulouse, qui êtes en direction de Narbonne, sur la 61, votre sortie est obligatoire à Bram, c'est la sortie numéro 22. Il y a un bouchon qui s'est formé, évidemment, un bouchon d'environ 2 km avant de pouvoir emprunter cette sortie 22 de Bram, sortie obligatoire. Et ensuite sur le réseau secondaire, ça coince aussi parce que vous êtes nombreux bien évidemment. Si vous le pouvez, vous pouvez sortir avant à Castelnaudary, c'est la sortie numéro 21. Voilà, alors l'autoroute est coupée de façon momentanée, mais évidemment impossible de vous donner une durée concernant cet événement. Si vous, pour ceux qui poursuivent la route et qui comptent rejoindre le pourtour méditerranéen depuis des heures maintenant, il y a plusieurs incendies qui sont en cours avec des conséquences importantes sur l'A9. L'A9 qui est fermée dans le secteur de Béziers avec un incendie en cours des deux côtés de l'autoroute. Et puis également l'A9 qui est coupée dans le secteur de Roquemort depuis plusieurs heures, toujours en raison d'un incendie aux abords de l'autoroute et des deux côtés de l'autoroute. Alors surtout,

0: Vous restez bien calé à l'écoute du 107.7. Deux autres copilotes prennent le relais et vous donneront tous les détails concernant les différentes difficultés et puis bien sûr comment pouvoir les éviter. Pour le sud-ouest du pays, je le rappelle, tout va bien, pas d'informations particulières à cette heure-ci.
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0: Cet été, votre rendez-vous Play Replay se met en mode vacances. Certaines séries ont transformé villes et plages en véritables destinations. De Saint-Tropez à Dubrovnik, d'Hawaï à New York, elles donnent envie de faire sa valise et nous font voyager sans bouger. Première escale cette semaine, direction la Californie avec Alerte à Malibu. Préparez votre maillot parce que ça va arriver dans quelques minutes. Ce sera juste après Métronomie.

0: priorité à votre sécurité. Il est 20h35. Si vous roulez sur l'A64 au sud-ouest de Toulouse, en direction de Toulouse, en sortant à Encopol-le-Chapitre, à la sortie 38, attention à cette moto qui est signalée arrêtée. Donc, il y a toujours du danger. Et puis, la principale information, c'est la fermeture momentanée de l'autoroute A61 dans le secteur de Bram, dans les deux sens de circulation en raison d'un accident très grave. Il y a eu la pose d'un hélicoptère, mesure de sécurité. Donc, tout est fermé. Et pour vous qui quittez Toulouse en direction de la Méditerranée, votre sortie est obligatoire à Bram. C'est la sortie 22. Il y a un bouchon d'à peu près 2 km, évidemment, parce que vous êtes relativement nombreux. Si vous le pouvez, sortez avant à Castelnaudary. C'est la sortie numéro 21. Et dans ce secteur-là, un autre copilote, bien sûr, prendra le relais et vous donnera tous les détails. Soleil, des vagues, des sauveteurs mythiques, direction les plages de Los Angeles avec Mathilde Ferrière sur les traces d'Alerte à Malibu.
1: Bienvenue sur les plages immenses de Malibu en Californie, entourées de palmiers face à l'océan Pacifique, d'un sable brûlant sous les pieds et sur le rivage des silhouettes devenues cultes qui courent au ralenti. Baywatch Alerte à Malibu, c'est l'histoire de sauveteurs qui veillent chaque jour sur les plages de Los Angeles entre interventions spectaculaires et soleil californien.
2: Elle va mourir enterrée! Pas de panique! On va vous sortir de là!
3: Mais pourquoi?
2: Ne vous affolez pas!
4: Vous devez accoucher quand?
2: D'un jour à l'autre. Ah.
1: Dans les années 90, cette série transforme Malibu en carte postale mondiale. David Hasselhoff, Pamela Anderson et toute une équipe de sauveteurs font de ces plages un décor immédiatement reconnaissable.
5: Niveau de la tour 24, demande renfort maximum!
6: Tu es un héros de l'océan.
7: Alors, pas trop tendu ?
8: Non, ça va, c'est une bonne journée.
1: Diffusée dans plus de 140 pays, la série a marqué toute une génération. Les tours de sauveteurs rouges, les sirènes. Aujourd'hui encore, les touristes viennent les photographier. Baywatch, Alerte à Malibu, à revoir sans modération, par exemple sur Prime Video.
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0: Boogie Wonderland, quelques souvenirs musicaux avec Earth, Wind and Fire. Comment roulez-vous? Eh bien, on vous dit tout dans un instant.
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0: Il est 20h45 et il est temps de reparler de vos conditions de circulation pour vous qui voyagez sur les axes autoroutiers du sud-ouest du pays. Dans l'ensemble, vous voyagez bien, mais j'ai quelques informations. Mais si vous quittez le sud-ouest pour rejoindre la Méditerranée au sud de Toulouse en empruntant l'A61, attention, dans le secteur de Bram, l'autoroute est coupée dans les deux sens de circulation en raison d'un accident très grave. Et il y a la pose d'un hélicoptère et c'est ce qui a obligé à la fermeture de l'autoroute momentanée. Bien sûr, dans les deux sens de circulation, on ne connaît pas la durée de cette intervention. Donc, pour vous qui êtes en direction de Bayonne et de Narbonne, pardon, et de Montpellier sur la 61, votre sortie est obligatoire à Bram, c'est la sortie 22. Mais auparavant, vous devez traverser et patienter dans un bouchon d'environ 2 km. Un petit peu de patience, bien évidemment. Sachant que si vous le pouvez, vous pouvez aussi sortir avant à Castelnaudary, c'est la sortie numéro 21. Et puis, si vous rejoignez le pourtour méditerranéen, il y a des coupures de l'autoroute A9 dans le secteur de Béziers comme dans le secteur de Roquemort. Des coupures dues depuis plusieurs heures à des incendies qui concernent les deux côtés de l'autoroute A9. Vous restez bien calé à l'écoute du 177 pour avoir tous les détails avec de nouveaux copilotes qui vous donneront évidemment tous les détails des opérations. Dans le sud-ouest, on y revient un petit peu plus sur l'autoroute A62. Alors c'est l'axe Toulouse-Bordeaux. Nous avons une alerte concernant un chevreuil entre Agen-Ouest numéro 6.1 et Aiguillons numéro 6. Alerte bien sûr dans les deux sens de circulation. Un patrouilleur a été prévenu. Et puis sur la 62, direction Bordeaux, après Valence d'Agen, c'est la sortie numéro 8. Il y a un poids lourd qui est en panne, un poids lourd qui a une remorque et qui attend son dépanneur. Mais sur les voies de circulation au kilomètre 137, on nous signale des morceaux de pneus. Alors je n'ai pas le détail quant à la localisation de ces morceaux de pneus, mais en tout cas, ouvrez l'œil, évidemment, ils peuvent être relativement importants. Du côté des Pyrénées, et plus précisément au sud-ouest de Toulouse, sur l'A64, vous êtes en direction de Toulouse, en sortant à Oncopole-le-Chapitre, c'est la sortie numéro 38. Il y a une moto qui est arrêtée, donc on n'a pas de détails, vous pouvez être surpris, il peut y avoir de la gêne, en tout cas il y a du danger pour tout le monde, donc ralentissez plus que d'habitude, le patrouilleur est actuellement en route. Voilà pour les informations à vous donner, sur tous les autres secteurs où vous trouvez peut-être, je ne précise rien du tout, rien de particulier parce que tout va bien. Prochain point complet de vos conditions de circulation, ce sera après la météo et l'actualité de 21h bien sûr. Je vous retrouve d'ici la fin de l'heure et puis toujours de façon prioritaire en géolocalisation si nécessaire. Tout de suite, c'est la musique d'Angèle et Justice. Bon voyage et belle soirée à vous.

Lady avec Mojo sur le 107.7, 20h53. Pas de changement au sud de Toulouse en direction de la Méditerranée. L'autoroute A61 reste coupée dans les deux sens de circulation dans le secteur de Brame en raison d'un accident très grave et de la pose d'un hélicoptère. Donc pour vous qui êtes en direction de Narbonne, votre sortie est obligatoire à Brame. C'est la sortie 22. Il vous faut de la patience déjà pour arriver à cette sortie parce qu'il y a un bouchon de plus de 3 km. Voilà, c'est relativement important. On n'a pas trop le choix, évidemment, priorité aux blessés. Vous pouvez sortir avant à Castelnaudary numéro 21 si c'est encore possible, bien sûr, pour vous dans ce secteur-là. Voilà pour les 7 informations. Le prochain rendez-vous trafic, ce sera dans quelques minutes. L'heure se termine notamment avec Amanda Bourneuf et Oxygène.

0: Très bon voyage à vous. Il est 21h. Nous retrouvons tout de suite l'actualité. Eh bien non, en ce qui concerne l'actualité, on dirait qu'il y a un petit problème. Eh bien donc, pas d'actualité, on enchaîne tout de suite avec notre météo. Alors demain, vendredi 3 juillet, de la grisaille par endroits en début de journée, notamment sur les régions du Nord, et des nuages bas sur le Sud-Ouest, ensuite du soleil partout. Mistral et Tramontane continueront de souffler dans leur domaine avec des rafales à 70 km/h. Au lever du jour, des minimales de 10 à 15 degrés sur la moitié Nord, de 15 à 20 degrés dans le Sud, et jusqu'à 25 près de la Méditerranée. Ensuite des maximales qui afficheront 20 à 24 degrés sur les côtes de la Manche, 23 à 32 sur le reste du pays, jusqu'à 36 dans le sud-est. Demain après-midi, 31 degrés à Brive, 29 à Bordeaux et Toulouse, 28 à Clermont-Ferrand, 27 à Tarbes et Pau, 24 à Biarritz.
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0: Bon voyage à vous, il est 21h passé de 1 minute. Vos conditions de circulation sont tout à fait bonnes sur le sud-ouest du pays. Mais si vous dirigez vers le sud-est, eh bien en quittant Toulouse, je vous rappelle que l'autoroute A61 est coupée dans les deux sens de circulation dans le secteur de Brame. C'est la conséquence d'un accident très grave avec pose d'hélicoptère. Et c'est vrai que on ne connaît pas la durée de cette intervention, priorité aux deux blessés très graves. Donc cela veut dire que pour vous vous dirigez vers Narbonne et la Méditerranée, votre sortie sur la 61 est obligatoire à Brame, c'est la sortie numéro 22. Il y a un bouchon à l'arrière d'environ 2 km qui a un petit peu diminué mais qui reste évidemment important. Il faut de la patience, on n'a pas trop le choix de ce côté-là, sachant qu'après sur le réseau secondaire, évidemment dans le secteur de Brame, il y a du monde. Toutefois, vous pouvez quitter l'autoroute avant à Castelnaudary, c'est la sortie 21 pour éviter plus loin cette difficulté. Et puis si vous souhaitez rejoindre le pourtour méditerranéen, je vous rappelle que depuis plusieurs heures, il y a de gros incendies des deux côtés de l'autoroute A9 dans deux secteurs très différents, le secteur de Béziers, le secteur de Roquemort. L'autoroute est coupée dans ces deux zones, donc vous restez bien à l'écoute du 177 et un nouveau copilote prend le relais et vous apportera tous les détails nécessaire à la prise de votre décision pour circuler. Dans le sud-ouest, on roule bien, mais vous faites attention sur la 62, c'est l'axe Toulouse-Bordeaux. Il y a toujours une alerte concernant Chevreuil. Dans les deux sens de circulation, vous êtes concernés entre Agen-Ouest numéro 6.1 et Aiguillon numéro 6. Donc un patrouilleur a été prévenu. Nous avons également sur cet axe A61 en direction de Bordeaux, 13 km après Valence d'Agen, la sortie numéro 8, eh bien... un poids lourd avec remorque en panne et qui attend son dépanneur au niveau de la bande d'arrêt d'urgence. Mais dans ce secteur-là, au kilomètre 137, on nous indique également qu'il y a des morceaux de pneus sur la chaussée. Le patrouilleur est en route, je n'ai pas de précision. Évidemment, vous ouvrez l'œil, vous faites très attention. Voilà pour l'ensemble des informations qu'il fallait vous donner. Partout ailleurs, tout va bien.
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Spyro sur le 107.7. Une nouvelle positive au sud de Toulouse sur la 61. Celle-ci est ouverte à la circulation désormais dans le secteur de Brame. Il n'y a plus de sortie obligatoire à Brame et cela concerne les deux sens de circulation. Je vous rappelle que c'était fermé de façon momentanée pour permettre l'évacuation de blessés très graves par un hélicoptère et que cela avait nécessité eh bien la fermeture momentanée de l'autoroute A61. Voilà pour ce qu'il en est. Je vous retrouve dans quelques minutes. Ce sera juste après MC Solar.

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1: Il est 21h15, retour à vos conditions de circulation sur le sud-ouest du pays. Vous roulez sur une des autoroutes en Nouvelle-Aquitaine, en Occitanie, en Auvergne. Et vous roulez bien également au sud de Toulouse. Désormais, alors il y a toujours un ralentissement, voire un petit bouchon encore sur l'A61 en direction de la Méditerranée dans le secteur de Bram, puisque l'autoroute A61 a été coupée environ une heure à la circulation dans les deux sens de circulation suite à la pose de un hélicoptère pour évacuer des blessés très graves suite à un accident de moto. Voilà, donc à présent vous pouvez y circuler, simplement il y a un petit peu de monde à ce niveau-là, vous le savez. Et puis si vous comptez rouler sur le pourtour méditerranéen, écoutez bien le 177 avec la voix d'un nouveau copilote, d'un autre copilote sur cette zone qui vous donnera tous les détails quant à la circulation du côté de Béziers et du côté de Roquemort. Autoroute coupée depuis des heures en raison d'un incendie en cours des deux côtés de l'autoroute A9. Voilà, donc pour tout savoir et pour avoir les détails, vous restez bien calés à l'écoute du 177. Alors, le 177, eh bien, dans le sud-ouest du pays, nous avons également des informations à vous donner. On parlait de l'A61, eh bien, sachez qu'au sud-ouest de Toulouse, un chantier vient de se mettre en place et la bifurcation de Bordelongue qui permet depuis la 64 de rejoindre le périphérique intérieur direction Blagnac et Bordeaux est fermée pour réaliser donc des travaux au-delà du réseau Vinci Autoroute. Il vous faut emprunter le périphérique extérieur jusqu'à l'Espinet numéro 20. Si vous voyagez un peu plus au nord, sachez que nous avons une alerte sur la 62, l'axe Toulouse-Bordeaux concernant un chevreuil qui a été vu entre Agen-Ouest numéro 6.1 et Aiguillon numéro 6, un patrouilleur se rend sur place. Nouvelle information qui concerne le Lot-et-Garonne car la sortie Agen numéro 7 de l'autoroute A62 est actuellement fermée à la circulation en direction de Toulouse pour des travaux de fauchage qui se mettent en place. Vous pouvez sortir à Valence d'Agen numéro 8 ou à Agen Ouest numéro 6.1. Et puis une nouvelle information qui concerne les Landes beaucoup plus à l'ouest. Nous avons un véhicule qui est arrêté sur l'A63 dans le sens Espagne vers Bordeaux, arrêté sur voie de droite après Contismorcinx, c'est la sortie numéro 14 et c'est vers le kilomètre 85. Voilà, c'est une première information. Je n'ai pour l'instant pas d'autres informations à vous préciser. Les services d'intervention, ont été alertés. Voilà pour les informations qu'il fallait vous donner. Partout ailleurs, tout va bien. Marquez des pauses, vous qui faites un long voyage, au bout de 2 heures de route, de toute façon, il convient de vous arrêter, de marquer une pause. Et même avant, bien sûr, vous le savez, on insiste toujours, même avant, si vous ressentez le manque de vigilance, un petit peu de fatigue, eh bien, arrêtez-vous, ce sera vraiment le mieux, absolument pour votre sécurité et tous ceux que vous transportez. Les desserts de l'été, eh bien, ce sera notre prochain rendez-vous, aux alentours de 21h35, tout de suite. Ensuite, place à la musique. Place à la musique avec Gaëtan Roussel.
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YouTube sur le 107.7, il est 21h26. Bref retour à l'information en trafic avec ce véhicule dans les Landes sur l'autoroute A63 Landes en direction de Bordeaux qui se trouve après Contis-Morsinx, c'est la sortie numéro 14 et qui a priori roule à petite vitesse sur voie de droite, un véhicule qui n'est pas autorisé à rouler sur autoroute. Tous les services d'intervention ont été prévenus, mais soyez extrêmement vigilants, on nous l'a signalé dans un premier temps au kilomètre 85, mais certainement donc ça a évolué et ce kilométrage n'est plus tout à fait bon. Le trafic revient bien dans quelques minutes, ce sera dans 3 minutes sur notre antenne. Belle soirée.

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1: Soyez les bienvenus à l'écoute du 107.7. J'espère que vous allez bien, que tout se passe bien. 21h30 pour vous qui voyagez avec nous. Nous venons à l'instant d'avoir une alerte concernant un piéton au Pays Basque sur l'A63, donc l'axe Espagne-Bordeaux, entre Saint-Jean-de-Luz Nord numéro 3 et Biarritz numéro 4. C'est là que cette personne a été vue. Et attention, elle a été vue peut-être sur la voie de droite de l'autoroute aux alentours du kilomètre 188. Une personne qui très certainement se déplace, une personne vraiment qui est en danger. Et puis, danger également sur l'A63 Lande en direction de Bordeaux, c'est plus au nord, et c'est après Contis-Morsinx, la sortie numéro 14. On nous signale toujours un véhicule qui n'est pas autorisé à rouler sur l'autoroute, eh bien à rouler sur la voie de droite en direction de Bordeaux. Les services d'intervention, eh bien, s'affairent sur le secteur. Vous restez extrêmement vigilants. Passons eh bien en ce qui concerne du côté de Toulouse. Au niveau de Toulouse, vous notez qu'au sud-ouest de l'agglomération, la bifurcation de Bordelongue qui permet depuis la 62 de rejoindre le périphérique intérieur direction Blagnac et Bordeaux est fermée pour réaliser des travaux au-delà du réseau Vinci Autoroute. Il faut emprunter le périphérique extérieur jusqu'à l'Espinet numéro 20. Au sud de Toulouse, vous circulez bien jusqu'à Narbonne. Et si vous souhaitez rejoindre, eh bien, si vous souhaitez rejoindre à l'heure actuelle le pourtour méditerranéen, sachez qu'il y a toujours un incendie du côté de Roquemort sur l'autoroute A9. Donc, vous restez bien à l'écoute du 107.7 avec un autre copilote qui vous donnera tous les détails. Allez, nous remontons un petit peu plus au nord de Toulouse, avec cette alerte concernant ce chevreuil sur l'A62. Sur l'A62, c'est l'axe Toulouse-Bordeaux entre Agen-Ouest et Aiguillon, les sorties 6.1 et 6, donc animal qui a déjà pu se déplacer, soyez très vigilants. Dans le Lot-et-Garonne, il y a un chantier et par conséquent, toutes les sorties et les entrées Agen numéro 7 de l'A62 sont fermées pour des travaux de fauchage. Vous pouvez sortir à Valence d'Agen numéro 8 ou Agen Ouest numéro 6.1. Plus au nord, dans la région de Brive, la bifurcation qui permet depuis la 20 direction Toulouse de vous engager sur la 89 direction Bordeaux reste fermée. La direction des routes centre-ouest effectue des travaux de sécurisation d'un ouvrage qui a été endommagé par les intempéries du début d'année. Aussi, vous pouvez sortir à Objat numéro 50, vous empruntez le réseau secondaire qui vous permet de rejoindre la 89 plus loin à Brive-Ouest. Voilà, je vous ai tout dit, pas d'autres informations.
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1: Tout au long de l'été, nous vous proposons une série de reportages autour des desserts de l'été, des douceurs souvent glacées, comme la paille givrée que nous avons dénichée du côté de

Nantes, une exclusivité, grande nouveauté de la saison 2026, commercialisée en Loire-Atlantique à partir de ce samedi 4 juillet. Voilà, nous allons le découvrir dans quelques minutes, mais d'abord priorité à votre sécurité. Pour vous qui voyagez sur l'autoroute A62 direction Toulouse, une dizaine de kilomètres après Castelsarrasin, la sortie 9, il y a un obstacle sur les voies au kilomètre 178. Alors, une pièce de véhicule, on ne sait pas trop ce que c'est, mais en tout cas, de la difficulté, ça c'est certain. Allez, je vous retrouve après Teddy Swims.

0: Il est 21h36, priorité à la sécurité de ce piéton au Pays Basque sur la 63, l'axe Espagne-Bordeaux. Il a été vu entre Saint-Jean-de-Luz-Nord, la sortie 3, et Biarritz, la sortie 4, et il marcherait sur les voies de circulation. Par ailleurs, si vous souhaitez rejoindre la 63 direction l'Espagne par l'entrée 4 Biarritz, il y a un poids lourd qui est en panne à ce niveau-là, donc vous faites très attention, le patrouilleur a été appelé et est en route, bien sûr. La 63 dans les Landes en direction de Bordeaux, il y a un véhicule qui n'est pas autorisé à circuler sur l'autoroute, et bien qui circule sur voie de droite après Contismore 5, c'est la sortie I-14. Donc évidemment, depuis que je vous donne l'information, ce véhicule a pu parcourir quelques kilomètres. Vous restez très en alerte de ce côté-là. Et puis, information de la direction des routes sud-ouest sur la 64 direction Bayonne. À Noé, au kilomètre 259, il y a une voiture qui est en panne de ce côté-là. Et tout de suite, direction Nantes pour découvrir notre premier dessert de l'été, une glace inspirée d'une gaufrette qui vous rappelle peut-être votre enfance. C'est la paille d'or, le reportage d'Yvan Mouton.
1: La paille d'or, petite gaufrette à la framboise, spécialité nantaise fabriquée par la biscuiterie Lu. Le parfum se répandait, paraît-il, dans certains quartiers de la ville au siècle dernier. Aujourd'hui, un boulanger et un glacier s'inspirent de cette spécialité pour composer un dessert glacé. Je vais à leur rencontre pour en savoir un peu plus. Bonjour messieurs.
2: Bonjour, Pierre-Antoine Arlot, donc boulanger à Nantes, et je suis très heureux de vous accueillir dans notre atelier aujourd'hui, la maison boulangerie café.
1: Et le deuxième co-créateur,
3: donc Richie Huxley, dans ce glacier bio à Vannes.
1: Voilà, donc un boulanger et un glacier, on commence par le boulanger. On a ce dessert devant les yeux, est-ce qu'on peut le décrire, Pierre-Antoine ?
2: On a eu cette idée avec Richie de créer cette paille givrée, une partie en pâte feuilletée caramélisée, bien beurrée, bien légère et croustillante.
1: C'est une viennoiserie qui ressemble peut-être un peu à un palmier au niveau de la texture, non ?
2: Ça, ouais, on est sur quelque chose de très léger, beaucoup de croustillant, des bords caramélisés aussi, ça, on trouve ça très intéressant, et de l'associer aux fruits, aux petits fruits rouges de saison, où on a énormément d'acidité.
1: Alors Richie, vous rajoutez ce sorbet absolument extraordinaire.
3: Ouais, on a un sorbet fruits rouges, donc c'est un sorbet à 65% fruits.
1: Mais vous faites ça comment ?
3: Je mélange tout simplement les fraises, les framboises et les cassis. Je garde une partie de la purée hors cuisson, parce que sinon, si on cuit les sucres, on peut dénaturer les fruits.
1: Et maintenant, qu'est-ce qu'on fait ? On va rajouter le sorbet sur la viennoiserie, c'est ça ?
3: J'espère bien. J'ai hâte.
1: La viennoiserie est ajoutée à la glace, ça nous donne une paille givrée qu'il n'y a plus qu'à faire goûter. Cette cliente essaie de retrouver les saveurs.
4: Peut-être du cassis.
1: Gagné.
4: Voilà, je dirais peut-être un peu de framboise.
1: Gagné encore, bravo, vraiment. Précision, les fruits proviennent évidemment des maraîchers de la région. Tout est local, deuxième client.
5: Enfin, déjà, il y a le moelleux et le croustillant qui sont en opposition. Et puis, on a une succession de goûts qui viennent les uns après les autres et qui font un mélange assez étonnant et inédit.
1: C'est vraiment un dessert de l'été.
5: En tout cas, ça sera le mien.
1: Dessert commercialisé pour la première fois ce samedi 4 juillet pour la nuit du Van, la fête d'ouverture de la saison estivale à Nantes. Levoyageanantes.fr pour les renseignements.
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1: 21h46, retour à vos conditions de circulation qui sont plutôt bonnes dans l'ensemble, côté trafic, côté météo bien évidemment. Des chantiers se mettent en place, je vais vous en parler et reparler bien sûr, mais il y a aussi quelques événements. Le tout dernier que je découvre, eh bien c'est sur l'autoroute A64, vous êtes dans le sens Toulouse vers Bayonne. Si vous sortez à Pau, c'est la sortie numéro 10, il y a une voiture qui est en panne à ce niveau-là, ne soyez pas surpris. Si vous allez du côté de Bayonne jusqu'à Biarritz pour rejoindre l'A63 en direction de l'Espagne par l'entrée numéro 4 de Biarritz, il y a un poids lourd qui est en panne à ce niveau-là. Il est a priori au niveau d'une voie de péage. Le patrouilleur est actuellement en route. On vous tient au courant. Si vous voyagez bien du côté donc de l'A62, L'A62, c'est l'axe Toulouse-Bordeaux. Nous avons toujours une alerte concernant un chevreuil entre Agen-Ouest numéro 6.1 et Aiguillon numéro 6. Alerte dans les deux sens de circulation à ce niveau-là. L'A62 direction Toulouse, une dizaine de kilomètres après Castelsarrasin, c'est la sortie numéro 9. Il y a des obstacles, des pièces de véhicules sur la chaussée. Le patrouilleur a été appelé. Et puis dans le Lot-et-Garonne, sachez que toutes les sorties et les entrées numéro 7 agent de l'A62 sont fermées pour des travaux. Vous sortez avant ou après. Allez, on bifurque et on va du côté de Toulouse. À Toulouse, tous les chantiers ne sont pas encore en place, mais au sud-est, vous notez que le périphérique intérieur, direction Montpellier, est fermé entre le Palais numéro 19 et Toulouse Sud. Suivez les déviations. Au sud-ouest de Toulouse, la bifurcation de Bordelongue qui permet depuis l'A64 de rejoindre le périphérique intérieur, direction Blagnac-Bordeaux est fermée pour réaliser des travaux au-delà du réseau Vinci Autoroute. Il vous faut emprunter le périphérique extérieur jusqu'à l'Espinet numéro 20. Voilà pour les informations qu'il fallait vous donner. Prochain rendez-vous trafic après la météo et l'actualité de 22h. Bien sûr, je vous retrouve d'ici la fin de l'heure. Très bon voyage à toutes et à tous. Voici Taïk avec Girlfriend.

0: Whitney Houston sur le 107.7. Vous circulez bien, évidemment. Il y a pas mal de zones de travaux qui sont en train de se mettre en place peu à peu. Je vous en informe, je vous tiens au courant. Et puis, nous avons cette alerte depuis un bon moment concernant Chevreuil sur l'A62 entre Agen-Ouest et Aiguillon, les sorties 6.1 et 6. Un patrouilleur est en route. Vous faites très attention toujours d'un côté comme de l'autre. Célassio nous accompagne jusqu'à 22h. Excellent voyage.
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0: Massiou sur le 107.7. Très bon voyage à vous. Il est 22h. Nous retrouvons l'actualité.
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2: Bonsoir à tous. À la une, les incendies se multiplient en France. Près de 3000 personnes, dont 2000 vacanciers, ont dû être évacués cet après-midi dans les Pyrénées-Orientales après le déclenchement d'un feu près de Perpignan. Autre puissant incendie toujours en cours, entre l'Aude et l'Hérault, où près de 900 hectares au total ont déjà été ravagés. En déplacement à Marseille aujourd'hui, Sébastien Lecornu a fait part de près de 7000 départs de feu depuis le début de la saison en France, pour 8700 hectares partis en fumée. Le Premier ministre a également maintenu le plan Orsan au niveau 3 pour l'ensemble du week-end, afin de soutenir les hôpitaux dans la prise en charge des victimes de la dernière période de canicule. On l'a appris ce soir, 2 nouvelles plaintes pour viol et une pour agression sexuelle sur mineurs ont été déposées contre Patrick Bruel, selon Mediapart. Le chanteur de 67 ans fait déjà l'objet d'une mise en examen dans 4 autres affaires de violences sexuelles, dont il se dit toujours pleinement innocent. Et puis toujours en France, un animateur du périscolaire a été mis en examen dans les Yvelines pour viol et agression sexuelle sur mineurs. L'homme de 28 ans travaillait dans une école de Saint-Cyr-l'École. Il avait été suspendu après le dépôt d'une plainte par la mère de l'une des victimes présumées, une fillette de 4 ans. À l'étranger, le bilan de l'une des attaques russes les plus meurtrières sur Kiev depuis le début de la guerre en Ukraine s'est encore alourdi. 25 personnes sont mortes la nuit dernière dans ces frappes de drones et de missiles. Plus de 80 ont été blessés. Donald Trump appelle ce soir à cesser les tueries insensées en Ukraine, tandis que Volodymyr Zelensky réclame une nouvelle aide internationale en faveur de la défense anti-aérienne de son pays. On termine par un mot de football.
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2: C'est du direct, l'Espagne bien partie dans son 16e de finale contre l'Autriche. 1-0 pour les Espagnols à la pause à Los Angeles grâce à un but d'Oyarzabal. À suivre à 1h cette nuit, le choc entre le Portugal et la Croatie. Enfin à 5h, la Suisse affronte l'Algérie. Il est 22h, passé de 2 minutes, vous êtes bien sur le 107.7 et vous restez avec nous. Votre actualité trafic, c'est dans quelques instants, à suivre juste après votre météo.
0: Merci Julien Cognon. Demain, vendredi 3 juillet, de la grisaille par endroits, en début de journée, notamment sur les régions du nord et des nuages bas sur le sud-ouest, ensuite du soleil partout. Notez que Mistral et Tramontagne continueront à souffler dans leur domaine. Les températures au lever du jour, 10 à 15 degrés sur la moitié nord, 15 à 20 sur le sud et jusqu'à 25 près de la Méditerranée. Demain après-midi, 20 à 24 degrés sur les côtes de la Manche, 23 à 32 sur le reste du pays, jusqu'à 36 dans le sud-est, avec en tout cas dans le sud-ouest, 31 degrés au maximum à Brive, 29 à Bordeaux et Toulouse, 28 à Clermont-Ferrand, 27 à Tarbes et Pau, 24 à Biarritz.
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0: Vous roulez bien, vous roulez même très bien, 22h03, et soyez d'ailleurs les bienvenus à l'écoute du 107.7 pour vous qui roulez sur une des autoroutes du sud-ouest du pays. Alors, vous roulez bien, mais j'ai quand même quelques informations, et notamment, il y a aussi des zones de travaux. Alors, on commence par le Pays Basque. Si vous souhaitez rejoindre l'autoroute A63 direction l'Espagne par l'entrée 4 Biarritz, il y a un poids lourd avec remorque en panne et il y a de la gêne à votre passage, donc bien vous rentrez sur l'autoroute sans accélération, très peu en tout cas. Le secteur est protégé par le patrouilleur. Si vous roulez du côté des Pyrénées sur l'A64 dans le sens Toulouse vers Bayonne, au niveau de la sortie de Pau, c'est la sortie numéro 10, il y a une voiture qui est en panne, le patrouilleur est en route. Et puis au sud-ouest de Toulouse, vous notez que la bifurcation de Bordelongue qui permet depuis la 64 de rejoindre le périphérique intérieur direction Blagnac et Bordeaux est fermée pour réaliser des travaux au-delà du réseau Vinci Autoroute. Il faut emprunter le périphérique extérieur jusqu'à l'Espinet numéro 20. au sud-est de Toulouse, et il y a deux fermetures, dont une qui est en attente, mais une qui est effective. Et le périphérique intérieur direction Montpellier est fermé entre le Palaïs, la sortie 19, et Toulouse Sud. Il vous faut sortir obligatoirement au Palaïs et suivre les déviations. Ensuite, eh bien, nous arrivons du côté de l'autoroute A62, c'est l'axe Toulouse-Bordeaux, avec toujours cette alerte concernant un chevreuil entre Agen-Ouest et Aiguillon, les sorties 6.1 et 6. Donc le patrouilleur est en route, et bien sûr l'animal a déjà pu se déplacer depuis un bout de temps même. Donc faites attention d'un côté comme de l'autre, il peut tenter aussi de traverser les voies. Et puis dans le Lot-et-Garonne, la sortie 7 de les sorties 7 Agen comme les entrées de l'autoroute à 62 sont fermées. C'est pour effectuer des travaux de fauchage. Alors vous pouvez passer par Valence d'Agen numéro 8 ou Agen Ouest, c'est l'échangeur 6.1. Voilà, j'ai fait le tour de toutes les informations à vous donner. Et sur les autres secteurs, tout va bien.
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Love Noir avec Zawi, en duo avec Stéphane au féminin. Très bon voyage à vous. Attention à ce chevreuil qui pourrait se trouver trop près des voies de l'autoroute A62 entre Agen-Ouest et Aiguillon, les sorties 6.1 et 6. Donc il est toujours signalé et le patrouilleur se trouve sur place. Il sillonne le secteur. Très bon voyage à vous. Je vous retrouve après Tina Turner.

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1: Il est 22h16, vous nous rejoignez ou vous êtes avec nous sur une des autoroutes du sud-ouest du pays. Soyez sans crainte, vous roulez bien, mais il faut faire attention à plusieurs secteurs, notamment le tout dernier, c'est sur la 89. Nous venons d'avoir une alerte concernant un chevreuil sur la 89. C'est la portion Brive-Clermont-Ferrand entre Ussel-Ouest et Ussel-Est, les sorties 23 et 24. D'ailleurs, dans la région de Brive, je vous rappelle que la bifurcation qui permet depuis la 20 direction Toulouse de vous engager sur la 89 direction Bordeaux reste fermée. La direction des routes Centre-Ouest effectue des travaux de sécurisation d'un ouvrage qui a été endommagé par les intempéries du début d'année. Donc vous pouvez sortir à Objat numéro 50, puis vous emprunter le réseau secondaire pour retrouver la 89 à Brive-Ouest. C'est l'entrée numéro 19. Un petit peu plus au sud de l'autoroute A20 dans le sens Brive vers Montauban, véhicule serait en feu 2 km après Caussade. C'est la sortie 59 vers le kilomètre 397. Il s'agirait d'un fourgon avec remorque donc qui serait en feu donc sur le bas-côté de l'autoroute. Il peut y avoir des flammes, de gros dégagements de fumée. Bref, un secteur dangereux. Le patrouilleur est en route, les forces de l'ordre également, comme les secours. Voilà, tout le monde est en route et le dépanneur a été appelé. Je vous tiens bien sûr au courant. Plus au sud, la 62 avec alerte toujours concernant chevreuil entre Agen-Ouest et Aiguillon, les sorties 6.1 et 6. Le patrouilleur sillonne le secteur. Et puis si vous passez du côté de Toulouse, je vous rappelle qu'il y a plusieurs zones de travaux, notamment une qui vient de se mettre en place au sud-est de Toulouse. Le périphérique extérieur direction Bordeaux est fermé entre la barrière de péage de Toulouse-Sud sur la 61 et Montauban numéro 18 pour différents travaux d'entretien. Il faut vous engager sur le périphérique intérieur direction Blagnac et Tarbes, emprunter la sortie 19, le Palais La Beige. Et puis par ailleurs, le périphérique intérieur direction Montpellier est également fermé entre le Palais numéro 19 et Toulouse Sud. Vous suivez les déviations mises en place. Au sud-ouest de Toulouse, il y a aussi un chantier jusqu'à demain matin, la bifurcation de Bordelon qui permet depuis la 64 de rejoindre le périphérique intérieur direction Blagnac et Fordeau est fermé. Il vous faut emprunter le périphérique extérieur jusqu'à l'Espinet numéro 20. Et on bascule au Pays Basque, beaucoup plus à l'ouest, si vous souhaitez rejoindre la 63 direction l'Espagne par la bretelle d'entrée numéro 4 de Biarritz. Il y a un poids lourd et sa remorque qui sont en panne et qui gênent un petit peu le passage. Le dépanneur est arrivé, donc il fait le nécessaire. Le patrouilleur a sécurisé le secteur. Simplement, voilà, vous passez tout doucement, mais ça passe. Dans quelques instants, votre nouveau rendez-vous, les danses de l'été. Ces tubes qui traversent le temps et nous font tous bouger avec leur chorégraphie qu'on connaît par cœur. Au programme, l'incontournable Macarena, retour en 1996. Eh bien, c'est tout de suite. Et voilà, voici la Macarena.
2: Nous sommes en 1996. La Macarena s'impose comme la chanson incontournable de l'été, ainsi que de tous les futurs mariages. Derrière ce tube planétaire se cache à l'origine un duo espagnol, les Los del Rio, fondé dans les années 60. La Macarena sort une première fois en 1993 sans agiter le moindre petit doigt de pied. C'est le remix, quelques mois plus tard, qui commence à faire bouger Porto Rico. Porto Rico, un lieu où les Américains sont nombreux à venir passer leur congé. Et tel un souvenir de vacances, ils ramènent la chanson dans leur bagage et le tube commence à se propager. En France, tout l'été 96, les autoradios diffusent en boucle la Macarena qui se vend au final à plus de 11 millions d'exemplaires à travers le monde. Bill Clinton s'en empare même pour donner du rythme à sa deuxième campagne électorale. Loin de la politique, cet incroyable succès doit beaucoup à la chorégraphie signée Mia Fry, inspirée, dit-on, d'une personne cherchant un décapsuleur en exécutant d'étranges mouvements.
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2: Ce qui est beau avec la Macarena, c'est que tout le monde connaît la chorégraphie, à peu près. On met les mains devant, derrière, on tourne, on secoue un peu les épaules. Bref, la Macarena, c'est un peu comme un sourire collectif. Ça surprend, ça rassemble et avouons-le, ça met la bonne humeur.

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1: C'était la Macarena, l'une de vos danses de l'été sur le 107.7. Un rendez-vous à découvrir sur la route des vacances, mais aussi sur notre site internet et sur notre application, comme la musique que nous diffusons. À suivre Kendrick Lamar et également This Is.

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1: Belle route à vous, il est 22h31, nous reparlons de vos conditions de circulation, mais soyez sans crainte, vous roulez bien, la météo est clémente. Alors il y a bien sûr quelques événements et puis aussi des zones de chantier. Événements si vous voyagez sur l'autoroute A89, l'A89, la partie Brive-Clermont-Ferrand, il y a un chevreuil qui a été aperçu entre Ussel-Ouest et Ussel-Est, les sorties 23 et 24. Alerte dans les deux sens, le patrouilleur est actuellement en route. Et puis, plus au sud, sur l'autoroute A20, dans le sens Brive vers Montauban, on nous signale un fourgon et sa remorque en feu, 2 km après Caussade, c'est la sortie numéro 59. Donc vous faites très très attention à l'approche du kilomètre 397. Le patrouilleur vient d'arriver sur place, les pompiers aussi. Donc a priori, voilà, donc il y a bien une intervention, mais je ne sais pas où ça en est côté feu. Plus au sud, on s'attarde dans le Lot-et-Garonne, où les sorties comme les entrées numéro 7 Agen de l'A62 sont fermées jusqu'à 5h du matin pour effectuer des travaux de fauchage. Vous pouvez sortir à Valence d'Agen numéro 8 ou à Agen Ouest numéro 6. Il y a plusieurs fermetures du côté de Toulouse, notamment le périphérique extérieur direction Bordeaux, fermé entre la barrière de péage de Toulouse-Sud sur l'A61 et Montaudran. Par ailleurs, le périphérique intérieur direction Montpellier est également fermé entre le Palais numéro 19 et Toulouse Sud. Et puis au sud-ouest de Toulouse, la bifurcation de Bordelongue qui permet depuis la 64 de rejoindre le périphérique intérieur direction Blagnac et Bordeaux est fermée. Il faut passer par le périphérique extérieur jusqu'à l'Espinet numéro 20. Et puis du côté du Pays Basque, nous avons un poids lourd si vous souhaitez rejoindre la 63 direction l'Espagne par l'entrée 4 Biarritz, il y a un poids lourd qui est en panne au niveau de cette bretelle d'entrée et le dépanneur est arrivé sur place. Le patrouilleur est également sur les lieux. Voilà, en tout cas, vous faites attention. Il y a plusieurs véhicules qui sont arrêtés de ce côté-là. Voilà pour ces informations sur les autres secteurs. Tout va bien.
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1: Les prévisions de trafic, et oui, puisque les vacances se démarrent, ça y est, donc on va avoir le premier week-end concerné à partir de demain. Eh bien, je vous en parle, je vous donne les tendances juste après Gérald de Palmas au paradis.

0: 22h38, attention à ce véhicule qui serait en feu sur l'A20 en direction de Montauban, 2 km après Caussade, la sortie 59. Il y a du monde qui intervient au kilomètre 397.
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0: Et oui, ce week-end, c'est le coup d'envoi officiel des vacances d'été, avec forcément un trafic un peu plus chargé. Ce sera le cas dès ce vendredi 3 juillet. Vous serez nombreux à prendre la route au départ de la région parisienne et du bassin lyonnais vers la façade atlantique et la Méditerranée. Le trafic se chargera dès la mi-journée jusqu'en fin d'après-midi. Privilégiez un départ en fin de matinée ou en début de soirée. Samedi 4 juillet, bison futé, voie rouge. Et oui, dans le sens des départs, sur le quart nord-ouest, orange partout ailleurs. Dès le début de la matinée jusqu'en milieu d'après-midi, l'axe Paris-Bordeaux-La 10, mais aussi l'A7 entre Lyon et Orange, ainsi que l'A9 près de la Méditerranée, seront très empruntés. Notre conseil, partez tôt le matin ou attendez la fin d'après-midi pour voyager plus sereinement. Et puis ce dimanche 5 juillet, le drapeau orange sera de sortie dans le sens des départs en Auvergne-Rhône-Alpes, avec quelques bouchons en région lyonnaise et en vallée du Rhône sur l'A7 entre Lyon et Orange. Notre conseil, évitez de prendre la route entre 14h et 19h.
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0: Et moi, je vous retrouve après Maëva et Zane. Très bon voyage et belle soirée.

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1: Il est temps à 22h46 de reparler de vos conditions de circulation toujours plutôt bonnes sur les autoroutes du sud-ouest du pays. Côté météo, ça va bien, côté trafic aussi. Alors, vous roulez bien, mais il y a quand même quelques informations à vous donner. Notamment si vous voyagez du côté de l'autoroute A20 dans le sens Brive vers Montauban, il y a un fourgon et sa remorque en panne, en feu, mais je pense que le feu a été maîtrisé. Direction Montauban, 2 km après Cossa de la sortie 59. Toutefois, la voie de droite a été neutralisée. Les forces de l'ordre sont arrivées, les pompiers sont là. Le dépanneur est arrivé également. Il y a du monde qui intervient. Vous ralentissez à l'approche du kilomètre 397. N'attendez pas. Plus au sud, si vous souhaitez rejoindre la 62 en direction de Bordeaux par l'entrée numéro 10 de Montauban, il y a une voiture en panne et elle peut gêner votre passage. Le patrouilleur est actuellement en route. Dans le Lot-et-Garonne, cette nuit, les sorties et les entrées 7 à Jeun de l'autoroute A62 sont fermées pour des travaux de fauchage. Vous pouvez sortir à Valence d'Agen numéro 8 ou à Agen Ouest numéro 6.1. Et puis, beaucoup plus à l'ouest, sud-ouest, extrême sud-ouest, si vous souhaitez rejoindre la 63 direction l'Espagne par la bretelle d'entrée numéro 4 de Biarritz, il y a un véhicule, un camion qui est en panne à ce niveau-là. Les pompiers sont sur place, il y a du monde qui intervient, il y a un peu de gêne également au niveau de cette entrée. Et puis si vous roulez le long des Pyrénées, aucun souci, vous arrivez au sud-ouest de Toulouse. Cette nuit, la bifurcation de Bordelongue qui permet depuis la 64 de rejoindre le périphérique intérieur direction Blagnac et Bordeaux est fermée pour réaliser des travaux au-delà du réseau Vinci Autoroute. Il faut emprunter le périphérique extérieur jusqu'à l'Espinet numéro 20. Au sud-est de Toulouse, le périphérique extérieur est fermé direction Bordeaux cette nuit entre la barrière de péage de Toulouse Sud sur la 61 et Montreux-Doran, l'échangeur 18 pour des travaux d'entretien. Il faut vous engager sur le périphérique intérieur direction Blagnac et Tarbes, emprunter la sortie Le Palais-Isla-Beige numéro 19. Et puis par ailleurs, le périphérique intérieur direction Montpellier est également fermé entre Le Palais numéro 19 et Toulouse Sud. Et là, il vous faut suivre les déviations mises en place. Là, nous allons parler cinéma dans un instant. La sélection du rédacteur en chef de Première sur le 107.7 tout au long de l'été. Thierry Chaise vous conseille la sortie de la semaine, mais aussi un film à voir ou à revoir en famille du cinéma français-américain. C'est à découvrir dans quelques minutes, juste après Imagine Dragons.

0: Imagine Dragons sur le 107.7. À Toulouse, si vous souhaitez rejoindre le périphérique extérieur direction Bordeaux par l'entrée numéro 18 de Montaudran, attention à cette voiture en panne. 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Yvan Mouton est en compagnie de Thierry Chaise, rédacteur en chef du magazine Première, notre partenaire. Voici sa sélection.
1: Et nous revoilà Thierry et moi en formule estivale. D'abord la sortie de la semaine et ensuite Thierry va nous conseiller un grand classique à voir ou à revoir en famille. Ce sera un film américain sorti en 1988. Pour l'instant Thierry, on parle de La Bataille de Gaulle. Deuxième volet, ça s'intitule J'écris ton nom.
2: Eh oui, le premier volet est sorti, n'avait pas connu au départ le succès qu'il méritait et puis eh bien c'est remonté, et alors le deuxième volet est encore mieux, ça se concentre sur la fin de la Seconde Guerre mondiale. On continue évidemment à retrouver De Gaulle magistralement incarné par Simon Abkarian, et ce qui fonctionne vraiment là, c'est à la fois une mise en scène totalement efficace dans les moments de guerre, c'est-à-dire qu'il est beaucoup plus spectaculaire.
1: C'est
2: que
1: la campagne d'Afrique.
2: Mais oui,
1: ouais, c'est ça.
2: Hein. On n'est plus dans les bureaux totalement.
1: Oui,
2: on est là. Et là, on a l'impression de voir un film américain. Tellement c'est bien fait.
3: Si nous ne nous imposons pas sur le terrain, il n'y aura pas de France.
4: L'armée secrète se met en place. Nous allons pouvoir commencer à frapper fort.
2: Et il y a toujours ces scènes intimes. On retrouve évidemment notamment les face-à-face entre Churchill et De Gaulle. C'est une leçon d'histoire au pluriel, mais jamais fait de manière scolaire. Antonin Baudry a pour moi vraiment réussi son pari. Il faut courir voir le deuxième et le premier volet, dans l'ordre que vous voulez d'ailleurs, mais il faut aller les voir.
1: Et on entend la bande-annonce du film que vous nous conseillez de voir ou de revoir cet été, Un délire, sorti en 1988, Qui veut la peau de Roger Rabbit.
2: Un film totalement novateur à l'époque, puisqu'il mêlait des personnages réels, notamment un détective privé joué par Bob Hoskins, et puis des cartoons.
1: Des cartoons, exactement.
2: Et il se trouve que le toon en particulier, c'est ce Roger Rabbit qui est très inquiet parce qu'il est amoureux d'une certaine Jessica, il croit que Jessica la trompe, et donc il engage un détective privé. Ce qui marche au-delà même du récit, c'est en effet ce mélange entre animation et prise de vue réelle, le rythme du film totalement époustouflant. C'est vraiment un film qui a marqué son époque et qui fait surtout qu'aujourd'hui on le revoit avec le même plaisir. On ne se dit pas, tiens, il est dépassé techniquement. Zemeckis, rappelons-le, c'est celui qui avait fait notamment Retour vers le futur. Voilà, c'est un homme qui a fait beaucoup, beaucoup de films cultes, et celui-là n'est pas un de ses plus mauvais.
1: Un lapin blanc mi-film, mi-cartoon, Qui veut la peau de Roger Rabbit, sur toutes les bonnes plateformes. Vous nous le confirmez. Et un général victorieux dans la bataille de Gaulle, deuxième partie, J'écris ton nom, en salle cette semaine, à retrouver également dans le magazine Première et sur première.fr.
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0: très bon voyage à vous. Il est 23h, voici l'actualité.
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2: Bonsoir à tous. Plus de 30 feux se sont déclenchés partout en France depuis mercredi. Le chiffre dévoilé ce soir par la Fédération nationale des sapeurs-pompiers de France. Alors que plusieurs incendies sont toujours en cours à 7h, dans le Gard, la Côte d'Or ou encore l'Aude. Dans les Pyrénées-Orientales, près de 2000 vacanciers ont dû être relogés ce soir près de Perpignan après de multiples départs de feux. Et puis on l'a appris il y a quelques minutes, le ministre de l'Intérieur Laurent Nunez se rendra ce jeudi après-midi dans l'Aude, un secteur où un important incendie est toujours en cours. Dans l'actualité également, c'est deux nouvelles plaintes pour viol et une pour agression sexuelle sur mineurs déposées contre Patrick Bruel. Une information dévoilée aujourd'hui par Mediapart. L'effet de l'une des plaintes pour viol aurait eu lieu en 2014 en marge d'un tournoi de poker et ne sont donc pas prescrits. Le chanteur est déjà mis en examen dans quatre autres affaires, notamment pour viol et agression sexuelle. Toujours en France, un mineur de 16 ans a été mis en examen pour viol sous la menace d'un couteau et violence commise dans un train entre Paris et Nice fin juin. Le parquet de Paris a indiqué son placement en détention provisoire. Et puis en bref, un suspect a été identifié dans la tentative d'assassinat à l'explosif à Monaco lundi soir. Une information confirmée ce soir par le parquet de la Principauté. Trois personnes avaient été gravement blessées dans cette attaque, dont un oligarque ukrainien. En République démocratique du Congo, l'épidémie d'Ebola continue de progresser. La barre des 400 morts a été franchie sur plus de 1400 cas selon le dernier bilan, soit un taux de létalité de 31%. Il n'existe pour l'heure toujours aucun vaccin ni traitement pour lutter contre le virus Bundi Bugyo à l'origine de l'épidémie. On termine ce flash par un mot de football.
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2: Et l'Espagne très autoritaire face à l'Autriche ce soir à Los Angeles. Victoire 3-0 des Espagnols grâce à un doublé d'Oyarzabal pour rejoindre les huitièmes de finale en prévision d'un choc contre le Portugal et la Croatie qui s'affrontent à 1h du matin à Toronto. L'Espagne n'a toujours pas encaissé le moindre but dans la compétition. Et puis on suivra à 5h l'opposition entre la Suisse et l'Algérie. Il est 23h, passé de 2 minutes, vous êtes bien sur le 107.7. Vous restez avec nous, le trafic arrive dans un instant, juste après vos prévisions météo.
0: Merci Julien Cognon. Demain vendredi, de la grisaille par endroits en début de journée, notamment sur les régions du nord et des nuages bas sur le sud-ouest et ensuite du soleil partout. Notez que Mistral et Tramontagne continueront à souffler dans leur domaine. Les températures au lever du jour, 10 à 15 degrés sur la moitié nord, 15 à 20 au sud et jusqu'à 25 près de la Méditerranée. Ensuite des maximales de 20 à 24 près de la Manche, 23 à 32 sur le reste du pays, jusqu'à 36 dans le sud-est, avec dans le sud-ouest 31 degrés demain après-midi à Brive, 29 à Bordeaux et Toulouse, 28 à Clermont-Ferrand, 27 à Tarbes et Pau, 24 à Biarritz.
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0: Soyez les bienvenus, vous écoutez le 107.7 et j'espère que vous allez bien, que tout se passe bien de votre côté, comme les conditions de circulation. En tout cas, vous faites attention, il y a pas mal de zones de travaux toujours bien balisées et j'ai aussi quelques informations. Nous avons un véhicule qui avait pris feu sur l'autoroute A20, l'axe Brive vers Montauban, 2 km après Caussade, la sortie 59, donc au kilomètre 397, eh bien vous ne passez que sur voie de gauche au ralenti. Il y a beaucoup de monde qui intervient. Le feu est éteint, a été éteint par le dépanneur. Les pompiers donc sont repartis. Il y a bien sûr du monde qui intervient. Et puis la chaussée a été endommagée à ce niveau-là. Voilà, donc passez tout doucement. Le patrouilleur a sécurisé l'ensemble du secteur. Plus au sud, nous avons une alerte concernant un chevreuil sur la 62. C'est l'axe Toulouse-Bordeaux entre la barrière de péage de Saint-Saëns et la Brède, c'est la sortie 1.1. Le patrouilleur est actuellement en route. Si vous passez dans le Lot-et-Garonne, sachez que cette nuit, les sorties comme les entrées 7 à Agen de l'autoroute A62 sont fermées pour effectuer des travaux de fauchage. Vous pouvez sortir à Valence d'Agen numéro 8 ou à Agen Ouest numéro 6.1. Et puis sur l'extrême sud-ouest du pays, sur l'A63 que vous souhaitez rejoindre en direction de l'Espagne par Biarritz, c'est la sortie numéro 4. Il y a un poids lourd qui est en panne et il y a de la gêne pour vous qui passez à ce niveau-là. Tout le secteur est bien protégé par le patrouilleur, mais sachez qu'il y a les pompiers quand même qui interviennent sur place, donc il y a du monde. Ne cédez pas à la curiosité. Et puis, si vous longez les Pyrénées, c'est sans problème. Vous arrivez au sud-ouest de Toulouse, où cette nuit, la bifurcation de Bordelongue, qui permet depuis la 64 de rejoindre le périphérique intérieur direction Blagnac et Bordeaux, est fermée pour réaliser des travaux au-delà du réseau Vinci Autoroute. Il faut emprunter le périphérique extérieur jusqu'à l'Espinier numéro 20. Au sud-est de Toulouse, il y a deux fermetures. D'abord, le périphérique extérieur direction Bordeaux est fermé entre la barrière de péage de Toulouse Sud sur la 61 et Montaudran numéro 18. Il faut vous engager sur le périphérique intérieur direction Blagnac et Tarbes et emprunter la sortie numéro 19, le Palais La Beige. Dans le même temps, le périphérique intérieur direction Montpellier est également fermé entre le Palais numéro 19 et Toulouse Sud. Suivez bien les déviations mises en place.
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Trinique sur le 107.7. Très bon voyage à toutes et à tous. J'espère que tout va bien de votre côté, qu'il n'y a pas de difficultés particulières. En ce qui concerne le trafic, eh bien ça se passe plutôt bien pour vous qui voyagez. Néanmoins, vous restez bien prudent et je vous en reparle après, Cheryl Crow. 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
1: Très bon voyage à 23h17. La météo est clémente. Nous avons actuellement 24 degrés du côté de Clermont-Ferrand, 25 du côté de Brive, comme à Toulouse, et puis 23 degrés dans le secteur d'Agen, 21 degrés à Bayonne, 20 degrés du côté de Pau ou encore du côté de Bordeaux. Voilà pour la météo. Côté trafic, vous circulez bien. À cette heure-ci, alors il me reste plusieurs informations à vous donner. Notamment, nous avons toujours cette alerte concernant un chevreuil sur l'A62. C'est l'axe Toulouse-Bordeaux. Il a été repéré entre la barrière de péage de Saint-Selve et la Brède. C'est la sortie 1.1. Le patrouilleur vient d'arriver sur place. Il sillonne le secteur. L'A62, c'est dans le Lot-et-Garonne que les sorties comme les entrées numéro 7 à Jeun de cet axe sont fermées jusqu'à demain matin pour des travaux de fauchage. Vous pouvez sortir à Valence d'Agen numéro 8 ou à Agen Ouest numéro 6.1. Et puis si vous voyagez du côté de Toulouse, il y a plusieurs fermetures liées à des zones de travaux importantes. Jusqu'à 6h du matin au sud-est de Toulouse, le périphérique extérieur direction Bordeaux est fermé entre la barrière de péage de Toulouse Sud sur la 61 et Montaudran numéro 18 pour différents travaux. Le périphérique intérieur direction Montpellier est également fermé entre le Palais numéro 19 et Toulouse Sud. Suivez les déviations mises en place. Au sud-ouest de Toulouse, également cette nuit, la bifurcation de Bordelongue qui permet depuis la 64 de rejoindre le périphérique intérieur direction Blagnac et Bordeaux est fermée. Il vous faut emprunter le périphérique extérieur jusqu'à l'Espinet numéro 20. Et puis sur l'extrême sud-ouest du pays, si vous souhaitez rejoindre la 63 direction l'Espagne par Biarritz, c'est l'entrée 4. Il y a un poids lourd arrêté en panne. Alors le dépanneur a quitté les lieux avec le poids lourd, mais reste la remorque sur place. Donc le secteur est pour l'instant toujours sécurisé. Vous passez tout doucement. Voilà, puis sinon, partout ailleurs, tout va très bien. Tout au long de l'été, sur le 107.7, nous vous proposons un voyage à travers les lieux mythiques où les Français ont dansé d'hier à aujourd'hui. Dans un instant, le premier épisode de notre grande saga, Ce soir on danse, nous emmènera à Paris et à Cannes dans les années 60 au Whisky à Gogo. Rendez-vous juste après les Red Hot Chili Peppers.

0: Red Hot Chili Peppers, très bon voyage à vous. 23h23, je n'ai plus aucune information concernant des événements trafic. Tout est à présent terminé, où que vous soyez, quelle que soit votre destination sur le sud-ouest.
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0: Cet été sur le 107.7, nous vous racontons l'histoire des lieux mythiques où les Français ont dansé. Voici le tout premier épisode de Ce soir en danse avec Francine Thomas.
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3: Notre saga démarre, vous l'aurez compris, dans les années 50. Si certaines boîtes de nuit existent déjà à cette époque, c'est bien au milieu du siècle dernier que s'imposent les codes des discothèques tels qu'on va les connaître ensuite. Et trois noms s'imposent dans l'histoire de cette révolution: Paul Passini, Régine et Lucien Leibovitz. Le premier est un ancien résistant du massif du Vercors qui va marquer le monde de la nuit en lançant à Paris une enseigne qui deviendra extrêmement connue, le whisky à gogo. Le principe, c'est qu'on y boit du whisky, donc, mais pas seulement. Et l'idée de génie de Paul Passini est d'y inviter à officier celle qui deviendra une des grandes reines des fêtes interlopes, Régine.
4: Quand vient le mardi, la grande Zoa, mais ses bijoux, ses chinchillas.
3: Fort de ce succès, Paul Passini part ensuite sur la Côte d'Azur et en 1956, il ouvre un autre whisky à gogo à Cannes, avenue de l'Hérens. Et sa deuxième idée de génie, c'est d'y engager le tout premier DJ de l'histoire au lieu d'un orchestre.
5: 3, 2, 1, DJ.
3: Il s'appelle Lucien Leibovitz et il va officier aux platines à Cannes jusqu'en 1962. Habillé d'une blouse blanche, il n'est pas reconnu sous le nom de DJ mais d'opérateur, mais sa fonction est bel et bien d'ambiancer le dance floor.
6: Je ne les garde pas pour me faire remarquer, ni parce que je trouve ça beau, mais parce que ça me plaît.
3: Et d'éviter au maximum les slows.
7: Only
3: certains sont quand même incontournables. Les soirées fastes, jusqu'à 1200 personnes se pressent au whisky à gogo de Cannes. Les plus chanceux y assistent au concert privé de Stevie Wonder ou de Demis Roussos et y côtoient Johnny Hallyday, Jean-Paul Belmondo ou encore Serge Gainsbourg pendant un demi-siècle. Le whisky à gogo de Cannes ferme ses portes le 31 décembre 2005.
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1: Bon voyage à vous, j'espère que vous allez bien. En tout cas, les conditions de circulation sont très bonnes partout, de la façade atlantique jusqu'à la Méditerranée, en longeant les Pyrénées. Et puis, si vous passez du côté de Toulouse, d'Agen, de Montauban, de Brive, de Clermont-Ferrand, partout, tout va bien, comme la météo. Alors, il y a pas mal de zones de travaux qui sont en place, toujours bien balisées, ça va de soi. C'est le cas en Corrèze, dans la région de Brive, où la bifurcation qui permet depuis la 20 direction Toulouse de vous engager sur la 89 direction Bordeaux est fermée. En effet, la direction des routes Centre-Ouest effectue des travaux de sécurisation d'un ouvrage qui a été endommagé par les intempéries du début d'année. Donc, vous pouvez sortir à objet numéro 50, puis vous emprunter le réseau secondaire pour rejoindre la 89 plus loin, à Brive-Ouest numéro 19. Un petit peu plus au sud, dans le Lot-et-Garonne, cette nuit, les sorties comme les entrées numéro 7 à Jeun de l'autoroute A62 sont fermées pour effectuer des travaux de fauchage et vous pouvez sortir à Valence d'Agen numéro 8 ou à Agen Ouest numéro 6.1. Plus au sud, nous arrivons du côté de Toulouse et on s'attarde du côté de Toulouse d'ailleurs où il y a trois zones de travaux. Au sud-est, cette nuit, le périphérique extérieur direction Bordeaux est fermé entre la barrière de péage de Toulouse Sud sur l'A61 et Montaudran, c'est le numéro 18 pour effectuer des travaux d'entretien. Il faut vous engager sur le périphérique intérieur direction Blagnac et Tarbes et emprunter la sortie Le Palais-Labège numéro 19. Par ailleurs, le périphérique intérieur direction Montpellier est également fermé entre Le Palais numéro 19 et Toulouse Sud. Vous suivez les déviations mises en place. Toulouse, ce n'est pas terminé puisqu'au sud-ouest, également cette nuit, la bifurcation de Bordelongue qui permet depuis la 64 de rejoindre le périphérique intérieur direction Blagnac et Bordeaux est fermée. C'est pour réaliser des travaux au-delà du réseau Vinci Autoroute. Il faut emprunter le périphérique extérieur jusqu'à l'Espinet numéro 20. Voilà, je vous ai tout dit. Je vous souhaite une excellente route à toutes et à tous.
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Shakira et Nicky Jam sur le 107.7. Tout va bien côté trafic et c'est tant mieux, vous êtes bien prudent, continuez comme ça. Alors tout l'été, nous allons vous proposer des idées de lecture pour vos vacances. Eh bien, on va vous proposer 3 livres pour partir vers les États-Unis et ce sera le prochain quart d'heure. Pour l'instant, c'est la musique, on en profite. Quand tout va bien côté trafic, voici Maëlle et En Vogue.

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1: Il est 23h45, soyez les bienvenus à l'écho du 107.7. Vous circulez dans le sud-ouest sur une des autoroutes, en Nouvelle-Aquitaine, en Occitanie, en Auvergne, et vous circulez très très bien. Aucune difficulté vraiment, et ni même au niveau des événements, tout se passe bien. Il y a en revanche des informations liées aux zones de travaux bien balisées, notamment du côté de Toulouse, où il y a 3 fermetures, d'abord au sud-ouest de Toulouse. Cette nuit, la bifurcation de Bordelongue, qui permet depuis la 64 de rejoindre le périphérique intérieur direction Blagnac et Bordeaux, est fermée pour réaliser des travaux au-delà du réseau Vinci Autoroute. Il faut emprunter le périphérique extérieur jusqu'à l'Espinet numéro 20. Et puis au sud-est de Toulouse, le périphérique extérieur direction Bordeaux est fermé entre la barrière de péage de Toulouse-Sud sur la 61 et Montaudran numéro 18 pour différents travaux. Il faut vous engager sur le périphérique intérieur direction Blagnac et Tarbes, et puis vous empruntez la sortie Le Palais-Islabège numéro 19. Par ailleurs, le périphérique intérieur direction Montpellier est également fermé entre Le Palais numéro 19 et Toulouse Sud. Un petit peu plus au nord, dans le Lot-et-Garonne, les sorties comme les entrées numéro 7 à Jeun de l'A62 sont fermées jusqu'à 5h du matin pour effectuer des travaux de fauchage. Vous pouvez sortir à Valence d'Agen numéro 8 ou à Agen Ouest numéro 6.1. Voilà pour les informations à vous donner partout ailleurs. Excellente route. Pas besoin de billets d'avion ni de place pour la Coupe du Monde pour s'envoler vers les États-Unis. La littérature s'en charge très bien. Dans un instant, dans Marque-Page, nous vous proposerons 3 livres signés d'auteurs américains. Nos idées de lecture pour les vacances, eh bien, vous patientez, ce sera juste après Benjamin Biolay avec Lyon Presqu'île.

0: Excellente route, il est 23h50 et il n'y a aucune difficulté. Tout l'été sur le 107.7, nous vous proposons des idées de lecture pour vos vacances. Alors que la Coupe du Monde bat son plein outre-Atlantique, cap sur les États-Unis avec 3 livres sélectionnés pour vous et par vous, Francine Thomas.
1: Nos 3 auteurs du jour sont nés aux États-Unis et ils ont tous quelque chose à dire sur leur pays. Le premier, on ne le présente plus, c'est Douglas Kennedy. L'écrivain qui vit une grande partie du temps en Europe n'en porte pas moins un regard acerbe sur son pays d'origine. Mais son dernier livre n'est pas un pamphlet, c'est un roman, véritable page-turner. L'homme qui n'avait pas assez d'une vie nous raconte l'histoire d'un veuf, prof de photographie, rattrapé par son passé, ou plutôt ses passés. Et c'est le livre que vous allez adorer dévorer. Notre deuxième auteur est lui aussi connu, très très connu même, mais en tant qu'acteur. Et pourtant Tom Hanks nous démontre son talent dans son premier roman, Naissance d'un chef-d'œuvre du cinéma. Comme son nom l'indique, il nous plonge dans les coulisses de la réalisation d'un film, mais pas que. Laure de Vaugrigneuse est l'éditrice en France de Tom Hanks.
2: Il y a l'histoire du cinéma, du film, de cette réalisation, mais pas seulement. C'est-à-dire qu'on commence avec l'histoire d'un petit garçon à la fin des années 40. Et ce petit garçon va rencontrer son oncle, qui est un soldat qui rentre de la Seconde Guerre mondiale, qui est traumatisé par tout ce qu'il a vu et tout ce qu'il a dû faire. Et Tom Hanks nous raconte tout ça aussi. C'est-à-dire qu'il mêle 70 ans d'histoire américaine à la réalisation d'un film. Et effectivement, c'est extrêmement maîtrisé, que c'est très construit. Ça ne retombe jamais. Et on voit là vraiment tout le talent de Tom Hanks écrivain.
1: Notons que dans les remerciements de fin de livre, Tom Hanks remercie Anne Patchett. Et c'est d'elle dont nous parlons pour terminer. Elle est l'une des plus grandes romancières de sa génération. Son tout premier roman, sorti aux États-Unis en 1992, vient enfin d'être traduit en français chez Actes Sud par Hélène Frappa. La sainte patronne démenteuse nous emmène dans un ancien hôtel reconverti en foyer pour jeunes femmes enceintes. Et comme tous les livres d'Anne Patchett, c'est une réussite totale. On résume, si vous cherchez 3 livres pour vous envoler vers les États-Unis, ne manquez pas L'homme qui n'avait pas assez d'une vie de Douglas Kennedy chez Bellefond. Naissance d'un chef-d'œuvre du cinéma de Tom Hanks au Seuil. Et La sainte patronne démenteuse d'Anne Patchett chez Actes Sud.
0: Eh bien, merci Francine. D'autres idées de lecture avec les marque-pages de Francine Thomas à retrouver en replay sur toutes les plateformes d'écoute et sur notre site internet. L'heure se termine en musique avec Tiwayo, également Soprano. Nous arrivons tranquillement à minuit où nous retrouverons l'actualité suivie de la météo et du point trafic. Excellent voyage, excellente soirée.

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0: Gigi, c'est le tout dernier titre du Marseillais Soprano. Il est minuit, nous retrouvons l'actualité.
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2: Bonsoir à tous. L'État en première ligne face à la multiplication des feux de forêt en France. Le ministre de l'Intérieur, Laurent Nunez, est attendu dans l'Aude ce vendredi. Un département toujours touché par un important incendie qui s'est déclenché mercredi dans l'Hérault. D'autres feux étaient toujours en cours hier soir, en Haute-Loire, dans les Pyrénées-Orientales ou encore le Gard. 6 départements du Sud, des Pyrénées-Orientales au Vaucluse, sont en vigilance rouge feux de forêt ce vendredi. Les déboires judiciaires s'accumulent contre Patrick Bruel. Le chanteur est visé par 2 nouvelles plaintes pour viol et une pour agression sexuelle sur mineur. L'une des plaintes pour viol concerne des faits en date de 2014 qui ne sont donc pas prescrits. Patrick Bruel est déjà mis en examen dans 4 autres affaires, notamment pour viol et agression sexuelle. L'enquête progresse sur la tentative d'assassinat à l'explosif à Monaco lundi soir. Le parquet de la principauté annonce avoir identifié un suspect sans fournir plus de détails. 3 personnes, dont un oligarque ukrainien, l'une des plus grosses fortunes de son pays, avait été gravement blessé dans l'explosion. Au moins 27 morts et 91 blessés. Le dernier bilan de l'attaque de drones et missiles russes sur Kiev la nuit dernière, la plus massive depuis le début du conflit selon les autorités locales. Une attaque fermement condamnée par l'ONU alors que Donald Trump appelle à cesser les tueries insensées en Ukraine. Volodymyr Zelensky promet lui de riposter. Les sports.
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2: Il n'y a pas du match ce soir à Los Angeles entre l'Espagne et l'Autriche en 16e de finale. Les Espagnols s'imposent tranquillement 3-0 pour rejoindre le prochain tour. Ce sera face au Portugal ou à la Croatie, opposée à 1h du matin à Toronto. Et puis en tennis, journée noire pour la France à Wimbledon. Les 6 Français engagés au second tour ont été battus sur le gazon londonien. Le numéro 1 tricolore Arthur Fils, tête de série numéro 20, a notamment chuté en 4-7 contre l'Italien Matteo Berrettini. Il est 2h passé de 2 minutes, je vous souhaite un excellent vendredi à l'écoute du 107.7. Vos conditions de circulation arrivent, vous restez avec nous, c'est à suivre juste après votre météo.
0: Eh bien merci Julien Cognon. Nous sommes le vendredi 3 juillet, de la grisaille par endroits en début de journée, notamment sur les régions du nord, des nuages bas sur le sud-ouest et ensuite du soleil partout. Vous notez que Mistral et Tramontaine continueront à souffler dans leur domaine. Les températures au lever du jour, 10 à 15 degrés sur la moitié nord, 15 à 20 dans le sud et jusqu'à 25 près de la Méditerranée. Ensuite des maximales de 20 à 24 près de la Manche, 23 à 32 sur le reste du pays, jusqu'à 36 dans le sud-est. Et dans le sud-ouest, cet après-midi, 31 degrés à Brive, 29 à Bordeaux et Toulouse, 28 à Clermont-Ferrand, 27 à Tarbes et Pau, 24 à Biarritz.
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0: Il est minuit, passé de 3 minutes. Ne soyez pas inquiets si vous nous avez rejoints depuis peu de temps sur les autoroutes d'un large quart sud-ouest du pays. Car tout va bien, aucune difficulté. Côté météo, c'est comme ça. Il fait à cette heure-ci 24 degrés du côté de Toulouse, 21 à Bayonne ou encore 20 degrés du côté de Bordeaux. Et puis 24 à Brive, 23 du côté de Clermont-Ferrand. Le trafic est fluide, il y a uniquement des zones de chantier à vous rappeler. Alors c'est le cas dans le Lot-et-Garonne, puisque jusqu'à 5h du matin, les sorties comme les entrées numéro 7 à Agen de l'autoroute A62 sont fermées pour effectuer des travaux de fauchage. Vous pouvez sortir à Valence d'Agen numéro 8 ou à Agen Ouest numéro 6.1. Si vous passez du côté de Toulouse, attention, il y a pas mal de zones de travaux avec des fermetures au nombre de 3. C'est le cas au sud-est de Toulouse, le périphérique extérieur direction Bordeaux est fermé entre la barrière de péage de Toulouse sud sur la 61 et Montaudran numéro 18. Il faut vous engager sur le périphérique intérieur direction Blagnac et Tarbes et puis vous empruntez la sortie Le Palais-Labège numéro 19. Par ailleurs, le périphérique intérieur direction Montpellier est également fermé entre Le Palais numéro 19 et Toulouse sud. Suivez les déviations en place. Toulouse toujours, mais au sud-ouest de l'agglomération, la bifurcation de Bordelongue qui permet depuis la 64 de rejoindre le périphérique intérieur direction Blagnac et Bordeaux est fermé pour réaliser des travaux au-delà du réseau Vinci Autoroute. Il faut emprunter le périphérique extérieur jusqu'à l'Espinet numéro 20.
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Naïka sur le 107.7, excellente route, vraiment aucune difficulté. Gérez bien la fatigue, le manque de vigilance qui peuvent survenir à tout moment, à tout instant. Donc ne faites pas l'impasse sur ces mesures de sécurité qu'il faut savoir prendre à ce moment-là, savoir s'aérer, prendre l'air, manger un petit peu, boire de l'eau éventuellement. Marquer la pause, c'est absolument nécessaire. Tout au long de cette heure, eh bien, nous allons faire un bout de route avec l'acteur Cadmerad qui évoque une comédie qui joue des clichés pour mieux les dépasser. On saura tout avec lui, il viendra nous en parler bien d'ici une dizaine de minutes. Pour l'instant, très bon voyage avec Lionel Richie.

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1: Si vous nous rejoignez à minuit 15, aucune inquiétude à avoir, comme pour vous qui êtes avec nous depuis longtemps, car vous roulez très bien en Auvergne, en Occitanie, en Nouvelle-Aquitaine, sur toutes les autoroutes où vous nous entendez, aucun souci, côté météo, c'est la même chose. En fait, je n'ai que des zones de travaux à vous rappeler, bien sûr toujours très bien balisées, mais qui n'occasionnent pas de perturbations, de retard de trafic. Alors au sud-ouest de Toulouse, par exemple, jusqu'à 6h du matin, la bifurcation de Bordelongue qui permet depuis la 64 de rejoindre le périphérique intérieur direction Blagnac et Bordeaux est fermée pour réaliser des travaux au-delà du réseau Vinci Autoroute. Il faut emprunter le périphérique extérieur jusqu'à l'Espinay numéro 20. Au sud-est de Toulouse, il y a deux fermetures cette nuit. Le périphérique extérieur direction Bordeaux est fermé entre la barrière de péage de Toulouse Sud sur la 61 et Montaudran numéro 18 pour différents travaux d'entretien. Il faut vous engager sur le périphérique intérieur direction Blagnac et Tarbes, puis emprunter la sortie Le Palais La Beige numéro 19. Mais en même temps, le périphérique intérieur direction Montpellier est également fermé entre Le Palais numéro 19 et Toulouse Sud. Suivez les déviations mises en place. Un petit peu plus au nord, on s'attarde dans le Lot-et-Garonne jusqu'à 5h du matin. Les sorties comme les entrées numéro 7 agent de l'A62 sont fermées pour des travaux de fauchage. Alors là, vous pouvez sortir à Valence d'Agen numéro 8 ou à Agen Ouest numéro 6.1. Et puis, je vous rejoins un petit peu plus au nord toujours, en Corrèze cette fois-ci, dans la région de Brive. Notez la fermeture de la bifurcation qui permet depuis la 20 direction Toulouse de vous engager sur la 89 direction Bordeaux. La direction des routes Centre-Ouest effectue des travaux de sécurisation d'un ouvrage qui a été endommagé par les intempéries du début d'année. Donc, vous pouvez sortir à Objat numéro 50, vous empruntez le réseau secondaire pour rejoindre plus loin la 89 à Brive-Ouest. C'est l'entrée numéro 19. Et puis, priorité à votre sécurité. Nous avons une alerte concernant un chevreuil. Alors, c'est sur l'autoroute A89. C'est entre la barrière de péage de Saint-Germain-l'Évergne et Tulle-Nord. C'est la sortie numéro 20. C'est là que cet animal a été aperçu. Alerte dans les deux sens. Restez à l'écoute. Ne manquez pas Cadmérade dans un instant sur le 107.7. L'acteur est notre invité à l'occasion de la sortie du film Permis de détruire d'Éric Fratesselli, une comédie estivale tournée en Corse, direction l'île de Beauté. Eh bien, ce sera juste après Ariana Grande.

0: Grandier vous accompagner ces derniers kilomètres. Attention à ce chevreuil qui pourrait se trouver aux abords de l'autoroute A89 entre la barrière de péage de Saint-Germain-les-Vergnes et Tulle-Nord. C'est la sortie numéro 20. Et c'est l'heure de retrouver notre invité sur la route avec Cadmerade au micro de Sébastien Datt.
1: Cadmerade, bonjour.
2: Bonjour.
1: J'ai le plaisir de vous recevoir sur le 107.7 à l'occasion de la sortie de la comédie Permis de détruire de et avec Eric Fraticelli. C'est la suite du film Permis de construire, sorti en 2021, dans lequel Didier Bourdon tenait l'affiche aux côtés du réalisateur qui reprend son rôle de Santou. L'inconnu, lui, n'est plus là. Et pour le remplacer dans cette histoire déconnectée de la première, vous jouez le rôle d'Olivier, un psy qui débarque en Corse pour retrouver son ami Dominique Dentiste, interprété par Patrick Timsit. C'est un peu, on peut mettre des guillemets, votre bienvenue chez les Corses.
3: C'est un peu ça, oui. Oui, mais de toute façon, la comédie, elle fonctionne parce qu'il y a évidemment cette différence de région, de tradition, et qu'il y a tous ces clichés, évidemment, autour de la Corse, qui sont, je crois, comme un peu dans Bienvenue chez les Ch'tis, abattus les uns derrière les autres, parce que c'est ça qui fonctionne dans les comédies, c'est quand il y a une opposition, forcément, quand il y a un antagonisme, et là, en l'occurrence, entre les Corses et le continent. Eric est Corse, hein, Eric Fraticelli est Corse. Donc, on était vraiment, pour moi, c'est un film d'auteur. Hein. On était chez lui, sur son île, dans sa région, et on sentait bien que partout où on allait, on était bien reçu. Ça, c'est quand même assez agréable.
1: Bah, vous me parlez du réalisateur, justement, en 2016. Bah, ça fait 10 ans. Vous avez dirigé Eric Fraticelli dans votre film Marseille.
3: Ouais.
1: Cette fois, c'est l'inverse.
3: Ouais.
1: Comment ça se passe? Qu'est-ce qui est le plus agréable?
3: Écoutez, moi,
1: c'est des exercices.
3: J'ai découvert Eric Fraticelli grâce à Patrick Bosso. Et je cherchais un acteur pour une scène, mais une scène importante dans Marseille, parce qu'il fallait un acteur corse qui raconte Gravity, le film Gravity, à un taxi marseillais, avec sa vision à lui de Gravity. Et donc, et c'est Patrick qui m'en a parlé en premier, il m'a dit, tiens, je connais un acteur qui est super. Et effectivement, j'ai rencontré Eric, on a fait un tour de Corse en moto, tous les trois, d'abord, pour se connaître,
1: Ouais, vraiment. Sympa.
3: Ça, c'était chouette. Ah, ça, j'avoue que c'était un super souvenir. Maintenant, il est lui-même réalisateur. Ben, j'aime bien, parce que d'abord, on sent qu'il aime beaucoup les acteurs. Il en prend soin, et il dirige. Donc, oui. Je crois que je préfère presque que lui me dirige que moi je le dirige, en fait.
1: Cadmerade, ne bougez pas. Nous allons faire une petite pause musique et info trafic sur le 107.7 et on se retrouve juste après pour parler de route, de Corse et de voyage. À tout de suite.
3: De route, de Corse et de voyage, ça, pas de problème.
0: Voilà, et ce sera un rendez-vous après le point trafic de 12h30.

Voilà, Nirvana, histoire de vous réveiller un peu au cas où. Kadmerad est notre invité sur la route à l'occasion de la sortie en salle de Permis de détruire dans un instant. Au cas où. Kadmerad est notre invité sur la route à l'occasion de la sortie en salle de Permis de détruire dans un instant. Nous évoquerons avec

0: super. Préparez-vous à démarrer une mission en réflexion.
1: Ça fait un petit peu peur.
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3: Soyez les bienvenus à l'écoute du 107.7, il est minuit 30 et j'espère que vous allez bien sur les autoroutes du sud-ouest du pays. En tout cas, aucun souci à avoir puisque les conditions de circulation sont très bonnes. Nous avons malgré tout quelques informations à vous donner. La toute dernière, la toute nouvelle d'ailleurs, c'est sur l'autoroute A89, la partie Clermont-Ferrand-Brive. Nous avons une alerte concernant un chevreuil entre Ussel-Ouest numéro 23 et Aigleton numéro 22. Sachant que entre Tulle Nord numéro 20 et la barrière de péage de Saint-Germain-l'Évergne, nous avons aussi une alerte concernant un chevreuil, donc restez extrêmement attentifs. Plus au sud, dans le Lot-et-Garonne, les sorties et les entrées numéro 7 à Agen de l'autoroute A62 sont fermées pour des travaux de fauchage. Vous pouvez sortir à Valence d'Agen numéro 8 ou à Agen Ouest numéro 6.1. Et puis si vous passez du côté de Toulouse où il y a pas mal de fermetures d'accès dû à des zones de travaux, il y a aussi, si vous souhaitez rejoindre le périphérique intérieur après la barrière de péage de Toulouse Sud, oui, sur le périphérique intérieur, eh bien il y a une voiture qui est en panne et en fait qui a été relocalisée et qui se situe au niveau du parking, donc pas de gêne, je ne vous en reparle plus. Mais Toulouse, on s'y attarde un peu parce qu'il est justement, il y a trois zones de travaux importantes avec des axes fermés. C'est le cas, le périphérique extérieur direction Bordeaux est fermé entre la barrière de péage de Toulouse Sud sur l'A61 et Montaudran numéro 18. Par ailleurs, le périphérique intérieur direction Montpellier est également fermé entre le Palais numéro 19 et Toulouse Sud. Et puis au sud-ouest de Toulouse, la bifurcation de Bordelongue qui permet depuis l'A64 de rejoindre le périphérique intérieur direction Blagnac et Bordeaux est fermé. Il faut emprunter le périphérique extérieur jusqu'à l'Espinet numéro 20.
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3: Et c'est le moment de retrouver notre invité sur le 107.7, toujours en compagnie de Sébastien Date.
4: Cadmerade, nous sommes toujours ensemble à l'occasion de la sortie de Permis de détruire 2 et avec Eric Fraticelli. Comme à chaque film, le réalisateur a choisi comme décor son île, la Corse. Dans le film, on parlait de quelques clichés tout à l'heure. En ce qui concerne la route et la conduite, vous avez eu le droit dans le film à un accueil en règle aussi.
5: Alors ça fait partie des clichés, mais c'est quand même, les routes corses sont quand même un peu périlleuses, on va dire. les Corses roulent vite. Je crois qu'ils connaissent la route. Alors quand vous arrivez, vous débarquez avec votre voiture ou même quand vous êtes dans un taxi... Et c'est ce qui arrive à mon personnage dès le début. Il est transporté par Eric Fraticelli qui roule à 300 à l'heure en fait sur les routes corses. Bon, ça fait partie effectivement des
4: visibilités réduites.
5: Voilà.
4: Pas de problème.
5: Bon, bah après ça fait partie des clichés corses qui sont avérés quand même parce que c'est vrai qu'il y a faut être prudent encore. Ça,
4: oui,
5: c'est
4: et
5: sûr.
4: Et puis il y a de la route sinueuse. Les temps de trajet, les temps de monde, parcours, pas facile.
5: Et puis il y a du monde l'été, ce qui est normal d'ailleurs.
4: Et on a finalement les deux extrêmes. Vous parliez donc d'Eric Fraticelli comme une bombe à bord de sa Jeep. On a aussi la petite Fiat électrique qui finit comme la deux chevaux de Bourville.
5: Exactement, qui finit explosée.
4: Elle va nettement moins bien marcher.
5: Ça va bien marcher maintenant. Oui. Là c'est les extrêmes. Évidemment, c'est moi qui conduis une voiture sans permis, donc la Fiat pour ne pas la nommer, puisque vous l'avez fait. Voilà, la Topoli.
4: Et dans la vraie vie, justement, vous êtes plutôt quel genre de conducteur? Vous nous parliez de moto aussi tout à l'heure.
5: Moi, je suis motard, je suis routier, je suis un vrai. Mes parents, on faisait beaucoup de voitures. Moi, je me souviens que mes parents, on partait beaucoup en vacances en Espagne, on est parti très loin en voiture, dans les températures que vous connaissez, sans la clim, avec le père qui fume à l'avant, avec les quatre frères et sœurs derrière.
4: Les serviettes sur les fenêtres.
5: Franchement, à compter les voitures, parce qu'il n'y avait pas d'écran, nous, à l'époque. Bon, mais c'est vrai que ça fait un peu nostalgique, mais c'était une autre façon de voyager, on va dire.
4: Ouais. Cadmerade, merci. Je rappelle que vous étiez l'invité du 107.7 à l'occasion de la sortie du film Permis de détruire 2 et avec Eric Fraticelli, dans lequel vous jouez notamment aux côtés de Patrick Timsit. À bientôt.
5: Eh bien, merci, cher ami. Et puis, merci de votre accueil. Et puis, bonne route à tout le monde. Et soyez prudents. Et bonnes vacances, surtout. Et allez au cinéma le 1er juillet, voir Permis de détruire.
4: Évidemment.
5: C'est l'occasion d'amener. Et puis, avec toute

0: La famille. Hein.
1: Et comme ça, on va en Corse juste en allant au ciné.
0: Ah bah là, puis hein, même avant d'aller en Corse pour regarder Permis de détruire, vous en saurez un peu plus sur l'endroit où vous allez.
1: Puis à propos de Corse, on va terminer en beauté, comme se termine le film, en musique avec la petite culotte et sa gaufre à Lolita. Allez, c'est parti.
0: Allez, allons-y. Merci beaucoup.

La Goffa Lolita, bande originale du film Permis de détruire, dans lequel vous retrouvez Kadmerad. L'acteur est notre invité cette semaine. Retrouvez son interview sur notre site et sur notre application, comme la musique qui va suivre, également sur le site et sur l'application. Voici Smas Mousse, mais également Oria. C'est à suivre. Bon voyage, très belle nuit.

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1: Excellente route, excellente nuit à minuit 46. Eh bien, aucun souci, vous circulez très bien avec une météo tout à fait clémente et cela sur l'ensemble des axes autoroutiers du sud-ouest du pays. Alors, j'ai quand même quelques informations et puis il y a aussi pas mal de zones de chantier. Les informations concernent des alertes concernant des chevreuils sur l'autoroute A89. Eh bien, d'abord une alerte entre Ussel-Ouest et Égletons, les sorties 23 et 22. Le patrouilleur est en route. On est sur la portion de la 89 Clermont-Ferrand-Brive. Et puis, il y a une autre alerte concernant un autre chevreuil entre Tulle Nord de sortie 20 et la barrière de péage de Saint-Germain-l'Hivergne. Là, le patrouilleur sillonne le secteur. Pas très loin, il y a Brive. Et je vous rappelle que la bifurcation qui permet, depuis l'autoroute A20 direction Toulouse, de vous engager sur la 89 direction Bordeaux est fermée et va le rester pour l'instant. La direction des routes centre-ouest effectue des travaux de sécurisation d'un ouvrage qui a été endommagé par les intempéries du début d'année. Dans l'immédiat, vous pouvez sortir à Objat, numéro 50, vous empruntez le réseau secondaire pour rejoindre la 89 à Brive-Ouest, numéro 19. Un petit peu plus au sud, on s'attarde dans le Lot-et-Garonne. Jusqu'à 5h du matin, les sorties comme les entrées numéro 7 à Jeun de l'autoroute A62 sont fermées pour des travaux de fauchage. Vous pouvez sortir à Valence d'Agen numéro 8 ou à Agen Ouest numéro 6.1. Et puis nous allons du côté de Toulouse. Là, on s'y attarde un peu puisqu'il y a quand même trois fermetures d'axes au sud-est de Toulouse. Jusqu'à 6h du matin, le périphérique extérieur direction Bordeaux est fermé entre la barrière de péage de Toulouse-Sud sur la 61 et Montaudran. C'est la sortie numéro 18 pour différents travaux d'entretien. Il faut vous engager sur le périphérique intérieur direction Blagnac et Tarbes et vous empruntez la sortie Le Palais La Beige numéro 19. Par ailleurs, le périphérique intérieur direction Montpellier est également fermé entre Le Palais numéro 19 et Toulouse Sud et là, vous suivez les déviations qui sont mises en place. Ce n'est pas terminé, puisqu'au sud-ouest de Toulouse, il y a aussi une fermeture et c'est la bifurcation de Bordelongue qui permet depuis la 64 de rejoindre le périphérique intérieur direction Blagnac et Bordeaux qui est donc fermé pour réaliser des travaux au-delà du réseau Vinci Autoroute. Et il faut donc emprunter le périphérique extérieur jusqu'à l'Espinet numéro 20. Voilà, je vous ai tout dit, je n'ai pas d'autres informations, partout ailleurs tout va très bien. Alors, quels sont les prochains rendez-vous? À 1h, nous retrouverons l'actualité avec Julien Cognon. Et puis, 1h02, Corentin Nadjar Legui. Eh bien, prendra le relais pour vous accompagner tout au long de cette nuit que je vous souhaite bien sûr excellente. Je ne vous ai pas quitté. Je vous retrouve bien avant la fin de l'heure. Tout de suite, Prince.

Beau dimanche avec Amadou et Mariam sur le 107.7 pour quelques souvenirs bien sûr. Il y a des chevreuils qui sont de sortie sur la 89. La partie Brive-Clermont-Ferrand 1 est signalée entre Ussel-Ouest numéro 23 et Aigleton numéro 22. Un second entre Tulle-Nord numéro 20 et la barrière de péage de Saint-Germain-l'Évergne. Bref, soyez très attentifs d'un côté comme de l'autre. Je vous souhaite une excellente route. Voici Rudimental Macklemore. 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

0: La Lune avec Christophe Mahé. Excellente tenue à toutes et à tous. Il est 1h, nous retrouvons l'actualité.
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2: Bonsoir à tous. À la une, plus de 30 feux en France depuis mercredi, 2000 sapeurs-pompiers mobilisés. Les chiffres communiqués ce soir par la Fédération nationale des sapeurs-pompiers de France, alors que de nombreux incendies étaient toujours en cours hier soir dans les Pyrénées-Orientales, la Côte d'Or ou encore la Haute-Loire. Laurent Nunez sera en déplacement exceptionnel dans l'Aude ce vendredi, où un puissant feu de forêt parti mercredi depuis l'Hérault a ravagé plus de 900 hectares de terrain. 6 départements du Sud, entre l'Occitanie et la région PACA, sont en vigilance rouge feu de forêt ce vendredi. La pression judiciaire s'accentue de nouveau autour de Patrick Bruel. 2 nouvelles plaintes pour viol et une pour agression sexuelle sur mineurs ont été déposées ces derniers jours à l'encontre du chanteur. Déjà mis en examen dans 4 autres affaires de violence sexuelle, Patrick Bruel avait échappé à la détention provisoire début juin, après avoir passé 48 heures en garde à vue. Toujours au volet judiciaire, un enseignant d'un lycée d'Orange dans le Vaucluse a été mis en examen pour au moins 2 viols et 4 agressions sexuelles, pour des faits commis sur plusieurs élèves entre 2003 et 2026. Et puis dans les Yvelines, un ancien animateur du périscolaire dans une école de Saint-Cyr-l'École a aussi été mis en examen pour des faits de viol et agressions sexuelles sur mineurs. Et puis toujours en France, le ministre des Comptes Publics, David Amiel, veut faire face, je cite, à la déferlante de cocaïne en France. Ce dernier a annoncé hier un plan douane 2030 de plus de 400 millions d'euros pour lutter contre le narcotrafic, notamment via la création de plus de 500 emplois. Une réponse à la volonté affichée d'Emmanuel Macron de lutter contre le trafic de drogue dans les ports et les aéroports. Et puis on termine avec un mot de football et les 16e du mondial, la suite des 16e de finale du mondial nord-américain. Avec cette nuit l'opposition entre Cristiano Ronaldo et Luka Modric, un choc 100% européen très alléchant à suivre à partir de 1h à Toronto entre le Portugal et la Croatie. Le vainqueur affrontera en 8e de finale l'Espagne qui a facilement dominé l'Autriche un petit peu plus tôt dans la soirée, 3-0. 1h passée de 2 minutes. Je vous souhaite un excellent vendredi à l'écoute du 107.7. Un vendredi que vous poursuivez sur le Grand Ouest en compagnie de Corentin Nadjarlegui. Vous restez avec nous, vos conditions de circulation arrivent juste après votre météo.
3: Et la voix de votre compteur de l'actualité jusqu'ici, jusqu'à 1h02, c'était celle de Julien Cognon qui vous a accompagné sur ce quart nord-ouest auquel j'ai le plaisir de succéder dès à présent. J'en profite aussi pour saluer et remercier Marielle Nougaret qui a été la voix à vos côtés dans le quart sud-ouest. La météo avec cette nuit douce qui va se prolonger jusqu'en fin de matinée sur la moitié nord particulièrement, où on n'excédera pas d'ailleurs les 18 degrés le matin du moins, alors que plus au sud c'est la barre des 20 qui sera très vite atteinte, voire dépassé. Au fil de la journée, l'air sera nettement conservé le long des côtes de la Manche avec au maximum 25 degrés, tout comme près des côtes basques ou les côtes vendéennes aussi, autour de Paris, Strasbourg, Orléans, même Bordeaux et Toulouse. C'est une autre histoire. Attendez-vous à ce que le mercure frôle les 30. Comptez des maximales de 32 à 35 dans le quart sud-est. Côté ciel, sinon, ça s'annonce calme avec un temps sec malgré quelques nuages sombres en début de journée sur le littoral atlantique.
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3: Et pour vous servir, pour vous accompagner tout au long de cette nuit, vous l'aurez compris donc, sur les autoroutes de toute la moitié ouest. Et en l'occurrence, à cette heure-ci, j'ai très très peu de choses à vous dire, hormis des zones de travaux sur lesquelles je vais attirer votre attention. Dans quelques instants, j'aimerais d'abord vous parler de cet animal ou ces animaux qui, semble-t-il, ont du mal à aller se coucher. Si vous roulez en ce moment sur les voies de la 89, l'axe Bordeaux-Lyon, vous allez peut-être en direction aussi de Clermont-Ferrand, en tout cas dans l'Auvergne-Rhône-Alpes, ou alors vous revenez, quel que soit votre sens de circulation. Notez qu'au kilomètre 308, il se pourrait qu'un chevreuil ait été repéré, on n'en sait pas plus. C'est à proximité de la sortie Saint-Julien-Sancy qui porte le numéro 25. Vous restez donc prudent dans les deux sens de circulation si vous êtes amené à traverser ce secteur de la 89. J'en profite pour vous parler très rapidement d'un obstacle dont j'ai connaissance sur les voies de l'A10 cette fois-ci. On est dans la région de Bordeaux que vous cherchez à quitter, direction le nord, direction Paris, kilomètre 530 de cette autoroute A10. un obstacle, semble-t-il, un cône ou plusieurs, un cône orange de chantier sur qui serait renversé sur la voie de droite. C'est juste avant la bretelle de sortie 40 Saint-André de Cubzac Blaye sur cette autoroute A10. Autoroute A10 sur laquelle on aura l'occasion de revenir aussi pour des fermetures nocturnes, et je vous propose de faire cela dans 10 minutes dans un autre point trafic. Celui-ci sera dédié aux travaux qui vous concernent du côté du sud-ouest, notamment si vous longez les Pyrénées par la 64, vous arrivez au sud-ouest de Toulouse. Et notez que, en l'occurrence, eh bien, quand vous quittez plutôt l'agglomération toulousaine, la bifurcation qui permet depuis la 64 de rejoindre, quand vous retournez sur l'agglomération toulousaine, la bifurcation qui permet depuis la 64 de rejoindre le périphérique intérieur direction Blagnac, Bordeaux, eh bien cette bifurcation est fermée. Donc la fin de parcours de la 64 se fait sur le réseau secondaire pour quelques kilomètres. Toujours à proximité de Toulouse, j'attire aussi votre attention depuis la 61 en provenance de la Méditerranée, eh bien sur cette petite fermeture qui vous concerne, c'est-à-dire qu'à partir de la barre de péage de Toulouse Sud, fin de parcours de cette A61, vous ne pouvez pas continuer, c'est fermé jusqu'à Montaudran, la sortie 18 pour emprunter en tout cas le périphérique extérieur, là pour le coup en direction de Bordeaux, et dans le même temps le périphérique intérieur pour le coup quand vous voulez quitter la ville rose, vous prenez la direction de Montpellier, le périphérique intérieur est fermé aussi en ce moment entre la bretelle 19, le Palais et Toulouse Sud. Voilà pour ces informations, ces fermetures du moment sur les alentours de Toulouse en Haute-Garonne. On termine très très brièvement sur la 62, un axe que vous pouvez emprunter justement depuis Toulouse si vous allez jusqu'à Bordeaux. Bon, en l'occurrence c'est une info qui nécessite de l'attention dans les deux sens de circulation, puisque la sortie Agen, la numéro 7, eh bien vous ne pouvez pas l'emprunter, elle est aussi fermée pour la nuit pour des travaux de fauchage. La meilleure option qui s'offre à vous pour eh bien quitter l'autoroute quand même dans ces environs là se trouve à moins de 5 km. Il y a la sortie Agen Ouest, la numéro 6.1, qui est à votre disposition.
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1: Elle est facilement reconnaissable avec sa coupe afro, sa grande chevelure. Ina Modja, on la reconnaît aussi par sa voix d'ailleurs, hein, très agréable, ce Mr. H que vous venez d'entendre. On va écouter d'autres voix, la voix féminine de Jenny qui eh bien a fait une reprise d'un titre de Tame Impala de l'Australien. Ça arrive dans les prochaines minutes, juste après ce morceau de Chick. Ça va nous ramener en arrière à la fin des années 70, début 80. On reparlera du trafic d'ici 1h15 et on aura l'occasion notamment de reparler de ce risque de tomber nez à nez avec un animal, un chevreuil, toujours signalé près du kilomètre 308 de la 89.

0: Tame Impala. Enfin, ce n'était pas tout à fait lui. C'était une reprise de son morceau Dracula sorti dans son album Deadbeat à la fin de l'année dernière. Et c'était la chanteuse Jenny qui s'y collait sur cette petite reprise. Bon, assez parlé musique, il est temps de parler trafic.
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0: Allez, nouveau tour d'horizon des axes de la moitié ouest. On va commencer du côté de la Nouvelle-Aquitaine pour vous parler de zones de travaux concernant l'obstacle sur la 10 dont je vous parlais tout à l'heure au départ de Bordeaux. Ça y est, il a été remis en place, ce cône renversé qui vous gênait sur la voie de droite autour du kilomètre 530. Tout va bien de ce côté-là. On va parler en revanche de la sortie 41 en baisse, hein, non loin de ce secteur justement. Pour le coup, ça vous concerne là aussi en provenance de Bordeaux. Vous êtes en direction donc du nord, en direction de Paris. Vous ne pouvez pas prendre la sortie en baisse, la numéro 41, une d'autres options à chaque fois dans un rayon de 3 km sont possibles pour quitter très rapidement cette autoroute à 10, notamment la sortie en Barès-Saint-Loubès, hein, la numéro 42, c'est la précédente. Autoroute à 10 toujours dans les deux sens de circulation, cette fois-ci c'est la sortie pont, la numéro 36, qui est également concernée par une fermeture cette nuit et donc en l'occurrence, eh bien là vous avez un petit peu moins d'options. Donc il va falloir être vigilante, ou du moins anticiper un petit peu au niveau de cette sortie pont que vous ne pouvez pas emprunter. Il y a Mirambeau, la numéro 37, la précédente, si vous arrivez depuis la Gironde. Sinon, eh bien un petit peu plus au nord, il y a la sortie Sainte. Voilà, mais à chaque fois, elles sont à une bonne quinzaine de kilomètres d'écart. Donc voilà, il va falloir donc, je vous le disais, de l'anticipation de votre côté. On est non loin de Sainte, justement, si vous rejoignez ce secteur par l'A837 en provenance de La Rochelle. Rochefort, un piéton aperçu, je vous le rappelle, à proximité de Rochefort-Ouest. C'est la sortie qui porte le numéro 31. On reste prudent, je n'ai pas beaucoup plus d'éléments. J'attends des détails complémentaires, sachant qu'un patrouilleur est en route pour faire des vérifications et puis surtout protéger le piéton s'il y en a bel et bien un dans ce secteur. Donc pensez à lever le pied, s'il vous plaît, à l'approche de cette zone. Rien d'autre à vous dire, si ce n'est qu'il y a peut-être toujours un chevreuil. Ça vous concerne du côté du Puy-de-Dôme, si vous êtes sur la 89 en ce moment, soit au départ de Clermont-Ferrand, soit en direction, justement, de Clermont-Ferrand, kilomètre 308. Hein. C'est toujours là qu'il y a eu ce signalement, c'est à proximité de la sortie qui porte le numéro 25, le secteur de Saint-Julien de Sancy. Une fois qu'on a dit cela, eh bien, on a à peu près tout dit. On reviendra sur ces autres travaux qui vous concernent. Je vous les avais évoqués il y a une bonne dizaine de minutes dans le sud-ouest, sur aux alentours de Toulouse, notamment sur le périphérique, ou encore sur l'autoroute A62. En ce moment, on en reparle dans moins de 15 minutes. À suivre absolument BO, votre rendez-vous estival dédié aux bandes originales cultes du cinéma, celles qu'on aime réécouter encore et encore. Dans quelques minutes, place à l'ambiance funky d'Intouchable avec François Cluzet et Omar Sy, César d'ailleurs, du meilleur acteur pour ce rôle inoubliable. Ce sera juste après Runaway With Me, Sy Avner, avec la musique donc.

0: Petite escapade nocturne avec The Evener, Runaway With Me. Bon, on peut s'enfuir si vous voulez ensemble. Moi surtout, je ne vais pas m'enfuir avec vous à proprement parler, mais je vais vous guider tout au long de votre trajet en vous indiquant ce qui peut vous concerner sur la route. On aura l'occasion de refaire le point sur le trafic dans 8 petites minutes.
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0: Et oui, votre rendez-vous consacré aux bandes originales de films et tout de suite ambiance funky avec Intouchable, un film phénomène qui a réuni plus de 19 millions de spectateurs en salle, Marie Codemo.
2: 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Écoutez, c'est une tuerie.
3: La terre, le vent, le feu et une danse, celle d'Omar Sy devant les yeux amusés de François Cluzet dans le film Intouchable du duo Nakash Toledano, sorti en 2011. C'est l'un des titres les plus emblématiques de la période disco, Boogie Wonderland, Earth, Wind and Fire, grand succès sorti en 79, extrait de leur 9e album I Am. Cette chanson a été nommée 2 fois aux Grammy Awards en 1980 et a remporté le prix de la meilleure prestation instrumentale R&B. Il faut croire que Boogie Wonderland porte chance, puisque Omar Sy remporte aussi une sacrée récompense en 2012, le César du meilleur acteur pour son rôle de Driss.
2: C'est une vanne connue. 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
4: Allez.
2: Allez, chambée. Mais oui.
3: Intouchable est inspiré d'une histoire vraie, c'est la rencontre de deux mondes, de deux personnalités différentes qui finiront par devenir complémentaires.
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3: Parmi les scènes notables du film, l'anniversaire de Philippe et la danse si entraînante de Driss que tout le monde finit sur la piste. Ambiance garantie avec Intouchable et Earth, Wind & Fire dans Absolument

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1: Toujours à vos côtés sur la route pour cette nuit, avec en l'occurrence des zones de fermeture pour travaux, c'est habituel en ce moment. En semaine, on va en parler dans quelques instants après ces rappels concernant des obstacles. En l'occurrence, on va se retrouver en Nouvelle-Aquitaine sur les voies de l'A10. Il se pourrait que dans une zone où vous longez un secteur où il y a là aussi des travaux en ce moment, travaux qui sont d'ailleurs en place de jour comme de nuit. En tout cas, il y a beaucoup de cônes sur les voies puisque c'est dans les deux sens que j'attire votre attention, kilomètre 523. Il se pourrait que des débris, peut-être des cônes ou autre chose, en tout cas, vous gênent dans les deux sens de circulation, donc au kilomètre 523. Nous sommes à 2 km de la barre de péage de Virsac, que vous vous apprêtez à passer ou que vous venez de passer. Donc attention, si vous venez de reprendre un petit peu d'allure, il va falloir lever un petit peu le pied, augmenter vos distances de sécurité à l'approche de ce secteur. Et puis je vous encourage, si vous voyez quelque chose, à mettre vos feux de détresse, vos warnings, comme ça vous pouvez prévenir les voitures et les camions, les véhicules en tout cas derrière vous, qu'il y a peut-être un danger sur les voies avant que quelqu'un puisse intervenir. En l'occurrence, on va aussi parler non pas d'un obstacle mais d'un piéton, mais sur l'A837, vous qui revenez notamment peut-être de La Rochelle en ce moment pour récupérer ensuite l'A10 à Sainte, en tout cas l'A837 dans le secteur de Rochefort. Du côté de Rochefort-Ouest, la sortie 31, c'est toujours à proximité de celle-ci, sans plus de détails à vous apporter, mais qu'il y a eu en tout cas un signalement concernant un piéton près des voies. Ça c'est pour les infos qui vous concernent en Nouvelle-Aquitaine. On va parler maintenant de l'A89, l'axe qui relie Bordeaux à Lyon et Clermont-Ferrand. Quel que soit votre sens de circulation, je vous avais parlé tout à l'heure d'un chevreuil. Alors là pour le coup, le chevreuil qui était tout à l'heure dans les Puy-de-Dôme ne vous concerne plus. Par contre en Dordogne, non loin des portes de Périgueux, kilomètre 76, pour vous qui êtes plutôt en direction de Lyon et de Clermont-Ferrand, il se pourrait qu'un chevreuil ait été percuté. La dépouille de celui-ci vous gênerait peut-être sur l'une de vos deux voies à ce kilomètre 76. On va terminer du côté des travaux en Haute-Garonne ou en direction de la Haute-Garonne. D'abord, si vous êtes sur la 62, l'axe Bordeaux Toulouse, dans les deux sens de circulation sur cette A62. Notez que la sortie Agen est fermée en ce moment. Elle porte le numéro 7. Sur le périphérique toulousain, cette fois-ci, à la fois en sens intérieur et en sens extérieur, plusieurs subtilités. D'abord, le périphérique intérieur, quand vous arrivez depuis les Pyrénées, depuis l'A64. Vous prenez ce périphérique intérieur, direction Blagnac et Bordeaux. Il y a une fermeture qui vous concerne, en l'occurrence, au niveau de la bifurcation qui permet, depuis l'A64, de vous engager dans ce sens sur ce périphérique intérieur. Une autre déviation vous attend si vous voulez quitter le périphérique toulousain pour prendre l'A64. 61 direction Montpellier, en l'occurrence il faudra sortir au Palais, la sortie numéro 19. Et puis du côté de la barrière de péage de Toulouse au sud, quand vous arrivez pour le coup pour prendre le périphérique extérieur, cette fois-ci direction Bordeaux, il faudra quitter là aussi la zone dans ce péage de Toulouse sud et de pouvoir regagner simplement à Montaudran, la sortie 18, ce périphérique toulousain. Donc c'est un passage là aussi sur le réseau secondaire pour contourner cette petite zone de travail.
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1: Ça en fait des infos à retenir, je vous l'accorde, je vous laisse souffler, je vous laisse rêver avec de la musique, celle de Michael Jackson avec Smooth Criminal que vous entendez derrière ma voix, celle de Justin Bieber. Ça aura aussi de la partie, il y aura également Lady Gaga sur la route dans les prochaines minutes.

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1: 1h45, 2h moins le quart. Bon, ça se passe quand même relativement bien et calmement, et ça, c'est tant mieux pour cette nuit, quelle que soit la route que vous empruntez en ce moment et la région que vous êtes en train de traverser. On va revenir et se concentrer en l'occurrence sur le quart nord-ouest pour parler, revenir sur ces chantiers, ces zones de travaux sur l'autoroute A10. Notamment, on aura aussi l'occasion de parler de ces obstacles sur l'autoroute A10. On va commencer d'ailleurs par cela. Vous êtes au kilomètre 523 à celui-ci. Quel que soit votre sens de circulation, on nous parle toujours de débris. Il y a justement un patrouilleur qui est en ce moment en intervention dans la zone, kilomètre 523. Il va falloir penser à ralentir, à baisser votre vitesse pour pouvoir aborder plus sereinement cette zone. Un patrouilleur qui intervient en ce moment même en direction de Bordeaux, hein, pour vous qui arrivez donc, c'est juste en amont de la barrière de péage de Virsac, 2 km avant cette barrière de péage de Virsac. Dans l'autre sens, hein, je vous rappelle que vous pourriez également être concerné par des débris. Un autre patrouilleur arrive justement sur place, kilomètre 523, 23, 24, me dit-on, en tout cas dans ce secteur-là. Autoroute A10 avec des travaux qui concerne, et donc en l'occurrence on va passer du côté de la sortie en baisse numéro 41 qui se trouve à proximité de cette zone que j'évoquais, sortie qui vous est inaccessible pour la nuit en provenance de Bordeaux uniquement, vous ne pouvez pas l'emprunter. La sortie pont sur cette même A10, elle porte le numéro 36, ça c'est quelques kilomètres plus au nord si vous quittez Bordeaux, mais ça vous concerne dans les deux sens de circulation. Cette sortie 36 pour pont est fermée elle aussi en ce moment même. On va parler également de l'autoroute de Vendée, la sortie numéro 6 de cette autoroute qui s'appelle Chantonnay. Elle est également concernée par des travaux et donc inaccessible toute la nuit dans les deux sens de circulation, que vous alliez jusqu'à Niort ou que vous alliez jusqu'à Nantes. Voilà pour ces infos travaux du quart nord-ouest et j'ai envie de dire des Pays de la Loire pour cette A83 et de la Nouvelle-Aquitaine pour cette autoroute A10. Dernière information du côté maintenant de la Dordogne. On va terminer sur l'A89 en direction de Périgueux, de Brive, de Clermont-Ferrand, de Lyon, kilomètre 76. Attention, il y a peut-être la dépouille d'un chevreuil qui pourrait se trouver sur l'une de vos deux voies. Je vous le rappelle, c'est entre les sorties 12 et 13 de cette autoroute A89. Tout au long de l'été, nous vous proposons une série de reportages autour des desserts de l'été et en l'occurrence des douceurs souvent glacées pour se rafraîchir, comme la paille givrée que nous vous avons dénichée du côté de Nantes. Une exclusivité, grande nouveauté de la saison 2026, commercialisée en Loire-Atlantique à partir de ce samedi 4 juillet. Découverte juste après Glenn Frey. Frey, ça ne s'invente pas, tiens, justement.

0: The Hit Is Done, c'était Glenn Frey qui vous le chantait, 1h52. Et tout de suite, on prend la direction de Nantes, comme promis, pour découvrir notre premier dessert de l'été, une glace inspirée d'une gaufrette qui vous rappelle peut-être votre enfance. Elle s'appelle la paille d'or, cette glace, le reportage d'Yvon Mouton.
1: La paille d'or, petite gaufrette à la framboise, spécialité nantaise fabriquée par la biscuiterie Lu. Le parfum se répandait, paraît-il, dans certains quartiers de la ville au siècle dernier. Aujourd'hui, un boulanger et un glacier s'inspirent de cette spécialité pour composer un dessert glacé. Je vais à leur rencontre pour en savoir un peu plus. Bonjour messieurs.
2: Bonjour, Pierre-Antoine Arlot, donc boulanger à Nantes. Et je suis très heureux de vous accueillir dans notre atelier aujourd'hui, la maison boulangerie-café.
1: Et le deuxième co-créateur,
3: Richie Huxley, dans ce glacier bio à Vannes.
1: Voilà, donc un boulanger et un glacier. On commence par le boulanger. On a ce dessert devant les yeux. Est-ce qu'on peut le décrire, Pierre-Antoine ?
2: On a eu cette idée avec Richie de créer cette paille givrée. Une partie en pâte feuilletée caramélisée, bien beurrée, bien légère et croustillante.
1: C'est une viennoiserie qui ressemble peut-être un peu à un palmier au niveau de la texture, non ?
2: Ça, ouais. On est sur quelque chose de très léger, beaucoup de croustillant. Des bords caramélisés aussi, ça on trouve ça très intéressant, et de l'associer aux fruits, aux petits fruits rouges de saison, où on a énormément d'acidité.
1: Alors Richie, vous rajoutez ce sorbet absolument extraordinaire.
3: Ouais, on a un sorbet fruits rouges, donc c'est un sorbet à 65% fruits.
1: Mais vous faites ça comment ?
3: Je mélange tout simplement les fraises, les framboises et les cassis. Je garde une partie de la purée hors cuisson, parce que sinon, si on cuit les sucres, on peut dénaturer les fruits.
1: Et maintenant, qu'est-ce qu'on fait ? On va rajouter le sorbet sur la viennoiserie, c'est ça ?
3: J'espère bien. J'ai hâte.
1: La viennoiserie est ajoutée à la glace, ça nous donne une paille givrée qu'il n'y a plus qu'à faire goûter. Cette cliente essaie de retrouver les saveurs.
4: Peut-être du cassis.
1: Gagné.
4: Voilà, je dirais peut-être un peu de framboise.
1: Gagné encore, bravo, vraiment. Précision, les fruits proviennent évidemment des maraîchers de la région. Tout est local, deuxième client.
5: Enfin, déjà, il y a le moelleux et le croustillant qui sont en opposition. Et puis, on a une succession de goûts qui viennent les uns après les autres et qui font un mélange assez étonnant et inédit.
1: C'est vraiment un dessert de l'été.
5: En tout cas, ça sera le mien.
1: Dessert commercialisé pour la première fois ce samedi 4 juillet pour la nuit du Van, la fête d'ouverture de la saison estivale à Nantes. Levoyageanantes.fr pour les renseignements.

Les épines du cœur, les émotions de Vanessa Paradis sur le 107.7. Dans 3 minutes, vous retrouverez l'actualité de cette nuit. Vous retrouverez également un mot sur vos prévisions météo et puis un point complet sur le trafic, les conditions de circulation. Toujours information importante à noter pour vous, ce danger concernant cette dépouille d'animal qui pourrait vous gêner sur les voies de l'A89 direction Lyon et Clermont-Ferrand, kilomètre 76, dépouille qui semble-t-il serait sur la voie de gauche. On en reparle très rapidement. La musique pour vous conduire jusqu'à 2h du matin, c'est celle de Craig David, voici Walking Away.

0: bienvenue sur le 107.7, il est tout juste 2h.
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0: Bonsoir à toutes et à tous. Des feux prématurés, violents, boostés par les événements climatiques. C'est ce qu'a décrit le Premier ministre Sébastien Lecornu dans le sillage de ce gigantesque incendie qui a déjà parcouru plus de 900 hectares, attisé par le vent d'après les sapeurs-pompiers toujours en intervention. Après un premier incendie qui s'est déclaré à Sainte-Marie-la-Mer dans les Pyrénées-Orientales, ces derniers ont évoqué au moins 30 départs de feu au total, des flammes toujours en progression, également dans des secteurs de l'Aude et de l'Hérault en ce moment. C'est dans ce contexte que le gouvernement dit maintenir le plan hors sang au niveau 3 pour tout le week-end, malgré le fait qu'aucun département ne soit placé en vigilance rouge pour canicule. Un dispositif censé permettre aux hôpitaux de